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1: Ah, d'accord.

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1: Bonjour à tous les auditeurs. Bonjour mon petit frère Stan. Ouais mon petit frère, mais ce que vous dites c'est pas faux. Lorsqu'on a commencé à transformer le bois ici, les Gabonais étaient contents qu'il y aurait de l'emploi, il y aurait plus de chômage. Mais allez-y aujourd'hui en coque. Demandez à vos frères Gabonais, ils sont payés à combien? Ils sont payés à combien? Ils sont maltraités dans leur propre pays. Soi-disant ici que la transformation serait sur place, ça va permettre aux Gabonais d'avoir du boulot. Le boulot d'être rémunéré à combien? Le manganèse en question là, chez eux à Paris là-bas, allez-y voir combien ils sont payés les salariés français avec notre pauvre manganèse. Mais lorsqu'on va à Paris là-bas, allez-y voir combien ils sont payés les salariés français avec notre pauvre manganèse. Mais lorsqu'on va le transformer, c'est les jeunes Gabonais qui vont travailler.

0: sur l'histoire, ces messieurs, ça a commencé par chez moi, Makoko. Makoko, on l'a défait, on l'a renvoyé, on l'a juste affecté à Chai Bank City. Vous voyez la solidarité que les agents des forces de l'ordre, ils ont entre eux. C'est ce qu'on dit ici. Et le Gabon, nous sommes dans quel pays? En réalité, nous sommes dans quel pays? Donc, dans ce pays, il faudrait qu'on porte l'uniforme pour que la loi ne nous poursuive pas. Donc, la loi est faite pour les civils. Mais la question que je vous pose, quand Dieu nous a créé le monde et la terre que vous gérez aujourd'hui, il vous a laissé ces lois. Vous croyez que les lois que vous piétinez aujourd'hui sur terre là ne vont pas vous rattraper chez Dieu? Pourquoi vous faites ça? Donc la tenue que vous portez là, ça vous donne à tous les pouvoirs du monde entier. Même le pouvoir de Dieu n'a plus de sens chez vous. Mais sachez que nous allons vieillir, nous vieillissons tant pour moi. Et le travail, vous allez toujours laisser le travail. Pourquoi la retraite existe? Est-ce que quand vous êtes en fonction, vous pensez un jour, si Dieu vous aime, il va vous amener jusqu'à la retraite? Ou parfois, vous pourrez arrêter votre vie au milieu. Et qu'est-ce que votre âme ira demain faire au ciel? La jeune dame que vous avez coupé sa vie, vous allez la retrouver devant. Sachez-le, vous allez la retrouver. On ne peut pas faire du mal à quelqu'un et on fait semblant de dire aux parents que non, il est en garde vue, demain on va entendre, il est en prison, il n'est pas en prison, on l'a affecté ailleurs. J'ai subi ça avec mon papa qui m'a élevé. Les deux avec son pauvre petit frère, il a tous à la gêne, le petit frère lui blesse à la machette. Au lieu qu'on l'enlève du boulot, mais on l'affecte à fond séguir le tampon. Donc ça veut dire, entre vous-même, vous êtes solidaires. Mais si c'était un civil, on allait entendre qu'il est déjà à la prison centrale de Tchibanga. Voici ce qui s'est passé aussi avec le maire. Si c'était un civil qui fassait le maire comme cela, on allait entendre qu'il est déjà au Gobouquet. Mais ce n'est pas sérieux, hein? On ne gère pas les hommes comme ça. La loi est pour tout le monde. C'est pour tout le monde la loi. Lorsqu'on crée la loi, c'est pour tous les individus qui vivent sur cette terre. Merci.
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2: Bonjour à tous les auditeurs. Bonjour mon petit frère Stan. Ouais mon petit frère, mais ce que vous dites c'est pas faux. Lorsqu'on a commencé à transformer le bois ici, les Gabonais étaient contents qu'il y aurait de l'emploi, il n'y aurait plus du chômage. Mais allez-y aujourd'hui en coque, demandez à vos frères Gabonais, ils sont payés à combien? Ils sont payés à combien? Ils sont maltraités dans leur propre pays. Soit disant ici que la transformation serait sur place, ça va permettre les Gabonais d'avoir du boulot. Le boulot d'être rémunéré à combien? Le manganèse en question là, chez eux à Paris là-bas, allez-y voir combien ils sont payés les salariés français avec notre pauvre manganèse. Mais lorsqu'on va le transformer, si les jeunes Gabonais qui vont travailler seront payés à combien? Ils seront maltraités, brimés dans leur propre pays. Bon, ce n'est pas ce qui m'amène ici. Moi, ce qui m'amène ici, je ne comprends pas. Hein, ce que nous suivons aujourd'hui dans les réseaux sociaux, c'est quand même, ça me frustre. Voici ce qui s'est passé à Tshibanga, une jeune fille, vraiment qui dit à son âme, qui a perdu la vie. Il paraîtrait, c'était un agent des forces de l'ordre, un commandant de police. Et lorsqu'on suit l'histoire, ces messieurs, ça a commencé par chez moi, Makoko. Makoko, lorsqu'on suit l'histoire, ces messieurs, ça a commencé par chez moi, Makoko. Makoko, on l'a défait, on l'a renvoyé, on l'a juste

0: Quand Dieu nous a créé le monde et la terre que vous gérez aujourd'hui, il vous a laissé ces lois. Vous croyez que les lois que vous piétinez aujourd'hui sur terre là ne vont pas vous rattraper chez Dieu? Pourquoi vous faites ça? Donc la tenue que vous portez là, ça vous donne à tous les pouvoirs du monde entier. Même le pouvoir de Dieu n'a plus de sens chez vous. Mais sachez que nous allons vieillir, nous vieillissons tant pour moi. Et le travail, vous allez toujours laisser le travail. Pourquoi la retraite existe? Est-ce que quand vous êtes en fonction, vous pensez un jour, si Dieu vous aime, il va vous amener jusqu'à la retraite? Ou parfois, vous pouvez arrêter votre vie au milieu. Et qu'est-ce que votre âme ira demain faire au ciel? La jeune dame que vous avez coupé sa vie, vous allez la retrouver devant. Sachez-le, vous allez la retrouver. On ne peut pas faire du mal à quelqu'un et on fait semblant dire aux parents que non, il est en garde vue, demain on va entendre, il est en prison, il n'est pas en prison, on l'a affecté ailleurs. J'ai subi ça avec mon papa qui m'a élevé. Les deux avaient son pauvre petit frère, il y a tous à la gêne, le petit frère lui blesse à la machette. Au lieu qu'on l'enlève du boulot, mais on l'affecte à fond de servir au temps pour moi. Donc ça veut dire, entre vous-même, vous êtes solidaires. Mais si c'était un civil, on allait entendre qu'il est déjà à la prison centrale de Tchibanga. Voici ce qui s'est passé aussi avec le maire. Si c'était un civil qui fassait le maire comme cela, on allait entendre qu'il est déjà au Gobouquet. Mais ce n'est pas sérieux, hein? On ne gère pas les hommes comme ça. La loi est pour tout le monde. C'est pour tout le monde la loi. Lorsqu'on crée la loi, c'est pour tous les individus qui vivent sur cette terre. Merci.
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2: Bonjour à tous les auditeurs. Bonjour mon petit frère Stan. Oui, mon petit frère, mais ce que vous dites, c'est pas faux. Lorsqu'on a commencé à transformer le bois ici, les Gabonais étaient contents qu'il y aurait de l'emploi, il y aurait plus du chômage. Mais allez-y aujourd'hui en coque. Demandez à vos frères Gabonais, ils sont payés à combien? Ils sont payés à combien? Ils sont maltraités dans leur propre pays. Soit disant ici que la transformation serait sur place, ça va permettre les Gabonais d'avoir du boulot. Le boulot d'être rémunéré à combien? Le manganèse en question là, chez eux à Paris là-bas, allez-y voir combien ils sont payés les salariés français avec notre pauvre manganèse. Mais lorsqu'on va le transformer, si les jeunes Gabonais qui vont travailler seront payés à combien? Ils seront maltraités, brimés dans leur propre pays. Bon, c'est pas ce qui m'amène ici. Moi, ce qui m'amène ici, je comprends pas. Hein, ce que nous suivons aujourd'hui dans les réseaux sociaux, c'est quand même, ça me frustre. Voici ce qui s'est passé à Tshibanga, une jeune fille, vraiment qui lui a son âme, qui a perdu la vie. Il paraîtrait, c'était un agent des forces de l'ordre, un commandant de police. Et lorsqu'on suit l'histoire, ce monsieur, ça a commencé par chez moi, Makoko. Makoko, on l'a juste affecté à Chai Bank City. Vous voyez la solidarité que les agents des forces de l'ordre, ils ont entre eux. C'est ce qu'on dit ici. Et le Gabon, nous sommes dans quel pays? En réalité, nous sommes dans quel pays? Donc, dans ce pays, il faudrait qu'on porte l'uniforme pour que la loi ne nous poursuive pas. Donc, la loi est faite pour les civils. Mais la question que je vous pose, quand Dieu nous a créé le monde et la terre que vous gérez aujourd'hui, il vous a laissé ses lois. Quand Dieu nous a créé le monde et la terre que vous gérez aujourd'hui, il vous a laissé ses lois. Vous croyez que les lois que vous piétinez,

0: jour, si Dieu vous aime, il va vous amener jusqu'à la retraite. Ou parfois, vous pouvez arrêter votre vie au milieu. Et qu'est-ce que votre âme ira demain faire au ciel? La jeune dame que vous avez coupé sa vie, vous allez la retrouver devant. Sachez-le, vous allez la retrouver. On ne peut pas faire du mal à quelqu'un et on fait semblant dire aux parents que non, il est en garde vue, des mots vont entendre, il est en prison, il n'est pas en prison, on l'a affecté ailleurs. J'ai subi ça avec mon papa qui m'a élevé. Les deux avaient son pauvre petit frère, il a tous à la gêne. Le petit frère lui blesse à la machette. Au lieu qu'on lui, on l'enlève du boulot, mais on l'affecte à France et Ville au tampon. Donc ça veut dire, entre vous-même, vous êtes solidaires. Mais si c'était un civil, on allait entendre qu'il est déjà à la prison centrale de Tshibanga. Voici ce qui s'est passé aussi avec le maire. Si c'était un civil qui fassait le maire comme ça, là, on allait entendre qu'il est déjà au Gobouquet. Mais ce n'est pas sérieux, hein? On ne gère pas les hommes comme ça. La loi est pour tout le monde. C'est pour tout le monde la loi. Lorsqu'on tait la loi, c'est pour tous les individus qui vivent sur cette terre. Merci.
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0: Dans votre émission matinale, merci de commencer cette nouvelle journée en notre compagnie. Que vous soyez déjà au travail, sur la route, à la maison ou en train de vous préparer, recevez nos salutations les plus chaleureuses ensemble, faisant le plein de bonne énergie, de bonne humeur, d'informations, de musique et d'ondes positives pour bien démarrer cette journée. Prenons du temps effectivement pour se mettre bien, s'il faut prier pour ceux qui sont chrétiens. Ouais, il faut prier le matin histoire de bénir la journée et surtout garder le sourire et avançons avec confiance en ce nouveau matin. Que Dieu nous bénisse abondamment, qu'il nous accorde la santé, la paix du cœur, la sagesse dans nos décisions et la force d'affronter ces défis. Donc encore le défi de ce matin, que cette journée nous ouvre les portes des belles opportunités, nous protège nos familles, nous et nos familles, et fasse fleurir nos projets, que ceux qui attendent une bonne nouvelle la reçoivent. Hein? Ouais. Que les malades retrouvent la santé, que les cœurs découragés retrouvent l'espérance et que chacun marche sous la grâce et la faveur de Almighty God. On espère que vous avez passé une excellente soirée, que le début de matinée n'a pas été aussi assez compliqué, hein, parce que pour se lever le matin avec ce temps, ce n'est vraiment pas favorable. Mais bon, quand cela n'était, nous sommes bel et bien là avec vous ce matin. Il est 8h passé de 38 minutes dans l'hypervillé, tous ces artères. On espère que ça va chez vous. 0 66 21 91 16, c'est le numéro de téléphone pour être avec nous. Et le site est www.gabonnews.com, c'est le site internet pour être avec nous sur la toile. Bonjour, la précieuse de l'Éternel.
1: Bonjour, shalom, buenos dias, good morning, bolo, bolo samba, de Marambura, de Nukotura. Je crois que vous êtes debout, en Tchama. Ah oui, c'est dans le Gabon. On vient saluer le Gabon profond et même ceux de l'Estuaire. Bon réveil matinal aussi du côté du Grand Libreville. Vous êtes bien sûr Gabon News FM, la 93.5. C'est bien dans le cadre de votre émission, la grande matinale, cette émission qui vient vous réveiller, vous donner encore l'énergie pour être en forme afin d'entamer la journée. Ici, on partage, on discute, on parle, mais aussi on danse avec ces belles mélodies. Vous êtes bien sûr Gabon News FM, la radio qui vous écoute. Oui, vous avez bel et bien entendu la voix phénoménale de Yves. Hein, et déjà, à l'autre côté, Marley et la DJ sont là pour encore nous entretenir. Bien sûr. Et nous sommes là. Nous repartons, si possible.

0: se lamenter, tout de suite crier. On a besoin de logement, on a besoin de ci, cela, le travail et tout. Donc, attendons la fête de libération. Quand on verra que réellement les Gabonais sont libérés, et quand on va le ressentir, là, on va dire oui, il nous faut cette fête. Bon, je ne vais pas monopoliser la lanterne tout à l'heure.
1: D'accord. Merci, monsieur Frédéric, et toi, merci d'être passé ce matin et d'avoir lancé le temps déjà, la précieuse.
2: Merci encore à vous, monsieur Frédéric, et toi, bon réveil matinal, ainsi qu'à votre charmante famille. Et je ne veux pas oublier aussi votre petite fille. Bon réveil matinal à tous les vacanciers, à toutes les vacancières, à tous les nouveaux bacheliers et ceux qui sont encore dans la course. Hein. Oui, bon réveil matinal. Les oraux ont commencé maintenant. Je crois que ça a commencé depuis hier et que vous êtes fin prêt à pouvoir démarrer la machine. Bonne chance aussi à vous. Et je crois que, oui, on le souhaite tous, que vous soyez tous gagnants. Bon réveil matinal. Bon réveil maintenant à tous les hôpitaux de la place, dans tout le Gabon et même dans le grand Libreville, à tous ceux qui sont malades, que la grâce de la guérison vous impacte comme ça. Bon réveil matinal à vous, à tous ceux qui ont perdu à notre chair. Oui, que l'esprit de consolation vous console. Bon réveil matinal aussi à tous ces orphelins, à tous ces veuves, à toutes ces veuves, à tous ces veufs. Bon réveil matinal à toutes ces familles qui connaissent sûrement des difficultés qui en traversent l'espoir et l'espérance divine. Je crois véritablement vous localiser et que le meilleur reste à venir. Bon réveil matinal aussi à tout le corps médical, à tout le corps professoral, donc à tous les enseignants. Bon réveil matinal à tous les agents de force de l'ordre, les services confondus. Bon réveil matinal. Un bon réveil matinal aussi à toutes les radios de la place. Bon réveil matinal.
1: Et puis des télés aussi, hein?
2: Oui, hein, bon ouais. Réveil matinal à vous. Oui.
1: Bon réveil matinal aussi à la HAC là-bas. Ouais. Bonjour à vous. On espère que d'ici là, tout rentrera dans l'ordre.
2: Oh oui, c'est vrai, mais il y a quand même beaucoup d'enfants qui sont pénalisés parce que sans ce que tu sais là, difficulté de pouvoir déjà suivre les informations, même aussi se connecter. Tu sais que les télévisions sont déjà Android.
1: C'est Android, toutes les télés, la majorité.
2: Bon, c'est pas beaucoup de. Il n'y a pas. Je vais dire ceci parce que ma petite soeur est victime de ça. Mm-hmm. Sa télévision n'arrive pas à se connecter au VPN. On demande d'acheter XY pour connecter le tout afin d'avoir.
1: C'est trop les protocoles là.
2: C'est bon.
1: On attend seulement la restauration.
2: La restauration. Bon, on restaure le pays. Je crois aussi que la HAC va nous restaurer les réseaux sociaux.
1: Bien avant les fêtes tournantes, là, bien avant le 17 et 30. On le souhaite de tout cœur.
2: Ah oui, donc bon réveil matinal.
1: Bon réveil matinal au plus jeune qui nous reçoit quelque part à bord de son véhicule. DG également, monsieur Simon.
2: À tous les transporteurs, alors. Hein. Bon réveil matinal à vous. À la maman fidèle auditrice, la Rémé del Oro, monsieur.
1: Hey, Rémé.
2: Ah oui, bon réveil matinal, monsieur.
1: À monsieur Ndong.
2: Ah oui, monsieur Ndong du côté du 3e arrondissement. À monsieur Patrick Laurent aussi, monsieur Igor, monsieur Rinaldi, monsieur JB, monsieur Matata. Bon réveil matinal à vous. Celui-là, il n'a cessé de se plaindre. Pourquoi je ne reconnais pas son thème vocal? Bon, je vais faire maintenant attention.
1: Ouais, qui vient de ce matin. Nous avons. Désormais mettre un localisateur de vocal ici.
2: Le thème vocal, ouais. Oui. Je pense aussi à Jojo du côté de la.
1: Ah, mon ami Jojo.
2: Bon réveil matinal à vous. Yves, je ne sais pas si tu as eu le lien là, parce que je sais être TikToker, paraît-il.
1: Ah non, pas encore. On attend. Je sais pas si.
2: Je vais t'envoyer le lien.
1: Ah, d'accord, ok, pas de souci. Tout à l'heure alors.
2: J'ai eu ça en inbox. Bon. Bon réveil matinal aussi à toute sa famille. Un bon réveil matinal à tous ces nouveaux-nés et à toutes ces mamans qui ont pu mettre au monde et ces sages femmes qui vous accompagne aussi pour ces durs labeurs. Bon réveil matinal. On ne va pas oublier de saluer monsieur Jean Paulin, monsieur Blanchard, Osvan Martial aussi. Bon réveil matinal à monsieur Nembi Pierre-Brice, à monsieur Daniel, à monsieur Martial Ntoga. Bon début de journée, donc bonne matinée à vous. Nous, on remonte. Oui. C'est pour mettre un peu
1: On n'a pas oublié monsieur Thiam, papa.
2: Ah, monsieur Thiam, monsieur Léon aussi.
1: Monsieur Léon, ouais.
2: Monsieur Diallo.
1: Papa Diallo derrière, ouais. Ah, oui, Yves la douce. Oh, oui, la douce,
2: Yves, la casse a déjà, comment on appelle, augmenté, hein. Du côté derrière l'hôpital, là. Je ne sais pas si le boss, bon, si monsieur le panafricain a été touché, on ne sait pas, parce que depuis hier, là aussi, il n'a pas intervenu. Monsieur Diallo.
1: Qui vient nous dire.
2: Oui, force et courage encore. Donc, nous, on remonte comme ça, c'est pour réveiller ceux qui sont encore sur les couches, derrière, sous les couches.
1: La couette, là.
2: C'est la couette. Merci pour l'expression.

0: Belle vie de bon réveil matinal. On va danser un peu les coucous hein, sur la 93.5. On rentre chez vous, assurément sans permission, bien sûr, mais on vient vous apporter la bonne humeur. Bon réveil matinal. Je crois que vous êtes debout à tous ces charmants moments dans les différents marchés. Oui, comment allez-vous ce matin? Bon réveil matinal. Bon réveil matinal. Monsieur Marc, du côté du marché de Nkembo. Monsieur Bob Dénard aussi de ce côté. Lui, qui s'est plaint, il veut de l'eau dans son robinet. Bon réveil matinal. Du côté de Sotega, madame Moussa, vous Isabelle de ce côté, salutations à vous ainsi qu'à votre charmante famille. Un bon réveil matinal aussi à Gisèle Lamoutinga de ce côté. Bon réveil matinal du côté de Nzanyon à tous les habitants de Nzanyon. On ne va pas oublier les habitants de Mulancy.
1: Bon réveil, Jean Narcisse, bonjour.
0: Jean Narcisse. Ah oui, en tout cas, salutations de la part de Gabon News FM. Bon réveil matinal aussi à madame Georgina Kinengue de ce côté, toute sa famille. Bon réveil matinal du côté du 7.0. À Ivy la plus douce, je pense aussi à Stéphanie, à Jenny, à Charlie, à Monsieur Frédéric et toi qui étais déjà passé au 7.0, hein, ils sont nombreux au 7.0, Madame Agnès aussi du côté.
1: Monsieur John aussi je crois. Hein,
0: Monsieur John aussi de là-bas, de... Oui, tu as raison. Monsieur
1: il
0: John,
1: participe plus par messagerie, hein, oui, reçoit
0: des messages. Ça c'est vrai, oui. Monsieur John, bon réveil matinal à vous, à tous les habitants, donc à tous les Auvendois, à toutes les Auvendoises, à tous les Akandais, il y a un homme super de ce côté-là, c'est mon étalon, Monsieur Jean Félix, comment allez-vous? Bon réveil matinal. Je crois que l'air n'est pas très glacial pour vous empêcher de pouvoir être sur pied. Bon réveil matinal à vous. Nous vous aimons. Je t'aime particulièrement. Et vous savez que toute l'équipe en place aussi. Hein.
1: Bon, les talons.
0: Oui. Bon réveil matinal aussi à Madame Kazidi, Madame Tassiana, Madame Mireille, Madame Karine, Madame Aline, Madame Chantal. Bon réveil matinal à Madame Regina du côté de lui. Un bon réveil matinal aussi à Madame Sonia Midianga et son époux, Madame Diane Ranozino et son époux, Madame Roselyne Golen et son époux. Bon réveil matinal à vous les charmantes mamans, comment allez-vous? Madame Bouanga Josiane du côté du PK27. Bon réveil matinal à vous. Bon réveil matinal à Monsieur Stahl, Monsieur Melchior, Monsieur Giscard, la voix de la Noya, comment allez-vous? Hein, c'est juste pour le réveil matinal.
1: Nous, on souhaite quoi? Bon réveil matinal, donc ça va être le réveil matinal sucré alors.
0: Sucré.
1: Bon réveil matinal.
0: Avec une saveur que tu n'avais pas hier là.
1: Bonjour à messieurs du Mimbamitan,
0: Monsieur Bouka.
1: Bon, Monsieur Bouka, ouais, oui. Merci. Monsieur
0: Bouka. Papi, hein, oui, du papi du côté de Cocotier, toute sa
1: Monsieur
0: famille.
1: Monsieur Mimikoum également, hein, bonjour, ça fait un moment.
0: Du côté
1: là.
0: De Mwabi. Hein.
1: Oh, Monsieur Mimikoum, Monsieur Stéphane Mayombo.
0: Yes.
1: Nous allons prendre cet auditeur au bout du fil. Allô.
0: Allô.
2: Bonjour.
1: Mais bonjour, Monsieur. Ah, le plus jeune.
2: Ça va.
1: Ouais, ça va, super cool, merci.
2: Pardon ? Nous a manqué.
1: Ah ouais ? Bah, merci, c'est gentil. Ouais,
2: ça.
0: Mais il était là.
1: Bah, j'étais là hier, j'étais là.
2: Oui. On t'a envoyé le lien de Jojo.
1: Bah, je verrai ça tout à l'heure, là.
2: Attends, je vais t'envoyer ça à l'Ogra, là. Il était seulement que dans les grands bâtiments.
1: Ouais, normal, bah ouais, bah, c'est un milliardaire, lui. C'est quand même mon ami.
2: C'est quand même ton ami.
1: Bah ouais.
2: Madame Nati, elle a pris le casque.
1: Ouais, depuis.
0: J'ai le casque.
2: Madame Nati, bonjour.
1: Depuis Nanyang.
2: Passez.
0: Laisse. Faut passer.
1: Depuis Kedi.
2: Tu commences à faire beaucoup de choses.
1: Bon, on y va, ok, c'est bon. Sommes sérieux là.
2: On est sérieux comment? Ok, monsieur commence à plaquer. On casque tout le matin là. Yves.
1: Yeah.
2: Mais attends, moi je ne comprends pas. Et quand on a fait le coup d'état, il s'est dit que le nouveau patron, c'est son patron. Maintenant, on se retrouve comment là?
1: Bah, ils ont fait la passation des services. Apparemment, ils sont c'est par un commun d'accord. Ça va quoi?
2: C'est dur. Mais Yves, le nouveau patron là, il a dit qu'il devait nous recevoir. Maintenant, il ne nous a pas reçu comment?
1: Bah, nous attendons toujours l'invitation.
2: Il a promis au père de Madame Nati que, oh non, hier, c'est hier. Hier, ça dit que, d'accord, j'attends le coup de fil jusqu'aujourd'hui, il m'a pas encore appelé. Monsieur Simon, faut venir répondre vos actes ici, là.
1: Bah ouais, nous attendons, certainement.
2: Parce que après, quand Monsieur Lambert paraît, on va dire, oh, Monsieur Lambert, c'est l'homme invisible. Et après, il va encore venir dire son œil.
1: Hier, j'écoutais Gwendy, le dieu de Monsieur Lambert. Ah,
2: si, moi, je t'entends pas, je suis à l'aéroport, là.
1: Ah, d'accord.
2: Donc, tu vois qu'il y a beaucoup de balles, donc parle fort.
1: Ouais, non, je disais hier qu'on a dit sur la radio le dieu de Monsieur Lambert. Là, ça lui est le dieu de Monsieur Lambert.
2: C'est pas grave. J'ai dit à Yves, ouais, tu peux me caler sur le matin là.
1: Bah, vas-y, Marley, là, il a dit, j'ai été, ils sont là pour ça.
2: Ouais, on va aller fondre. Mm-hmm. Le titre, c'est Mouganou.
1: Mouganou d'Omar Defendo.
2: Oui.
1: D'accord.
2: Bon, ça c'est en français. Normalement, lui, c'est pour nous Mouganou.
1: Et significatif, qu'est-ce que ça signifie déjà? Traduction?
2: Quoi?
1: La traduction, s'il vous plaît, monsieur.
2: C'est le bon, c'est le bon.
1: Ah, d'accord. Ok, ok.
2: Voilà. Madame Nati, bonjour.
0: Bonjour, le plus jeune.
2: Ah, j'ai pensé que tu avais un peu de moussoul malo binapiti à la bouche.
0: Non.
2: Ah, ça. Mais les auditeurs de Gabon News, là, ils sont mauvais. Mmh. Ils vous laissent dans le froid. Même pas un petit paillado, paredo. Il y a que monsieur Nino qui connaît pas mon prononce, ça, c'est la chaîne là.
1: Parezo, parezo.
2: C'est parezo. Hein.
0: Palazzo.
1: Palazzo, ah, palazzo, c'est palazzo.
2: Mais, madame Nadine, oui. Les gens là, ils n'ont jamais la monnaie.
0: Oh, je ne suis pas reparti, hein, je ne suis pas reparti. Hein? Je ne suis pas reparti là-bas.
2: Mais je vous dis, ils n'ont jamais la monnaie, je prends l'information. Ah. Donc, c'est nous qui devons les faire les jetons.
0: Mmh, en tout cas.
2: C'est compliqué, là, le pays des tontons, ils sont là.
1: Oui, oui.
2: Mais bon, Yves.
1: Oui.
2: Bon, moi je suis là où on ne vous entend pas bien.
1: D'accord, ça brouille un peu là.
2: Les techniciens là aussi, ils ne travaillent pas beaucoup.
1: Bah, on ne vous entend pas bien. Ils feront ça pendant la pause là.
2: Pendant quoi?
1: La pause.
2: Et la pause, quand on ne vous entend pas bien, tu peux qu'on s'en capte comment? On s'en capte comment?
1: D'accord, nous allons essayer, nous remédions à la situation là, il n'y a pas de souci.
2: Allez-vous placer sur la.
1: D'accord, nous allons essayer, nous remédions à la situation là, il n'y a pas de souci.
2: Allez-vous placer sur la tour de 53.

0: bloqué.
1: On te voit le feu.
0: Et tu ne sauras jamais quand je vais monter.
1: On te voit le feu là.
0: Non, c'est pas le feu.
1: Oui.
2: Les muscles à café, ça va?
1: Ouais, ça va, grâce à Dieu. Elle sera là bientôt des nôtres.
2: D'abord,
1: Inch'Allah.
2: ça fait longtemps, écoutez sa voix, ne peut pas nous appeler aussi en direct un peu.
0: Ah, elle est prise apparemment.
2: Gwen, elle appelle à quelle heure?
0: Oh, je sais pas.
2: Oh, pardon,
0: En tout cas, la première appelée, elle va appeler.
2: pardon. C'est gâté. Yves,
1: Oui.
2: pour terminer la journée, Marlène, c'est un titre. Il est au DJ Marlène de trouver Marlène, pays c'est gâté.
1: Pays c'est gâté, d'accord, ça marche.
0: Pays c'est gâté.
1: Ok.
2: À tout à l'heure.
1: Merci, revenez-nous plus jeune. Merci, merci d'être passé ce matin. Auditeur au bout du fil. Allô?
3: Là, le pigeon vient commencer à embêter Lambert. Lambert, lui, ne blague pas. Non. Lui, ne blague pas. Lui, quand son Dieu va dire ça, hein,
1: Il n'a pas de frein, quoi.
3: mais c'est pour dire au plus jeune, tout ce que Dieu fait, bon, si. Peut-être l'invitation que mon patron demandait que Lambert soit là et que Lambert, Dieu l'a touché le cœur hier de venir. Maintenant, peut-être quand il est venu, le même Dieu aussi a touché le cœur du patron. Il dit que non, là, ne part plus.
1: Certainement.
3: Voilà, on ne connaît pas. Tu vois, quelqu'un qui a l'habitude de refuser les invitations et qui vient le jour là, on ne sait pas comment il est venu. Et le vrai Dieu aussi a dit non, le patron ne part plus. Voilà. Bon, mon fils, pardon, excuse-moi, il y a quelque chose qui m'a quand même dérangé hier dans la nuit quand je suis tombé dans une vidéo.
1: Dites-nous tout là. Nous sommes voir, bah ouais, nous sommes curieux.
3: Non, je ne sais pas que je suis jaloux, mais au moins ça me dérange un peu.
1: Non, du tout,
3: Je suis tombé
1: allez-y.
3: sur la vidéo du nouveau directeur de la télévision,
1: Ouais.
3: le chaîne nationale, je ne sais pas si c'était le nom, vous me connaissez. Donc sa nomination, il fallait voir la fête chez lui. Les amis sont venus de gauche à droite, les parents. Donc, ici au Gabon, lorsque quelqu'un a une nomination, c'est fini, ça devient une fête. Ça devient une fête. Il faudrait que tout le monde sache que oui, j'ai été nominé, voilà, je dois fêter, faire ceci. Mais la partie qui m'a touché, lorsqu'il dit, dans la vidéo, il dit, le fils d'un chauffeur.
1: Il est devenu directeur.
3: Voilà. Mais moi, personnellement, si je ne le connaissais pas avant, j'allais croire à ses paroles. Mais je pense qu'on connaît le règne de ce monsieur. Il a géré moins de tout des miss ici. Il avait des opportunités, au moins, quand même, avec la famille présidentielle, on sait, parce que gérer les trucs des miss Gabon,
1: Avec
3: on sait
1: Olgao,
3: quand même.
1: Madame Olgao.
3: Voilà. Donc, on sait quand même que tu as les portes qui s'ouvrent. Quand j'ai quand même vu chez lui, mais même son frère qui t'a dit, vous voyez, hein? C'est avant la nomination, hein, pour ne pas que demain, mais avant la nomination, est-ce qu'il était pauvre?
1: Non, il a travaillé, hein, il a mérité.
3: Voilà. Donc, j'ai préféré quand même me réjouir de quelqu'un. Bon, on se soulève quelqu'un comme ça. Bon, c'est Yves qu'on a nommé, parce que personne ne connaît Yves.
0: Ah là là là, Yves
3: Donc,
0: nommé.
3: au moment d'aller parler
1: Bah
3: aux
1: ouais.
3: enfants de quelqu'un qu'on n'a jamais entendu parler de lui dans le Gabon, là, moi, si on dit, ouais, on se réjouit parce que voici le fils d'un pêcheur, le fils d'un chauffeur guinéen. On ne connaissait pas, on n'a jamais entendu parler de son père ou de lui-même. Là, on dira, voilà, une nomination qui vient de Dieu. Mais on te connaît, tu as rayé dans ce pays, où tu as fait ce que tu as fait, Bali, Bongo, on a vu un peu par-ci, par-là, là, en France, ça va passer. Donc, est-ce que tu es quelqu'un qu'on dit qu'on a ramassé là-bas pour dire qu'aujourd'hui, on doit se réjouir? Je me dis quand même que non. Ça... Bon, bref, c'est pas la tribune.
0: Vous avez compris, merci
1: Ah,
0: encore.
1: merci, monsieur.
0: Parce que
1: Mais
0: le
1: c'est
0: matin,
1: pas
0: comme
1: bah
0: ça,
1: après.
0: Yves, le matin, comme ça, il y a ce tumulte, puis non, laissez quand même les
1: Ouais,
0: ménages au
1: bah
0: repos.
1: après, pour être là, je crois qu'il a fait ses preuves quand même. Il sort de nulle part, hein. C'est pas qu'il sort de.
0: Ouais,
1: Bah,
0: c'est vrai.
1: il a bossé,
0: Ah
1: puis.
0: oui, moi, j'ai suivi. Hein, moi, j'ai aimé depuis le commencement avec quand il était à Africa numéro 1. C'était juste un étudiant qui sortait de l'UOB. Il était au département anglais. Il était au
1: Ah ouais, donc.
0: département anglais. Donc, moi, je l'ai connu là. J'ai vu ses pas. J'étais sa voix toute petite, sa petite sœur. J'ai vu commencer quand même. Hein,
1: Il a bossé, on l'a bossé pour être
0: il
1: là
0: a
1: au niveau où
0: bossé
1: il est
0: aussi
1: là.
0: pour
1: Moi, je
0: être
1: crois que
0: là.
1: quand même
0: C'est
1: c'est mérité,
0: vrai.
1: hein.
0: Et son aura a fait en sorte que son aura a accroché des grandes personnalités qui a fait de lui maintenant aussi ce qu'il est. Donc il a travaillé, il a bêché, s'il faut dire.
1: Non, il a su se démarquer au du
0: Voilà,
1: lot
0: il a su se
1: là.
0: démarquer et
1: Comme beaucoup
0: puis
1: d'ailleurs, il y en
0: il a
1: a, hein, il y en
0: démontré ses
1: a. Ouais.
0: preuves. Voilà, aujourd'hui il est directeur. Bon, monsieur Frédéric, on peut dire

0: Il peut aussi dire, hein, du fils de prolétaire que j'étais, voici ce que je suis. Donc, c'est pour dire qu'il n'avait peut-être pas cette. Il n'occupait pas ce couloir,
1: Ouais.
0: ce statut. Hein,
1: Effectivement.
0: bien qu'il ait eu ce qu'il a eu autrefois, mais aujourd'hui, à la tête.
1: Mais après, je crois que c'est une manière de charrier aussi. Hein. C'est une
0: Oui.
1: manière de dire, bon voilà, quoi. Tout le monde peut bosser. Même un enfant de pauvre peut devenir
0: Bien sûr. Comme on
1: X.
0: dit le plus souvent, l'enfant de Macaya peut
1: Voilà, effectivement, on peut
0: devenir.
1: devenir une grande personnalité dans
0: Et
1: la
0: voilà.
1: société. Ouais, donc faut pas baisser les bras. Bon, je crois que. Bon,
0: C'était le message un peu,
1: ouais, j'ai
0: hein?
1: dit ça, je dis rien. Je crois que
0: Ouais.
1: c'était plus pour dire que
0: Booster.
1: ouais, pour booster les jeunes là qui veulent rien faire, pour dire que non, on peut partir de rien pour arriver au summum. Ouais. Donc, monsieur et toi, faut pas le
0: Merci
1: prendre à titre
0: encore.
1: personnel quand
0: Oh,
1: même.
0: chacun son opinion.
1: Merci, merci d'être passé ce matin sur la radio 066 21 91 16. C'est le numéro de téléphone pour être avec nous. L'émission, c'est la grande matinale. Nous allons remonter en musique, hein, si vous me permettez, la précieuse
0: Allez-y, monsieur.
1: éternelle. Allez,
0: Allez-y.
1: Marley et DJ, on vous écoute.

0: Nous avons l'auditeur au bout du fil, l'auditeur en ligne. Allô?
1: Allô?
0: Allô, bonjour.
1: Bonjour, Mathieu.
0: Monsieur Thiam, bonjour.
1: Bonjour, Yves. Bonjour, Merlin.
0: Bonjour, monsieur Thiam.
1: Et bonjour à tous les auditeurs.
2: Ouais, bonjour, monsieur Thiam. Comment allez-vous?
1: Ça va, je vais bien.
2: Ouais, merci. Très bien, et vous, là-bas? Ouais, ça va, super cool, là.
1: D'accord. Je suis là ce matin. Et je vais deux petites phrases, s'il te plaît.
2: Bah, allez-y, messieurs, nous vous écoutons.
1: Le premier titre de Jésus Viquet.
2: Pardon?
1: G.G. Viquet.
2: Ah, G.G. Viquet.
1: Voilà.
2: Ah, G.G. Viquet, ouais.
1: Celui qui a chanté Vive les mariés.
2: Oui.
1: Voilà, donc c'est le même. Le même disque, mais la chanson diffère. Donc, j'ai évité le titre Gentleman.
2: Gentleman, j'ai évité, ok.
1: Gentleman, voilà. Le deuxième, c'est Elvis Kemayo.
2: Elvis Kemayo, dans quel titre?
1: Africa Music. Le titre.
2: Africa Music.
1: Africa Music.
2: Yeah, ok.
1: Allez, bonne journée à vous.
0: Bonne journée à vous, merci. Monsieur Thiam. Et bonne journée aussi à vos clients. On souhaite que la journée soit belle. Auditeur en ligne, allô.
3: Ça, c'est monsieur, c'est qui, monsieur Thiam, hein?
0: Monsieur Thiam.
2: Monsieur Thiam, oui.
3: Bonjour, allez. J'aime bien les commandes de ce monsieur. Ouais, ça va être lui que j'ai découvert ma vieillerie. Sauf que moi, je ne maîtrise pas trop les titres déjà, mais lui, à chaque fois qu'il commande de la musique ici, je me retrouve.
2: Il a un très bon répertoire musical.
3: Les sont des belles lapices.
2: Oui.
3: Ils sont phares. Voilà.
0: Ah, des bagnards, ouais, des dagues, la manie, moi, dis-moi ça.
3: Des belles.
2: Oui, il n'y a pas
0: d'accord,
2: de souci.
0: D'accord, on a noté, des belles lapices.
3: Yves.
2: Oui, monsieur.
3: Au Gabon, si tu ne fais pas la politique, tu n'avanceras pas. Vous avez connu un certain Arcadre.
2: Ben oui.
3: Vous entendez parler d'Arcadre, hein?
0: Oui, monsieur.
3: Arcadre était là avant ce monsieur, non? Qui a déstabilisé Arcadre? C'est la politique. C'est une politicienne. Donc, ça veut dire que tu peux sortir de rien. Si tu n'es pas dans la politique, tu ne vas jamais réussir. Et c'est ça le système gabonais. Parce que j'avais un animateur que j'aimais beaucoup, Arcadre. Mais ce qu'il a fait était notamment pour moi. Mais c'est la politique. Parce qu'on était un peu tout puissante. Voilà le Gabon. Merci.
0: Merci, Monsieur Frédéric, tu es parti dans l'histoire du Gabon. Bon réveil matinal.
2: Ah ouais,
0: c'est la matinale.
2: Là,
0: c'est la matinale.
2: On pique
0: seulement assez moins avant-goût de 11h, quoi. Ok, ouais. D'accord. Monsieur Frédéric, tu as entendu.
2: Bah, désormais, Nati, la politicienne. Ok. Honorable. Honorable Nati.
0: Laisse-moi au studio bleu.
2: Honorable
0: c'est mieux.
2: Nati. Comment allez-vous, camarade? Camarade Nati.
0: Si je suis camarade, c'est que tu es camarade.
2: Partie de masse, bah ouais, pourquoi pas.
0: Oh
2: 066 21 41 16, bah ouais, c'est la
0: ce
2: bonne
0: sont
2: humeur.
0: Nos parents, ce sont nos parents,
2: ouais. C'est la bonne humeur, voilà. Comme chaque matin sur la radio. Merci à messieurs et toi, ouais. Ça fait partie aussi de la bonne humeur. Merci à ceux qui nous reçoivent d'ici et d'ailleurs à l'intérieur comme à l'extérieur du pays. Bonjour à Eli, qui nous a fait un coucou sur notre WhatsApp. On espère que d'ici là, on sera avec lui en direct. Hein.
0: Ça, c'est vrai, quand même. Hein.
2: Ça fait et un puis... moment, quand même. Eva aussi, gros oui. Coucou, elle est un peu souffrante, elle disait.
0: Un peu souffrante. Oh là là, Eva.
2: Lui, c'est un bon au rétablissement et vivement que la santé soit au... Comment dire, à son seuil.
0: Bon fils,
2: effectivement,
0: voilà.
2: Ouais, bon fils. Merci. Voilà. Bon, nous allons remonter avec Omar Defundu. Ouais, Omar Defundu. Quoi, c'est quoi le titre?
0: Mouramou. Le cri, normalement.
2: Ah, le cri. Oui. 06621, l'auditeur nous empêche vraiment. On t'est en musique, nous allons le prendre d'abord. Allô.
4: Bonjour, monsieur.
2: Ah, bonjour, papa Diallo.
0: Papa Diallo.
4: Ouais. Bonjour, madame Nadi.
0: Bonjour, monsieur Diallo. Comment allez-vous, papa?
4: Oui. Bon réveil, maintenant, à tous les auditeurs. Je salue, monsieur, toi aussi. Oui, il a parlé un nom là que je ne peux pas oublier, Arcadre.
2: Arcadre, oui.
4: Oui, il animait Africa numéro 1 de 17h à 18h. C'était l'affaire de la musique.
0: Oui. Moi aussi, je l'ai suivi.
4: Africa numéro 1, de 17h à 18h. Oui, mais c'est Arcadre. Bon, je salue tous les auditeurs.
2: Merci.
4: Bon réveil matinal à tout le monde.
0: D'accord.
2: Merci, Papa Diallo. Bon réveil à vous également et à toute la famille. Oui, toute la famille, tous les clients également.
4: Merci beaucoup.
0: Est-ce qu'on a cassé? On a cassé là-bas, papa?
2: Il est parti. Qui nous revient, hein?
0: Qui nous revienne.
2: Voilà. Vous pouvez poser la question maintenant, il reviendra pour répondre. Il a l'écoute, la précieuse. Vas-y.
0: Oui, allô?
2: Non, il est parti.
0: Il est parti?
2: Ok, ouais.
0: Bonjour, auditeur.
2: Allô?
5: Bonjour.
0: Ah, bonjour. Monsieur Jean Narcisse, 2011.
2: Monsieur 2011.
0: Nous allons bien.
2: Ouais, ça va.
5: Arcade, c'était un grand animateur, hein? Un grand animateur. Il a animé, je crois, le défi aussi.
0: Mmh.
5: Et comment on appelle ça? Il parade international.
0: Mmh.
5: Africa numéro 1.
0: Ah oui,
5: ce que Frédéric dit, je lui dis bonjour. Il faut faire de la politique pour être remarqué. Mon frère, il s'appelle comment? L'actuel DG de Gabon Télévision, lui, il fait de la politique. Voilà pourquoi il a remarqué. Il n'était pas seulement simple animateur. Il a fait la politique d'Ali, il a fait la politique de Bongo, il est rentré dans la politique. Voilà pourquoi il a été remarqué et on l'a nommé. Hein? Donc, fils de Ondo Bian. J'ai bien envie d'aller écouter ça comme Frédéric a dit que le fils de Ondo Bian a été nommé quelque part.
2: Ah ouais, ce serait cool ça.
5: Voilà. Ondo Bian, on ne le connaît pas, c'est vrai. On le connaît dans les zones, c'est un auditeur, il appelle, il participe au débat public. Mais est-ce qu'il fait de la politique? Voilà. Donc, c'est un peu ça. Et puis, bon réveil matinal à tout le monde.
0: Mm-hmm.
2: Merci.
5: Restez à l'écoute.
0: Restez à l'écoute. Pas de dédicaces aujourd'hui. On va dédicer à Monsieur Jean Narcisse, collé, serré, collé, barré, serré. En tout cas, il aime bien cette belle mélodie. Hein. On va remonter avec Defunzo.

0: C'est de Chubanga, c'est pour faire danser toute la ville. Auditeur au bout du fil.
1: Auditeur au bout du fil.
0: Les Ninois, les Ninoises, où êtes-vous? Auditeur en ligne, allô?
1: Un Ninois, certainement, allô?
0: Peut-être.
2: Oui, allô?
1: Oui, allô, bonjour, oui,
0: bonjour.
1: Monsieur.
0: Bonjour.
2: Bonjour, madame Nati.
0: Bonjour, monsieur. Monsieur JB.
2: Bon réveil, bonjour, bon réveil.
0: Matinal.
2: À vous et à toute la grande matinale.
1: Merci, monsieur JB.
2: Et je disais, par rapport à ce que disait M. Étoile, et que dire aussi de M. War War. Pour moi, c'était l'un des meilleurs comédiens gabonais.
1: War War na War War.
0: Ah oui, c'est vrai.
2: Voilà.
0: Il est venu passer à la dure.
2: Et vous savez ce qu'il devient aujourd'hui?
0: Non, non, non.
2: Un grand soulard. En plus, il consomme les doses dans les PK là. Non,
0: oh,
2: c'est malheureux.
0: Seigneur.
2: C'est quelqu'un que moi je voyais souvent à Africa numéro 1, puisque moi je passais souvent là-bas. J'avais un frère qui était technicien.
1: Un talentueux, lui.
2: À l'époque.
0: Oui.
2: Oui. Bon, en tout cas, je ne sais pas trop, mais j'aimerais écouter un son de Kassav. Vini.
0: Pardon?
2: Vini.
1: Oui. Gimi.
2: Vini, Vini.
1: D'accord, c'est noté.
0: Vini.
2: Oui. Que okay. Je dédie à toutes les Kassaviennes et Kassaviens, puisque moi-même j'en fais partie.
1: Bah, yes. ils sont
0: c'est Monsieur Luc ou bien votre
2: frère? C'est Monsieur Luc.
0: Monsieur Luc, c'est vrai.
2: Oui.
0: Il y a longtemps quand même.
2: Madame Nati, ça fait longtemps. Hein.
0: Oui, ça fait longtemps. Je vous ai cherché quand
2: ouais,
0: même.
2: Ouais. Hein. Sinon, je suis des fois à l'écoute, des fois je suis en déplacement, puisque j'ai un projet en vue là.
0: Mm-hmm.
2: Mais tant que ce n'est pas encore matérialisé.
1: On peut pas parler.
0: On peut pas parler. Merci. Même là, le téléphone est parti. Les auditeurs ont dit qu'on ne parle pas.
1: Voilà, ouais, merci à M. Luc d'être passé ce matin. 066 21 411 16, c'est le numéro de téléphone pour être avec nous. Venez également, nous avions un auditeur qui était là, je crois que c'est mon ami Jojo, à moins qu'il nous revienne là.
0: Ah.
1: Jojo, ah, auditeur au bout de fil. Allô.
3: Je pensais que tu allais me confondre à Jojo.
1: Non, non, non, du tout.
3: D'accord. Yves.
1: Oui.
3: Les noms que vous êtes en train de citer là, c'est... ça fait quand même mal, hein? Ça fait mal. Mais bon, c'est le pays qui est comme ça. On tue les bons pour laisser les mauvais.
1: Nos poissons meurent de soif dans les eaux de l'Ogoué.
3: Dans les eaux de l'Ogoué.
1: Ouais, ah, ils l'ont dit. Ouais.
3: Même si lui-même, il a fini par mourir dans ces eaux-là aussi.
1: Ah ouais, ah, ça c'est vous qui le dites.
3: Hein. Il vient plus tranchant. Il tient pour les textes des grands là quand ils étaient à l'époque des Raboul.
1: Ouais.
3: C'est ils étaient tranchants, ces gars-là.
1: Bah, aujourd'hui, ils sont bon, toujours tranchants. Sont mauvaise haleine, je crois.
3: Hein?
1: C'est mauvaise. On aura demandé de qui s'agit-il.
0: De qui s'agit-il?
3: Oui, demandez à la DJ de caler le morceau que tu as dit là.
0: Ok.
1: Ngongol. Ngongol.
3: Ngongol, voilà.
0: Ngongol.
1: Yeah.
3: Monsieur Frédéric et toi a cité un. N'est-ce pas?
0: Mm-hmm.
3: Monsieur qui vient de passer vient de citer
0: monsieur
3: un deuxième.
0: Mm.
3: Mais il y en a plusieurs. Voilà, on nous dit que War War. Maintenant, bon, ça fait mal, hein?
0: Ah, vraiment.
3: Il a dit... sent que Yves. Oh,
0: il a animé mon enfance.
1: Ah oui, oh, di baku, di fupuliza na la war na war war. Oh, di baku, eh. Di soufiri dame la. Oh, ouais, ok.
3: Je te dis, il va les boire avec le grand écart.
1: Ouais, normal. Ah, les jeunes là, les mots de...
3: ils connaissent pas.
1: Non, ils sont très jeunes.
3: Yves, le son qui vient à peine de terminer là, c'est pourquoi j'aime le son là?
1: Bah non, dites-nous.
3: Le gars qui a joué les basses à l'intérieur, c'est un malade.
1: Ah ouais.
3: Ou bien après l'émission, remettez le son là, écoute bien le début de ses basses. Mm-hmm. C'est malade.
0: Comment
3: un vrai malade.
1: Bah ouais, ça c'est.
3: On te dit, il rentre en contre dans.
1: Un talentueux, tout simplement. Ouais.
3: C'est la génération 2020-2022 d'aller dormir.
1: Bah, là,
3: on parle
1: du tout.
3: De vraies choses, on ne parle pas de trucs quelqu'un.
1: Et aussi, ils ont leur air, hein, ils ont leur son,
3: avec
1: ils ont leur. Bah voilà, ils ont leur son.
3: Voilà, avec les serpents.
1: Serpentine.
0: Et avec les nabats.
3: Attends d'abord. Je passe à ce gâteau là, donc on écrit grève.
0: Comme c'est depuis la semaine dernière. Hein. Ce n'est pas qu'aujourd'hui.
3: Pardon. Ne laissez pas bon passer.
0: Oui.
3: Revenez à nos moutons. Vous ne pas dire. À nos cabris.
0: C'est le matin. C'est le réveil matinal.
3: Je te demande si tu as expliqué le pays qu'on appelle le Cabo, la chrétien compris. Madame Nadine, tu es déjà en train de mourir. Donc, La DJ était la plus calée à Warworld là-bas.
1: Bah, elle est en train de chercher, là. Ils sont en train de chercher. Bah,
3: Yves, je veux aussi vous parler de un qui n'a pas été très médiatisé.
1: Lequel?
3: Il s'appelait Lestat. L'un des seuls rappeurs gabonais qui a écrit la lettre au président.
1: Lestat XXL.
3: Voilà.
1: La traite ici au président.
3: Il est à la nouvelle génération d'aller dormir.
1: Ils essaient de nous dire que ça va.
0: Mais si vous dormez, la musique aussi va dormir.
3: Non, impossible, madame Nati.
0: Comment ça?
3: Oh, allez-y, écoutez la old school gabonaise, madame Nati.
1: Bah, de qui dirait la musique était mieux avant? D'autres aussi diraient que c'est mieux maintenant, oui.
3: Yves, j'aimais la old school un jour, je suis au Carrefour et en bas, je prends les clients pour Atanda. J'arrive à l'aéroport, le papa qui est assis derrière moi me dit: mon fils, je me permets de t'appeler mon fils. Chez les 15 générations, je dis, je suis en 98, il me dit, c'est pas possible. Tu peux pas être né en 98 d'écouter ce genre de son-là, mon.
0: C'était quel son? C'était quel son?
3: Oh, madame Nati, ça c'était les sons qu'on ne raconte pas.
0: C'était le coucher, le boucher.
1: C'était les classiques, ouais. 5 km à pied, ça use, ça use.
0: Ah, du rap, ah ok, d'accord.
1: C'était 5 km à pied, ça use les souliers.
3: Oh, Yves, la femme elle pense que c'est Gaël.
1: D'ici à Poussi X, ouais.
3: Voilà.
1: Du V2A4.
3: Voilà.
1: Du Raboun phénoménal.
3: À l'époque, Raboun.
1: Aïeux.
3: Non.
1: Bah ouais, aïeux aussi.
0: Aïeux si, c'était. Non, à l'époque, s'il te plaît. Avant que tu ne dises qu'il soit mort, il était.
3: Ah, bon, il fut.
0: À cette époque, oui.
3: Madame Nati, il fut. Ah, Madame Nati, quand j'attendais l'ex-ministre de la Culture, Max Samuel Oboumadjogo à l'époque, Madame Nati, qui pouvait l'appeler Château au Palais? Ah, d'accord. Quand vous entendiez qui est encore là, c'est à Post-X, les gars de mauvaise haleine, communauté blanche. Madame Nati, est-ce qu'on aura encore cette époque-là?
1: On avait aussi la New School.
0: Aussi conscience, hein. Il y a aussi conscience noire.
1: Conscience noire,
0: il y a aussi school, conscience noire.
3: Yves,
0: les gars de Zongue,
3: pour terminer, le son, les chiens sont avec nous là. Je pense communauté blanche. Hein.
1: C'est Banz Moudji, ville sale.
3: Voilà, Banz Moudji, ta chère frère.
1: Ouais.
3: Ils ont tourné ça à l'ancien Sauvon. T'as vu ça, ils prennent les ordures, ils se mettent ça sur le corps. Yves, une semaine plus tard, tous étaient malades.
1: C'est clair.
0: Mais c'est normal.
3: Tous étaient malades. Et... regarde, c'est le genre de son que quand le boss met à la maison, regarde, même le président lui-même, il bouge la tête. Tu as vu même que le jour là au palais, il regarde sa femme dit, mais tu connais le genre de son là, comment? Il dit, laisse. Ça, c'est la vieille époque.
1: Ouais, c'est un vieux de la vieille quand même, il a fait ses temps.
3: Mais quand il connaît, même si bon. Mauvaise haleine aujourd'hui, il est devenu bonne haleine.
0: Non, si mon regard.
1: Mauvaise haleine, c'est un groupe. Hein.
0: Si mon regard.
3: Mauvaise haleine. Aujourd'hui, là, brosser les dents avec Colgate.
1: Mais mauvaise haleine.
0: Si tu ne suis pas mon regard, donc tu tombes.
1: Mauvaise haleine, c'est un duo. C'est pas. Oui, c'est un duo.
3: Avant, il était mauvaise haleine. Aujourd'hui, là, brosser la bouche avec Colgate.
1: Bah, si vous le dites, hein, ça c'est.
3: C'est pas n'importe quel Colgate, il y a Yves.
0: C'est quel? Lequel?
3: Colgate comme vous, c'est cadeau géant.
1: Ouais, normal, normal. Donc, nous allons aller chercher ce Colgate alors. Nous aussi, nous voulons avoir les canines propres.
3: Yves, toi, tu as l'argent pour payer Colgate des 5 000 et quelques.
1: Bah, ouais, pourquoi? Si on veut avoir les canines propres aussi.
3: Ah, ok. D'accord.
1: Merci.
3: Bon, on est ensemble.
0: Merci, on va écouter ceci. Hein. On va revenir dans un instant.

0: Africa Music à l'instant sur la radio Africa Music non-stop. Elvis Kemayo sur ce titre célèbre une Afrique unie par sa musique. Ce morceau est une invitation à la danse, à la fierté culturelle et à la découverte des grands rythmes africains. Plus qu'une chanson, c'est un voyage musical à travers le continent où chaque mélodie rappelle que la musique africaine est une richesse sans frontières. Elvis Kemayo, ce titre est sorti en 1984, un titre qui nous a demandé ce matin, messieurs.
1: Monsieur Thiam,
0: effectivement, très bonne balade musicale. Hein,
1: ouais, bien sûr.
0: Arémi, mon papa, là, je crois que dans la bonne tasse ce matin, histoire de démarrer la journée.
1: Je crois bien qu'elle est chaude et que d'autres vont pouvoir se tout réveiller ce matin. Avec cette belle chaleur musicale.
0: Alors, la précieuse de l'éternel.
1: Oui, Yves Blessing, on va directement enchaîner avec l'éphéméride. Nous rappelons que nous sommes le mardi 28 juillet 2026. Juillet, on va. Il prend les bagages, il part. Il dit, il ne me reste plus assez de temps. Mais je tiens à vous dire qu'il faut vivre l'instant présent dans les règles de l'art, c'est-à-dire le respect des lois établies dans la société. Pourquoi pas aussi au sein de la maison familiale. Nous baignons toujours dans cette belle atmosphère, cette saison qu'on appelle la saison du repos, des vacances, du voyage et même de l'exploration de nouvelles régions. De ce fait, un retour au village dans la cuisine de grand-mère est très indispensable pour recueillir quelques conseils afin de découvrir comment pouvait se cuisiner le porte-pique, la gazelle, l'antilope, pourquoi pas aussi le crocodile. Ah oui, bref, nous sommes le 209e jour de l'année. Il reste 156 jours avant 2000.
0: Seulement.
1: Oh oui.
0: Bah, c'est plus beaucoup,
1: ça descend. Hein, ça descend fort là. Dans la course. Donc avant 2027, on a encore 156 jours. Pourquoi pas déjà réaliser quelque chose que tu as tellement traîné dans les placards. Ouvre un peu le placard, revois ce que tu as à faire pour que lorsque 2027 va arriver, tu dis, ah, au moins, je peux faire ceci.
0: Ben, j'ai pu accomplir déjà le moment de faire un petit bilan, quoi.
1: Bien sûr, c'est, oui, c'est le mois du bilan, le mois de juillet aussi. Voilà. Parce que déjà, deux trimestres sont passés, nous sommes au troisième trimestre, là. Donc, il faut déjà faire des bilans, savoir qu'est-ce qu'on a pu faire. On a souhaité à Yves, en bonne année, si tu auras cela, tu auras... Bon. Ouais, bon, je sais que Blessing, lui, s'attelle, hein, vraiment.
0: Il, ouais, on essaie.
1: Il a pied d'œuvre pour
0: on
1: cela.
0: On essaie.
1: Et nous dire que nous commençons la 31e semaine et les prénoms que nous fêtons aujourd'hui, ce sont les Samson. Oui, les Samson. Et le prénom que nous fêtons aujourd'hui, le prénom Samson vient de l'hébreu, hein. Shimson, qui signifie soleil ou petit soleil, il est lié à des traits de caractère comme la force, l'énergie et la résilience dérivée du mot Shemesh, donc racine hébraïque. Il symbolise la lumière, l'éclat et la puissance solaire dans la tradition biblique. Il est porté par le célèbre juge d'Israël, doté d'une force surhumaine liée à sa chevelure dans le livre des juges. Il est fêté, donc les Samson est fêté le 28 juillet de chaque année. Son caractère, c'est un homme courageux, volontaire et déterminé. Il aime faire face aux défis. Il est plein d'énergie, d'une nature très active. Il dégage une vitalité rayonnante. On parlera aussi de résilience. Il est capable de surmonter les difficultés avec force et loyauté envers ses proches. Voici ce qu'est des Samson. Donc, je crois que mon prochain fils va se prénommer Samson. Pourquoi pas?
0: Pourquoi pas, ouais.
1: La citation du jour. L'homme meurt autant de fois qu'il perd l'un des siens. L'homme avec grand H, bien sûr, l'homme meurt autant de fois qu'il perd l'un des siens. Cette pensée signifie que chaque deuil nous enlève une part de nous-mêmes. Pourquoi ? À cause de cette douleur donc, que nous ressentons quand nous perdons cet être cher. Et perdre un être cher fait souffrir au point de se sentir un peu mort soi-même. Et cette perte laisse aussi un vide. Et chaque proche qui s'en va laisse un espace vide en notre cœur qui ne revient jamais. Voilà pourquoi cette citation vient assurément corroborer avec ces paroles. L'homme meurt autant de fois qu'il perd l'un des siens. Lorsque j'ai perdu mon aîné, ma grande sœur, Yves, moi je ne savais pas que je devais encore me remettre, hein, parce que je voyais une grande sœur partir. Et puis je me disais, ah, elle va partir, elle a laissé les enfants, on fait comment? Donc tu vois, bon,
0: c'est ouais,
1: bon,
0: chaque matin, on se réveille avec ce vide.
1: On se réveille avec
0: on
1: ce vide.
0: On se dit que bon, c'est peut-être un petit voyage, la personne reviendra. Oui. Ouais, franchement.
1: Tu sais, Yves, lorsqu'on m'a annoncé son décès, moi, je n'ai pas du tout fait couler une larme. Hein. Je n'ai même pas pris conscience. C'est vrai que je l'ai vue à l'hôpital, je partais de temps à autre. Je la voyais s'affaiblir sur le lit de l'hôpital. Mais je ne pouvais pas imaginer qu'elle ne devait pas sortir. Mais ce jour-là, je me sentais même très mal avant que l'on vienne annoncer le décès. Je me sentais mal, je devais me rendre au salon de coiffure, me faire des tresses, mais je n'arrivais pas à partir, je me sentais lourde, il y avait des douleurs en moi, et des picotements, et puis lorsque la nouvelle est arrivée, j'ai dit, ah voilà, c'était...
0: Bon, il y a des signes qui ne trompent pas,
1: mm-hmm. Voilà, des signes qui ne trompent pas, il y a des parents qui étaient venus prendre des nouvelles auprès de maman, et puis, mais c'est plutôt la vieille qui a failli se nous laisser à cette époque-là, à l'annonce même, parce qu'elle revenait de l'hôpital au matin, mm-hmm. Et c'est à midi comme ça qu'on vient nous annoncer qu'elle était partie. Et,
0: voilà, désolé.
1: Oui, voilà pourquoi on dit, l'homme meurt autant de fois qu'il perd l'un des siens, parce qu'il y a une vide qui reste, mais on a des autres là qui restent aussi, qui voilà, on s'auto-fortifie et puis la vie avance.
0: On continue
1: et là je demanderai à plus d'un de pouvoir vivre, pas seulement dans le désordre, comme pouvait dire, vivre les instants présents, pouvoir se réaliser,
0: profiter de chaque instant, surtout avec les siens, parce qu'il n'y a pas de revient là, voilà. c'est une fois.
1: Ouais. Oui, lorsque mon papa est parti.
0: Ouais, dans la vie, il n'y a pas de revient.
1: Il n'y a pas de revient, c'est lorsque la personne est partie. Elle est partie, hein. Il n'y a pas une porte pour revenir. Hein.
0: Donc, profitant à dire je t'aime à X ou Y, si tu as besoin, tu as le numéro de quelqu'un que ça fait longtemps, essayer de prendre des nouvelles. Mm-hmm. Ah, c'est très important.
2: Doma.
0: Ah, monsieur Doma.
2: Doma, Samson.
0: Oui, monsieur Samson.
1: C'est maintenant Samson.
2: Il vient encore ce matin pour donner la vie. Mmh. À la vie, à tout un chacun, parce que la vie appartient à Dieu. Mmh. Et moi, je viens donner la vie en parole, parce que la parole, c'est Dieu qui nous a donné pour que nous communiquions avec nos frères et nos sœurs. Dans le bien, pas dans le mal, dans le bien. Yves, ça va?
0: Ouais, ça va, super cool, monsieur.
1: Il y a déjà
0: merci.
1: Vu le coup, nous.
2: Alors, moi, j'ai déjà appris que tu es en train de te préparer déjà pour fêter 2026. En beauté.
0: Bah ouais. Chaque jour est un.
2: C'est ce que tu t'attelles.
0: Chaque jour est un bonheur.
2: C'est un gars sage.
0: Ouais.
2: Mais il y en a beaucoup qui ne pensent même pas. Toute l'année est passée, mais il ne sait pas ce qu'il a fait toute une année. C'est nous autres. Ou bien?
0: Bah, je ne sais pas. Je ne vais pas jeter les pierres, monsieur. Je ne vais pas jeter un anathème, moi.
2: Je salue mes sœurs, la précieuse de l'Éternel. Comment tu vas?
1: Je vais bien, merci, monsieur Lambert.
2: Et Gwen n'est pas encore là. Je crois que Couleur Café, je la salue. Uh-huh. Je crois que là, Couleur Café, je vais t'appeler après l'émission.
0: Mm. Non, il faut bien, là.
2: Oui, je sais.
1: D'accord.
2: Ah! Ce matin, qu'est-ce qu'on peut dire ce matin? À tous mes frères et mes sœurs. Mm. Qu'est-ce qu'on peut dire ce matin? Qu'est-ce que nous voulons? Qu'est-ce que le peuple veut? On se lamente. Mais Dieu nous regarde. Il nous dit, qu'est-ce que vous voulez ce matin? La lumière est claire. Tous les humains aujourd'hui, nous sommes heureux de voir la lumière. Il y en a ceux qui n'ont pas pu. Ou bien?
0: Mm-hmm. Oui, effectivement.
2: Il y en a ceux qui n'ont pas pu. Mais par cette grâce, nous les avons. Mais on se lamente. Alors que Dieu nous a tout donné. C'est un peu bizarre, non? C'est un peu bizarre parce que l'homme, dans sa compréhension humaine, avec sa science, est limité.
0: On en veut un peu plus.
2: L'homme est limité. Mm-hmm. Dans sa science, hein, est limité. Mais la sagesse de Dieu est illimitée. Croyez. Est-ce que les Gabonais croient? Est-ce que les Africains croient? On a taillé un bois. On dit que c'est lui-là que je vais l'air. Ah bon? C'est le bois-là qui t'a apporté la lumière, là. Vous qui priez la nuit avec les torches, je vous parle. Est-ce que c'est le bois-là qui a créé le ciel et la terre? C'est le suprême. C'est le tout-puissant. C'est lui, le seul qu'on doit adorer. Tu as l'écoute.
1: Reste à l'écoute, monsieur Lombert.
0: Merci, reste à l'écoute, monsieur Samson. Désormais sur la radio.
1: Ah, il a dit qu'il s'appelle Samson.
0: Ouais, monsieur Samson, bonjour et merci d'être passé. Auditeur au bout du fil, allô.
1: Allô.
0: Allô. Ah, il est parti. Revenez-nous, monsieur ou madame, je ne sais pas. Un autre auditeur également qui est parti comme ça. Sans... Ok, revenez-nous. Hein. Le numéro reste ouvert, 06621-91-16. C'est le numéro de téléphone pour être avec nous. Nous allons légèrement nous plonger dans la messagerie. Mais avant, un autre auditeur qui est là au bout de fil. Oh. Allô.
3: Hein? Oui, bonjour, bonjour. Est-ce qu'on est en direct avec la radio?
0: Oui, direct.
1: Vous êtes en direct.
0: Vous êtes en direct. Mon ami Jojo.
3: Mais c'est Jojo, toi aussi.
0: Ah, mon ami.
1: Jojo, ouais.
0: Mon ami Jojo.
3: Mais c'est où?
0: Oui.
3: Là, je suis vraiment sur le WhatsApp, hein, je t'assure.
0: Ouais, normal. On l'a constaté, là.
3: C'est la première fois que je parle dans le WhatsApp, je t'assure, la première fois.
0: Ah, bah ouais, on va arroser ça, alors. On va devoir arroser ça, oui, monsieur.
3: Ah, ça, c'est bien d'écouter ta voix, je t'assure.
0: Ah, merci, c'est réciproque, là. On va fêter après l'émission, là.
3: Je t'assure. Bon, monsieur Yves, je profite d'avoir salué tous ceux qui sont sur le plateau avec vous.
1: Mm-hmm. Merci.
3: Je n'oublie pas madame Nati.
1: Merci.
3: Madame Miss Chris Couleur Café. Mm-hmm. La prophétesse. Mm-hmm. Sans oublier notre DJ préféré, monsieur...
1: Marley.
3: Monsieur Marley.
0: Yeah.
3: Et monsieur Yves, n'oubliez pas aussi ceux qui ont pensé à Joe l'Indien avant de prendre ses vacances.
0: Ben ouais. Mmh.
1: Ah, il était ma vacances.
3: Là, je parle de monsieur Ndon, madame Ivy, et sans oublier Ndoma Ndoma qui ont pensé à moi.
0: Mmh. Yeah.
3: Bon, monsieur Ivy, là, c'est pas vraiment facile. Hein. Je suis vraiment embêté là. Mmh. Mon travail qui n'avance pas parce qu'il y a des gros soucis, il y a des gros ennuis. Et là aussi, je t'assure, monsieur, pour trouver un vrai travail aujourd'hui, ce n'est pas facile. Je suis obligé de voir un peu des amis. Les amis aussi qui me promettent, patiente un peu, on va voir ce qu'on peut faire pour toi, mais ce n'est pas facile. Il n'y a que des charlatans, quelqu'un va te dire, va te trouver du travail, c'est pour venir te manipuler et te prendre quand même moins que rien. Mm-hmm. C'est quand même un peu fort, monsieur Yves.
0: D'accord, ça ira.
3: Donc, si tu n'as pas de connaissances en... Oui, si tu n'as pas de connaissances en ce moment, je t'assure, tu peux travailler. C'est fermé de partout. Il faut des connaissances et des connaissances aussi. Il y a un mépris au niveau des connaissances, quoi. Parce qu'on rit un peu tout ensemble. On veut maintenant te prendre pas moins que rien, quoi.
0: Bah, du coup, faut plus rire.
3: Et monsieur, c'est cap. Pardon?
0: Du coup, faut plus rire, alors.
3: Ouais. Ouais, monsieur, essaie un peu d'aller plus vite. Tu disais?
0: Non, je disais, du coup, il faut plus rire pour qu'on puisse se prendre au sérieux. Il ne faut plus rire.
3: On ne sait pas d'où vient ce rire là. Je ne sais pas si c'est du sérieux ou bien c'est un mépris. Je t'assure. Parce que monsieur, moi-même, je ne vois pas comment je peux mépriser un ami.
0: Non, du tout, du tout.
3: Parce qu'un ami, c'est comme un frère.
0: Mm-hmm. Un ami, c'est un frère.
3: C'est comme un frère, un ami. On ne peut pas mépriser un ami. C'est impossible. Donc là aussi, je suis un peu dans mes réseaux sociaux aussi. Tu sais que la radio n'est plus à la mode, hein. Mm-hmm. C'est maintenant l'Internet. Mais malgré ça, monsieur Yves, la radio reste toujours la meilleure solution. Parce qu'au moins, là-bas, on vous éduque un peu, on vous apprend un peu de bonne manière, mais à l'Internet, vraiment, c'est un désordre total.
0: Bah, ça, vous
3: je
0: le dites.
3: Je pense vraiment que, monsieur Yves... Pardon?
0: J'ai dit oui, c'est effectivement, si vous le dites, là.
3: Je t'assure, c'est un désordre total. Je t'assure, c'est un endroit auquel... on peut poster n'importe quoi. Dieu merci que TikTok essaie de rejeter certaines choses. Mm-hmm. Mais si ce n'était pas ça, je pense que les choses devaient être publiées dans les réseaux sociaux. Dégoûtant même. Bon, monsieur Yves, je n'ai pas gardé l'antenne longtemps. Hein, bah, mais je t'en écoute. Je vois si elle peut mettre ma radio.
0: D'accord.
3: Parce que la radio aussi m'embête. Les radios de qu'on paye au marché noir, les choses qui viennent de Dubaï là.
0: Ouais,
3: tu sais que c'est pas l'original.
0: Marché au pif, ouais, ok.
3: Sacré Dieu. Les choses qui viennent de Dubaï, n'importe quoi qu'on nous amène, je ne sais pas pourquoi on peut accepter des conneries trucs comme ça, alors que dans d'autres pays, on commence à rejeter
0: les choses. Mais c'est toi dire, ils nous fabriquent les Chinois, sont les Chinois. D'accord, bon, ok.
3: Je ne vais pas galérer tellement longtemps, je vais avoir laissé aussi la place aux autres. Merci beaucoup, monsieur.
0: C'est nous qui vous remercions, monsieur Jojo. Bah, monsieur Toine, non. On accepte déjà.
1: Sacré Jojo.
0: On accepte déjà les téléphones chinois.
1: Les ventilateurs. Ventilateurs qui ne dit pas.
0: Les ventilateurs.
2: Allô.
0: Oui, allô. Oui, allô.
2: Jojo.
1: Bonjour. Jojo,
2: Jojo. Faut pas trop suivre l'internet. C'est original, petit.
0: C'est incroyable, toi.
2: Reste original.
0: Ouais.
2: Parce que ce qui est direct, c'est ce qui est bien. Au original, là, si on te pose quelque chose qui n'est pas bien, c'est ton esprit qui serait tourmenté. Il faut être original. Dieu a laissé sa voix à la radio. Pas à la télé. Mais c'est la radio que Dieu a laissé sa voix. Celui qui écoutait la voix de Dieu était béni. Mais les gens, aujourd'hui, préfèrent la télé. Moi, je dis souvent, la télé que vous voyez là, c'est l'enfer vision. Pour moi, quoi, hein? Mm-hmm. C'est ma définition quand je vois la télé. C'est l'enfer de vision. Et aujourd'hui, la télé est en train de gaspiller les foyers. Parce qu'il y a des gens qui suivent les mauvais programmes, et les enfants suivent les mauvais programmes. La société est en train de partir à cause de quoi? À cause de l'image. Les gens ne comprennent pas ça. Même lors du journal, personne ne s'intéresse parce qu'il y a une série qui doit passer avant le journal et pendant le journal. Donc, pour distraire les gens, comment le diable est rusé dans le pays? Et les autorités, et ceux qui permettent pour que les esprits des Gabonais dorment. Et, Seigneur, quand est-ce que le Gabonais va se réveiller?
0: Bah, c'est pour bientôt, là.
1: Il est parti.
0: Ah, il est parti. Merci.
1: Réveillez-vous, réveillez. Ah oui, hein, il n'a pas tort quand même, hein, pour ouais. Certains programmes de la télé. Hein.
0: On accepte déjà les ventilateurs chinois. Il faut que maintenant, ils vont aussi maintenant dans l'alimentation. Nous allons plonger dans la messagerie. Nous allons prendre ce message qui dit bonjour à tous. Je dédie couvre-feu de 2MJ à tous. Signé Deli depuis Ozangué.
1: Bonjour à toi, Deli. Comment te portes-tu? Bon réveil matinal.
0: Bon réveil matinal à vous, monsieur Deli. Auditeur au bout du fil. Allô.
4: Vous aurez des amendes forfaitaires. Hein. Depuis que j'appelle, jette le message, vous ne lisez pas. J'appelle, vous ne lisez pas.
0: Là, nous sommes dans la messagerie. Nous sommes déjà dans la messagerie.
1: Maman, c'est la secrétaire. La secrétaire là.
4: Oh mon Dieu, tiens. Vous oubliez, maman. Elle a dit.
0: Non, du tout, on ne peut pas oublier.
1: Je vous ai salué. On vous salue, maman. Chaque
0: la madre, des roues. On ne peut pas oublier notre mère.
4: Vous m'avez oublié. C'est pas grave. Vous m'avez oublié. C'est pas grave. Je dis merci à monsieur Thiam parce que c'est un morceau qu'il fait sortir là. Comme monsieur et toi disais, vraiment, ça nous réveille, nous tous. Et là, monsieur Thiam, c'est comment? Tu étais aussi au diapason comme moi. Tu étais au diapason comme la vieille. Comment tu tombes à pic comme ça avec les anciens morceaux de la vieille? C'est affaire à suivre, hein, monsieur Thiam. C'est maman fidèle au Christ. Lisez mon message, Yves, s'il vous plaît.
0: Il n'y a pas de souci, là, la madre. Il n'y a pas de souci, là, la madre des oraux. La madre des oraux.
1: Bonne journée à toi, maman. Oui, allô.
5: Je salue tous les ressortissants, bon, tous les habitants du 5e arrondissement, tous les fils et filles du 5e arrondissement. Il paraît qu'on va inaugurer un marché au niveau de Mindoubé. Ça veut dire quoi? Le 5e arrondissement aura déjà deux marchés modernes.
0: Bah, l'abandon, c'est bien les nuits,
5: à
0: pas
5: Mindoubé,
0: là.
1: Oui. L'autre.
5: Et l'autre à Oloumi. Ben c'est bien. Félicitations aux autorités en place. Mm-hmm. On veut aussi les bonnes choses comme ça ailleurs. Voilà. Les gars de Mimongo en ont besoin aussi. Les marchés modernes là. Les gars de. On appelle ça comment? Mekambo a besoin d'un marché moderne. Donc, c'est un peu le pic que je lance aux autorités.
1: C'est vraiment un pic.
5: Merci.
1: Merci à vous, monsieur. J'en ai assis du côté de Mélenchon, mais Mélenchon, il y a besoin de la route.
0: Ils ont besoin de la route, ils ont leur marché là-bas.
1: Voilà, il y a sûr.
0: Marché de dragage, je crois.
1: Dragage, oui, à dragage.
0: Ouais. Normal. Ok, nous allons toujours rester dans la messagerie, un peu embrouillé là par l'appel, mais bon. Cassel Etienne, ok, nous prenons ce message qui dit bonbon. Réveil matinal à toi spécial Yves Blessing, sans oublier Miss Café qui a toute seule savouré le mariage de Junior Bongo. Miss Café réserve, moi, ma part. C'est maman, la fidèle auditrice. Ah, bah ouais, donc certainement, elle était.
1: En tout cas.
0: Ah, ouais, elle était.
1: Est-ce qu'elle les a aussi accompagnées à lune de miel?
0: Ouais, normal, non. Ah, non. Donc ça justifie son absence, alors, ok. Nous allons prendre ce message qui dit. Dis bonjour aux auditeurs et aux auditrices de ma part. Vous me manquez tous. Je vous aime beaucoup et j'ai hâte de vous retrouver, mes amours et amis. Et pour ce que Tanti Nati a dit sur la situation, eh bien, c'est quand même assez dur de perdre quelqu'un qui nous est cher, surtout quand sa disparition est un mystère. Mais bon, Dieu est grand. Signé MCC. Ah, MCC.
1: MCC.
0: Qui envoie ce message, hein? Bon, j'ai une idée de qui oui, s'agit, mais bon, quand c'est là les tiennes. La personne souhaite nous retrouver d'ici là, donc chez MCC. Ok, merci. Nous allons poursuivre dans la messagerie. Mm-hmm. Bonjour la grande famille de la matinale, une pensée affectueuse à mes proches, à mes collègues, à mes voisins, à tous ceux qui nous écoutent. Beaucoup de courage à ceux qui traversent des moments difficiles, des jours meilleurs arrivent. Si possible, faites-nous plaisir avec un morceau de Mac Joss. Merci et excellente émission. Merci également et bonne journée à vous. Oui, monsieur Simon.
6: Ouais, bon matin à vous.
0: Ah, merci, monsieur Simon.
6: Ouais, madame Nati.
1: Monsieur Simon, bonjour.
6: Bon matin à toi.
1: Mm-hmm. Merci à vous aussi.
6: Voilà, bon matin d'abord à tout le monde. Mm-hmm. Monsieur Yves.
0: Oui, monsieur Simon.
6: Ok. Covid-19, confie au Lomide.
0: D'accord, pas de souci.
6: Voilà. Bon, monsieur Yves.
0: Oui, monsieur Simon.
6: Ouais, mais ton ami, je l'ai entendu tout à l'heure, là.
0: Ça, ouais, mon ami vrai. Jojo, il est de la partie, ouais, là.
6: Jojo, bonne matinale à lui. Je crois qu'il est revenu. Ouais. Le matin, on n'a pas poussé là-bas.
0: Non, du tout. Il essaie de câbler son poste récepteur chinois, là.
6: Ça, c'est la chance qu'il a eue ce matin. Bonne matinale à lui. Bon matin à la monsieur Ndong. Bon matin à la maman que j'ai entendu tout à l'heure. Là. Mm-hmm. Bon matin à la monsieur Stan. À l'homme de l'Ogoué. Mm-hmm. Avec son fils, monsieur Méric. Mm-hmm. Ouais, lui aussi, il est porté disparu. Bon matin à celui que j'ai remplacé là, monsieur et toi.
0: Ouais, il est dans l'écoute.
6: Ah, ouais. Bonne matinale à lui, j'espère que là, il est là pour sous les draps. Bon matinale à M. Jean-Narcisse de Milan aussi. Bonne matinale à M. Diallo. Bonne matinale à la belle femme d'Awungula. De Dakar, bonne matinale à elle aussi. Bonne matinale au vieux de Nzeng, l'oncle l'autre. Bon matin à Ngame 2, mes perles. Oui. Bon matin à eux. Monsieur Yves.
0: Oui, monsieur Simon.
6: Ouais, je reviens. Je l'écoute.
0: D'accord, monsieur Simon, revenez-nous. Merci. Merci d'être
1: comme
0: passé.
1: Vous n'avez pas trop de force, moi. Ce matin.
0: Ouais, il a l'air un peu fatigué. Il est au boulot, je sais pas.
1: Ça, c'est sûr. Hein. Bien plein de travaux, quand même. Hein.
0: Ouais. Mais... merci. Nous espérons que vous portez bien, monsieur Simon. Hein.
1: Oui.
0: Merci d'avoir fait signe ce matin, dire que vous êtes là. Ça fait toujours zizir, ça fait plaisir. Nous allons poursuivre en messagerie, la précieuse, si vous me permettez.
1: Allez-y, monsieur.
0: Nous étions où déjà? D'accord. Je suis un peu planté dans la messagerie, là. Ok. Excellente matinée à tous. Je salue affectueusement la famille Moussavou, la famille Ndié, ainsi que tous nos proches où qu'ils se trouvent. Que cette journée soit remplie de paix et de réussite. Si vous le pouvez, faites-nous plaisir avec Malaika de Myriam Makeba et Harry Balafonte. Ouais. Courage à toute l'équipe de la radio. Le message n'est pas signé. Bonjour les champions de la matinale, mes salutations à toute ma famille, à mes amis, à tous ceux qui nous écoutent ce matin. Que Dieu veille sur chacun de nous. J'aimerais dédier et écouter Sweet Mother de Prince Nico Mbarka. Merci pour cette belle émission. Signé John depuis Ovendo. Je crois que nous sommes pour la messagerie ce matin.
1: Ça, c'est vrai.
0: Merci à M. Deli. Hein. Il souhaite écouter un titre depuis hier, déjà coupé de 2MJ. depuis aux Anguilles. Il n'y a pas de souci, monsieur Deli. En fait, comme tous les autres, hein, demandez vos titres ce matin et venez participer à l'émission. On reste là. Donc, on revient avec l'histoire de. Et Miss Gloire qui a fait l'été où il est déjà au mariage. Hein.
1: Il paraît.
0: Ah ouais, ah, d'accord.
1: Puisqu'elle avait annoncé.
0: Elle nous a caché ça. Maman, la fidèle auditrice a certainement détecté là.
1: Seigneur.
0: Ah ouais, ok.
1: Nous, okay. On attend ici, pieds joints.
0: Ouais, nous attendons notre part également. Merci et gros bisous à elle. Où, qu'elle soit.
1: C'est trop. Ouais,
0: bisous, c'est bisous, trop. Gros bisous. Nous témoins. Que vous êtes là. Ah, bisous. Et à vous, à toute la famille. 066 21 421 11, c'est le numéro de téléphone pour être avec nous. Nous allons légèrement souffler en musique avec. Anne Batch, la pleureuse nationale. Waris, à l'instant, dans les studios. Mm.
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1: À Quadra Koraman, à lettre A, donc c'est Kofi Olomidi à l'instance dans les studios bleus de la 93.5 FM avec le titre Coronavirus, un titre que nous dédions à M. Simon qui nous reçoit quelque part hein, dans Libreville. Alors nous sommes en train d'éponger hein, rapidement les titres qui ont été demandés comme ça ce matin. Mais le numéro reste ouvert, hein, 066 21 91 16 ou notre site internet www.gabonnews.com. À l'émission, c'est la grande matinale pour ceux qui nous rejoignent juste à l'instant. Hein. Effectivement, vous n'êtes pas... Vous feriez partie des nôtres grâce à ce numéro de téléphone.
2: C'est le patron qui vient de passer là.
1: Ouais, c'est Monsieur Simon.
2: Bonjour à lui. Maintenant, on dit qu'il est un peu malade, c'est comment?
1: Bah ouais, on n'a pas trop senti le pinch dans sa voix.
2: Je n'ai pas senti bien parce que je n'ai pas parti. Je suis pas parti de vous rencontrer à Iaï, dans la forêt noire. Là.
1: Bah, je sais pas.
2: Parce qu'ils ont une forêt noire avec le plus jeune là. Ils ont une forêt noire là, Iaï.
1: Et le mannequin. Là. Et le mannequin aussi.
2: Le mannequin, voilà. Le mannequin. Ouais. Bonjour, le mannequin. Comment tu vas, mon petit? Ça va là-bas? On est venu là-bas? Il y a ton patron qui est passé là, un peu fatigué là. Il a un problème ou quoi?
1: Non, du tout.
2: Bonjour Simon, ça va?
1: Il se réveille certainement à l'instant là.
2: Ne m'appelle plus, demande-moi Lambert, appelle-moi, demande-moi Samson. Le matin, quand tu m'appelles, demande-moi Samson. Ah là, je vais te répondre à ton appel.
1: Ouais, là, non, normal. Monsieur...
2: Demande-moi Samson, l'homme c'est l'homme, Samson.
1: Monsieur, demande-moi Samson.
2: Voilà, c'est... t'es intelligent petit.
1: Ouais, c'est ça qui est la vérité.
2: Bon, je suis content d'entendre mon frère le matin. Même s'il est plus fatigué, je crois que Dieu va nous renouveler les forces. Mm-hmm. Tant qu'on aura la vie,
1: amen.
2: Sinon, on va atteindre le but. Parce que le but de l'homme, c'est atteindre la dimension la plus élevée.
1: Bon,
2: d'appelle-toi la dimension la plus élevée, c'est quoi?
1: Ah, pardon?
2: D'appelle-toi. Être, atteindre la dimension la plus élevée que Dieu attend de nous, c'est quoi?
1: Bah, moi, je sais pas. Je sais pas.
2: Donc, toi, tu ne pries pas?
1: Ça dépend.
2: Mais tu pries quel Dieu?
1: Le seul Dieu unique, le Dieu de l'Église.
2: Arrête lui te dire,
1: ouais.
2: Atteindre la perfection,
1: uh-huh.
2: L'adoption pour être enlevé. Parce que quand il vient récupérer rien que ce qu'il a laissé. Il vient laisser, il a laissé quoi sur la terre? Sa parole. Uh-huh. Et la parole détient avec qui? Avec l'homme. L'homme qui vient vers lui. Quand il dit, quand tu viens vers moi avec la foi, crois dans ton cœur que Dieu existe. Quand tu ne crois pas que Dieu n'existe pas, n'avance pas. Beaucoup ne croient pas que Dieu existe. Ils croient à un Dieu taillé, il vénère. D'autres, c'est Messie, il vénère. D'autres, Orlando,
1: il vénère.
2: Mais le Tout-Puissant, il ignore. Enfin, bon, je suis sincère avec vous ce matin. S'il y a quelqu'un qui connaît Dieu, il peut appeler pour lui qu'il connaît Dieu. Je l'écoute.
1: Merci, Monsieur Samson. Revenez-nous, 066 21 41 11 16. Auditeur au bout du fil, allô.
3: Yves.
1: Oui, monsieur.
3: Je viens d'entendre là que quelqu'un s'appelle Samson.
1: Bah, ouais, il a dit, désormais on l'appelle plus Monsieur Lambert, c'est maintenant Monsieur Samson. Bah,
3: Monsieur Samson, je vais tout faire pour voir votre épouse. Elle va me donner le secret parce qu'il y a que les femmes qui connaissent les secrets de Samson. Comment faire pour t'atteindre? Donc je vais passer par ta femme.
1: Bah ouais, il faut bien. Bon, le message est passé, monsieur. Et toi, donc monsieur Samson, vous êtes averti. Vous êtes avisé désormais. 066-21-421-16, c'est le numéro de téléphone pour être avec nous ce matin. Nous étions avec monsieur Simon qui était à la porte. Elle est où ça, la douce, il vit? Il vit la douce. Qu'est-ce qui n'a pas marché ce matin? On espère que ça va du côté d'Ovendo. 066-21-421-16, nous allons prendre cet auditeur au bout du fil. Allô? Ah, allô? Ah, il est parti. Ok, certainement. La connexion, c'est pas bien grave. Je crois que c'était Monsieur Simon. Revenez-nous, monsieur. Nous avons également Monsieur TG qui tente de nous joindre depuis un moment là. Mais bon, saturé quand même. Messagerie, nous allons prendre ce message qui dit Miss Couleur Café est très raffinée pour ne pas faire des emportés. Je voudrais écouter l'avis de Queen Combe, s'il vous plaît. Ok, pas de souci. C'est noté, merci. Auditeur Bonifil. Oui, monsieur Simon.
2: Ouais, il y a. À mon œil, que moi, je ne suis pas malade, monsieur Lambert.
1: D'accord.
2: Je ne suis pas malade, celui qui fuit la forêt noire. Je ne sais pas pourquoi il ne veut pas venir là-bas.
1: Ah,
2: dis-je que bon matin à lui, monsieur Lambert. Il faut passer à la forêt noire avec monsieur et toi. Monsieur et toi, lui ne fuit pas là-bas, parce que moi, je l'ai remplacé déjà.
1: Ouais, normal, normal.
2: Voilà, dis à monsieur Lambert que moi, je ne suis pas malade.
1: D'accord.
2: Bon matin à mon beau-père Jean-Philippe Lacanda. Je ne vais pas dire bonjour. Hein, voilà. Bon matin à la. Allez, là-bas, comment monsieur. Le béton, le grand Libreville, lui aussi s'appelle Lambert.
1: Ah, Bertrand du grand Libreville, ouais.
2: Ouais, ouais. Bon matin à la. À Guy Les Planches. Lui aussi, il est porté disparu, là.
1: Monsieur le Cassavier.
2: Oui, monsieur Ndoumandouma, tiens, monsieur Ndoumandouma, mon œil, on évite à Forêt Noire, tu ne veux pas venir, pourquoi?
1: Il dit que là-bas c'est trop voilà. Carré, c'est pour les blancs, lui.
2: Voilà, bon matin au plus jeune.
1: Oui.
2: Bon matin à la TG. Bon matin à la. Et là-bas, comment encore? Mon chauffeur, là.
1: À TG 161.
2: Voilà, bon matin à la lui. Ma Wans, ton type.
1: Mawango premier du nom, lui il est en train de raqueter là.
2: Voilà, il a fait prendre le reste qui reste des gens du 25, mais il faut qu'il finisse tranquille.
1: Ouais. Voilà. Ouais, normal, normal.
2: Il a encore un peu d'argent dans les poches. Ok, bon matin à lui, Mawango. Monsieur Lambert, il faut qu'on se trouve à la forêt noire pour pas fuir. Le plus jeune va t'amener là-bas.
1: D'accord, bah oui.
2: Voilà, ou bien lui me dit il habite au bas côté, ou bien je vais envoyer mon chauffeur. Qui je sens, il va te prendre, il va t'amener à la maison.
1: Bah, il faut bien, il faut bien.
2: Voilà, pour lui dire que chez moi, je n'ai pas de voisins, il n'a que les rivières, mes voisins. Voilà. Parce que si lui il est serré là-bas, chez moi, je ne suis pas serré, monsieur Lambert.
1: Ouais.
2: Voilà, donc je vais envoyer.
1: Le chauffeur.
2: Je vais arriver à lui chercher à domicile obligatoire.
1: D'accord, ça se fera, ça se fera.
2: Voilà. Je suis à l'écoute.
1: Ok, merci. Restez à l'écoute, monsieur Simon. Merci. Merci pour votre apport chaque matin et encore pour ce jour.
2: Allô.
1: Oui, allô, le poste récepteur, s'il vous plaît. Oui.
4: Comment quelqu'un s'auto-déclare étant Samson? Mais il faut rappeler l'histoire de Samson, n'est-ce pas? Pour voir si ça coïncide avec sa vie. Samson était l'homme le plus fort du monde. Si je ne me trompe pas, madame Nati, vous êtes là, aidez-moi hein, si je me trompe.
1: Bah lui, il est fort, c'est l'homme, c'est l'homme. Demande-moi.
4: C'est ce que je dis, Yves.
1: Oui.
4: Le secret de Samson était dans ses cheveux. Premièrement, est-ce que monsieur Simon a des, est-ce que monsieur Demande-moi dit Simon?
1: Bon. Dit Samson.
4: Est-ce qu'il a les longs cheveux?
1: Bah, certainement, il va laisser les pousser, là.
4: Ah.
1: Il va se laisser pousser les cheveux, lui, oui.
4: L'histoire de Simon nous rappelle, celle de Samson, nous rappelle que la femme est l'être la plus nuisible du monde. Le Samson, le secret de Samson était caché dans ses cheveux.
1: Oui.
4: La seule personne à avoir tout fait pour avoir ce secret-là, était Dalila.
1: Oui.
4: N'est-ce pas? Ça va certainement étonner ma mère. La fille, j'étais aussi à l'église.
1: Bah ouais, forcément. Vous avez fait le caté. Voilà. Vous avez fait du caté,
4: donc,
1: quand même.
4: Là,
1: oui.
4: Samson protégeait Dalila. Après avoir tué l'ours dans lequel, le lion dans lequel est sorti le miel, etc. Puis, le jour fatidique est enfin arrivé. Ou Delila ou Dalila va tout faire pour avoir le secret de Samson. Samson va lui tourner en bourrique. Est-ce que monsieur Domandoma se fait tourner en bourrique par madame à la maison?
1: Bah,
4: et si le jour là arriva où Samson dit ça, pour lui, et voilà, je dirais, à Delila, le secret de ma force se trouve dans,
1: dans
4: mes
1: cheveux. Ouais.
4: Et là, il c'était ce jour-là où, quand on attrapa Samson et le coupa les cheveux, il devient très, très, très, très, très faible.
5: Mm-hmm. Il redevient un homme normal.
4: Hein?
5: Il redevient un homme normal.
1: Il redevient normal.
4: Et voilà. Tant que madame n'a fait la danse, que j'ai vu là, c'est quand même vrai, non? Je continue.
1: Ah ouais, ramène-moi à côté. Oui.
4: Donc, il y a eu une seule chose que Samson allait a demandé à Dieu. Seigneur, j'ai péché parce que je vendis ton secret. Mais permets-moi une dernière fois, de retrouver la force qu'il y avait dans mes cheveux. Si, mais tu sais, à quel niveau s'est passé le deal avec Dieu?
1: Bah, dites-nous.
4: Je lui ai dit, je te redonne ça, mais tu ne vivras plus.
5: Ah.
4: Voilà. C'était ça le deal quand vous lisez bien l'histoire. Quand vous lisez bien l'histoire.
1: Que je vais
4: parce qu'après que ses cheveux soient revenus, il a cassé là où il était enchaîné et tous mourus dedans.
1: Quoi? Les cheveux sont revenus en même temps, en fait.
4: Voilà.
5: Non, les cheveux ont poussé.
1: Ouais, les cheveux ont poussé direct, quoi.
4: Ils ont poussé, Yves.
1: Ouais.
4: Et le deal, c'était que il ne pouvait pas rester l'homme le plus fort de la terre.
5: Mmh. Aveugle aussi, il était, elle avait crevé les yeux.
4: Dans sa grandeur, accepta que Samson puisse mourir là, et avec tous ceux qui étaient là.
5: Un martyr, s'il faut dire.
1: Et avec Delilah en même temps.
4: Avec
1: Delilah.
4: Oui, mais Yves, je ne sais pas si monsieur Ndoma Ndoma, c'est Samson de la Bible, ou Samson lui filme la chakala.
5: Oh.
1: Bah,
4: parce
1: c'est pas
4: il y a aussi un Samson dans la chakala.
1: Bah, il viendra nous le dire.
4: Ah, là où on dit Dominga, Simon, Dominga, Simon. Ah, le nom de mon patron là, il est parti, ouais.
1: Merci.
5: Vous avez piqué, monsieur Lambert. Monsieur.
4: Non, madame l'a dit.
5: Monsieur.
4: Pour dire aux humains que ce que Dieu t'a donné une fois, s'il te redonne ça la deuxième fois. C'est un piège empoisonné.
5: Mm-hmm. En tout cas, c'est vous qui le dites.
4: Madame Nati, Dieu bénit une seule fois. Mm. Et quand il te bénit, il te donne tous les atouts, Madame Nati, pour rester dans cette bénédiction-là. Parce qu'il sait que si tu plonges, advient qu'on pourra. Madame Nati, pour terminer.
5: C'est évangéliste, c'est jeune, le plus jeune.
4: Oh, pardon, au revoir, c'est bon.
1: Merci. Ouais, merci au plus jeune. Ouais,
5: aujourd'hui,
1: tout.
5: C'était l'évangile selon
1: ouais,
5: le plus jeune.
1: Ouais, ouais.
5: Auditeur en ligne, allô.
2: Il a conduit les trois qui ne maîtrisent même pas.
5: Ah.
2: Il était là.
1: C'est sa version des faits.
2: C'est un nom de victoire. Comme,
5: ça, c'est son récit comme, qu'il a fait de l'histoire.
2: De l'homme, la réflexion, Marongou. Mais moi, mon nom de victoire, c'est Samson parce que j'ai compris que ma nature est comme Samson.
5: Mm-hmm.
2: Ah, je ne me décourage pas quand il y a des obstacles. Au contraire, j'avance même quand c'est Dieu.
1: Oui, oui, oui.
2: C'est là le combat. Nous sommes dans un monde où on doit combattre. Et Samson, à son temps, il a combattu, il a vaincu, mais il a livré son secret. Moi, je ne lis pas mon secret ici. Je ne suis pas ici pour livrer mon secret.
1: Ben non, il ne faut pas, il faut pas.
2: Vous savez comment je tiens. Vous connaissez comment je tiens la foi?
1: Ben non, pas du tout.
2: Il n'y a que Dieu lui-même qui connaît. Quand je viens prier ici, il connaît pourquoi je prie. Et il m'exauce toujours. Mon Dieu m'exauce toujours. Tout ce que je veux, il me donne. Maintenant, j'ai posé la question le matin. Qu'est-ce que vous voulez le matin pour que Dieu vous donne? Samson, c'est juste un nom de victoire que j'ai donné ce matin par rapport à mon caractère et ma manière d'être. Je ne suis pas un homme. Je ne suis pas poursuivre un homme ici. Mon but, ce n'est pas poursuivre un homme. Un homme va me montrer quoi? Le cœur de l'homme est mauvais. Regardez un peu mon petit frère ce matin. Lui, il pense quoi? Qu'il veut toucher ma femme? Il connaît que si je suis Samson. Ça, c'est l'impolitesse caractérisée. Et pendant que moi, je suis encore en vie, et tu veux encore tu convoites ma femme?
1: Non, du
2: tout. Regardez que l'image de quelqu'un qui résonne.
1: De tout l'eau de là, quand même, monsieur.
2: Alors qu'il ne convoitera jamais la femme de ton frère. Mais il pense mal sur ma femme et mes enfants. Voilà pourquoi il dit, donne-moi le numéro de tes enfants, je vais voir mes enfants. Donc pour lui, pour rencontrer ma femme, pour lui faire la cour.
1: Non, pas moi, du tout.
5: Non, on ne va pas arriver là-bas.
1: Non, pas du tout.
5: On ne va pas arriver là-bas.
2: Non, je dis, je regarde les deux côtés.
5: Non,
1: pas du tout. Quand même.
2: Attends.
1: Vous avez dit quand même que vous avez
2: bien. Et nous sommes aussi dans le mal. À moi et le mal, j'ai fait des choses qui ne sont pas bien. Et je reconnais aujourd'hui que j'ai souhaité le payer ce que j'ai fait comme mal. Et chacun de nous va combattre pour que Dieu nous sauve. Bon, un peu quand on ne sait pas si Dieu sauve même.
5: Comment vous voulez qu'on remette en doute? Non, monsieur, là, je m'en vais. Non,
2: tu Dieu,
5: non, on ne peut pas remettre en doute ça. Non, quand même. Pas vous, monsieur.
2: Vous savez, il y a des gens qui doutent aussi.
5: Non, il y a des gens qui vous écoutent.
2: Vous pouvez aussi les condamner. Thomas avait raison. Il avait dit non, moi, bon, c'est vrai que vous dites qu'il faut croire que Jésus est ressuscité. Mais il faut que moi aussi, je le touche.
1: La foi, ouais. La foi, ça.
5: Sauf si votre foi, lui, si, monsieur.
2: Vous voulez me raconter que quelqu'un qu'on a vu, qu'on a coulé devant moi et tout, vous dites qu'il est ressuscité. Vous êtes comment? Ça fait mon temps. Thomas avait raison. À un moment, on dit, vous croyez sans avoir vu.
1: Sans avoir vu. Le Saint Thomas.
2: Simon, je veux voir avant que tu m'invites, je veux voir les fruits de ton invitation.
5: Vous allez voir.
2: Comme tu as dit,
5: ce n'est pas la même chose, monsieur Lambert. Ce n'est pas la même chose.
2: Je veux retrouver dans l'eau là-bas.
1: Bah, je comprends, j'ai un peu dessus, monsieur, demande
2: moi. Je veux savoir ce qu'on veut. Ce qu'on veut, c'est quoi? Qu'est-ce qu'on veut? À Dieu, qu'est-ce qu'on demande à Dieu?
1: Avant de.
2: Vous la mangez tout le temps, moi, je viens ici, vous organisez une émission.
5: Yves, essayez de gérer, monsieur Lambert.
2: Toi, tu viens demander aux gens, papa, allez.
1: Oui, monsieur. Oui, monsieur. Oui, une de ces demandes, essayez de suivre, là. J'essaie de suivre votre pensée.
2: Ah, toi aussi. Toi, tu es justement m'embrouiller.
5: C'était un réveil matinal pas possible. Auditeur en ligne.
1: J'aime l'embrouiller, non du tout. Il a dit avant d'aller à la forêt noire, il faudrait que des œufs soient. Ok, monsieur, Simon peut se faire des œufs. Bon, voilà. Comment ça vient déjà les RTL Monnaie et tout pour le motiver, en fait. Il faut la part. Il faudra avoir la. Il faudra la part, oui, allô.
3: Est-ce que ce comportement de sortir avec ta femme est vraiment loin de là, mon frère? Loin de là. Tu comprends?
5: C'est le plus jeune, c'est le plus
3: donc,
5: jeune.
3: Donc, si pour toi, on avait couché la femme de Samson pour avoir le secret de ce Samson, mais je me dis, tu es passé les côtés.
5: Mais c'est, même, c'est pas elle qui avait le secret, c'est elle qui cherchait.
3: Le plus jeune, peut-être tu n'as pas bien lu le passage, hein, mais je pense que le plus jeune t'a fait les cours, un cours là-dessus.
5: Un petit résumé.
3: Donc, loin de là.
5: Bric à brac.
3: Et je comprends pourquoi tu ne veux jamais rencontrer les autres. Parce qu'en réalité, tu n'es pas le Samson que Dieu travaille avec.
1: Bah non, même pas.
3: Le Samson de l'autre, couleur de l'autre. C'est peut-être dans le film que le péché dit. C'est là qu'il travaille.
1: Bah, ouais.
3: Bon, allez, pardon.
5: Bonne journée, hein.
1: Merci, bah ouais. C'est un petit bar de rire ce matin. L'autre est sur la défensive, son attaque.
6: La population d'abonnés, le peuple d'abonnés et tous les esprits et les autorités de ce pays. C'est M. Bouka David Amangasson, français, papi.
1: Bonjour, M. Bouka.
5: La remontada.
6: Samson.
1: Oui.
6: Sa foi, ce n'était pas dans ses cheveux. C'était dans son cœur.
1: Mm-hmm.
6: C'est pourquoi il a eu représenté le lion. Et le lion, c'était. Et le lion avait quoi? Le miel. Le miel, c'était qui? C'était Dieu. Il a trahi Dieu. Et il fallait qu'il se répande. Et Dieu l'a donné la force pour détruire les Philistiens.
1: Et
6: le cœur, on ne distribue pas au cœur aux femmes. Parce que la femme d'Aïla connaissait le secret de Samson. Elle connaissait, je ne dis pas le secret de Samson parce qu'elle consultait les. Je vous appelle ça comme les ngangas aujourd'hui de nos jours.
1: Bon,
6: les ngangas ont dit non, rentre dans son cœur. Et c'est là où il a ouvert la porte du cœur, c'est là où Daïla l'a eu.
1: Mm-hmm.
6: Ne regardez pas les images, il faut rentrer dans les profondeurs. Et ça, il faut être initié. Donc, il faut être point pour comprendre les messages. Bon, je termine en disant Germaine, donnez-moi un pays au nom de Germaine.
1: Un pays au nom de Germaine. Bah ouais, c'est l'Allemagne.
6: Comme l'Allemagne.
1: Ouais.
6: En anglais, c'est Germanie. Bon, il y a un jeune au quartier, qui a eu le bac. Je le félicite. Mais le premier trimestre, je l'ai dit, sera le bac d'office. Et la mention, je ne peux pas donner la mention. Le petit ne croyait pas. Mais il a eu le bac. Il est venu crier, il a dit, le roi de Dieu, je dis, ferme ta bouche, je ne suis pas le roi de Dieu. Après moi, c'est ma papille. Mm-hmm. Je n'aime pas le protocole, je ne suis pas le monsieur Olivier.
1: Monsieur Olivier.
6: Je suis l'enfant de papa Jésus. Je suis humble, simple. Je n'aime pas le protocole.
1: D'accord, voilà. D'accord.
6: Je suis comme
1: l'océan. Ok.
6: Voilà. Et quand nous disons CP, ça vient quoi? La cour pénale.
1: Uh-huh.
6: Ou en renvers, ça devient quoi?
1: Bah dites-nous.
6: Mais dites-moi aussi.
1: Bah c'est, je ne sais pas.
6: Quand on dit CP, la cour pénale, si on renvers, ça on dit quoi? Le président de quoi?
1: Bah je ne sais pas.
6: C'est la cour.
1: Le président de la cour, ok.
6: Voilà.
1: Cour pénale, président de la cour.
6: Ah, Livona.
1: Ouais, cour pénale,
6: je président. Je ne suis pas là pour t'enseigner. Hein.
1: Bah, si on apprend un peu plus avec vous
6: nous
1: chaque
6: avons,
1: jour.
6: Nous avons, je crois que peut-être que mon aîné en âge,
1: uh-huh.
6: ou je suis ton aîné en âge. On doit se compléter, pas s'enseigner, on doit se compléter.
1: Bah, bon, c'est, bah vous êtes enseignant ce matin.
6: Mais c'est pas à l'antenne que tu me diras, dis tout. Ça, ce sont les enfants qui disent du tout. Et j'ai, plus c'est sorcier.
1: J'ai dit dites-nous, pas du tout.
6: Ah oui, mais dites-nous aussi, dites-nous.
1: Bah voilà, voilà, donc on se comprend pas alors.
6: Voilà, ok, là vous avez compris le message.
1: Ouais, donc moi.
6: Je termine en disant, la fuite, la première lettre c'est A, la dernière lettre c'est E.
1: Mm-hmm.
6: Amérique, première lettre c'est A, dernière lettre c'est E. Asie, première lettre c'est A, dernière lettre E. Comprenez déjà, le corps, l'âme et l'esprit.
1: Mm-hmm.
6: L'Amérique évolue, l'Asie évolue, mais à quand est-ce la fuite?
1: Pour bientôt.
6: Et vous voyez que la lettre A représente l'alliance.
1: Uh-huh.
6: Et la lettre E représente quoi? L'élévation. Merci.
1: Merci, monsieur Bouka, qui n'aime pas le protocole, comme il a dit, il n'aime pas le président. Oli, qui n'aime pas le protocole, c'est incroyable ça. Vous dites où, Lévin? Oui, alors bonjour, monsieur TG.
7: Non, bon matin à tout le monde.
1: Ah, merci.
7: Tout le monde, bon matin. Tout la mère vient se fâcher ici. Il se fâche avec qui? Faut voilà. Qu'il arrête. Uh-huh. Il se fâche, il parle de Dieu. Est-ce que monsieur Lanel lui-même connaît Dieu?
1: Il dit désormais lui c'est Samson. Désormais lui c'est Samson.
7: Non, est-ce qu'il connaît Dieu?
1: Bah.
7: Il parle de Dieu tous les jours. Tous les jours il parle de Dieu. Est-ce qu'il connaît Dieu? C'est pas quand on était bien, quand ça ne va pas, on parle de Dieu. Non. C'est Dieu. Dieu c'est dans l'esprit, ton esprit, ton âme, c'est ton Dieu. Donc laissez Dieu tranquille.
1: Mm-hmm.
7: Voilà. Ok, en tout cas, c'était juste pour vous souhaiter bon vin matin à tout le monde et c'est bon.
1: Merci, monsieur
7: Bonne
1: TG.
7: Journée.
1: Merci. Merci, bon réveil à vous également et merci d'être passé ce matin sur 66 21 4 21 11 16. Donc nous allons plonger dans la messagerie. D'accord, un message qui monsieur Samson. Oh, voilà, donc monsieur Samson désormais c'est plus monsieur Ndoma. D'accord, le message est passé, toujours dans la messagerie, plus que deux petites minutes à passer ensemble avant que de se dire ciao bye bye. Rapidement Marley, c'est bon, ok. Bonjour à Nati et Yves, sans oublier les techniciens. Une pensée spéciale pour papa, maman, mes frères, mes soeurs, mes oncles, mes tantes et tout. Ceux qui commencent leur journée avec courage, que le Seigneur vous protège. Sollicite le titre Amio d'Afrobi. Ah, d'accord, le message n'est pas signé. Bonjour à vous tous, aux auditeurs qui écoutent et participent à votre émission. Très belle matinée à toute la famille du Gabon. Une pensée particulière pour mes parents, mes frères, mes sœurs et tous ceux qui écoutent dans les 9 provinces. Que la paix et la santé soient votre partage. Je souhaite écouter Awana Africa de Pierre Claver à Kenenge. Merci pour votre belle programmation. Signé l'inconnu. Merci à vous, monsieur l'inconnu, d'être passé ce matin. Merci à tous ceux qui ont participé. La précieuse, on va se dire ciao, bye bye, plus que quelques instants, quelques minutes seulement, une seule minute. Mais nous écoutons légèrement un bout de ce titre de Queen Combe.

0: instant sur la radio avec le titre Monio. Donc, si, je crois que ça signifie la vie. Hein, ainsi que nous dédions à Miss Couleur Café quelque part dans Libreville. Hein, demandé à écouter ce titre. Alors, la précieuse et l'éternelle.
1: Oh oui, c'est avec un
0: le temps
1: plaisir
0: ne nous attend pas.
1: De vous. Ah, on a passé encore une heure de temps avec des fous rires, vraiment, monsieur Samson. Oh là là, le plus jeune qui vient nous faire un récit.
0: Ouais,
1: formidable, quand même. Merci. Hein, merci à tous ceux qui ont appelé et participé de près ou de loin. C'est l'heure, et lorsque c'est l'heure, on est obligé de remballer le tout. Et on se dit à nous revoir demain à 8h dans le cadre de votre émission La Grande Matinale. Je vais juste vous laisser avec la citation du jour. L'homme meurt autant de fois qu'il perd l'un des siens. L'homme meurt autant de fois qu'il perd l'un des siens. Allez encore en profondeur afin de pouvoir trouver ce dont nous avons besoin pour illuminer encore votre intelligence. Marley, merci encore à toi. Et puis, on ne va pas oublier la DJ aussi qui nous a accompagnés tout au long de cette émission. Yves Blensu, le phénoménal, avec son rire, vient à vous dire au revoir.
0: Merci, okay. La précieuse de l'éternel. Merci à vous. Chers auditeurs de la 93.5 FM, merci à toute la technique, à Marley, à la prophétesse, merci à Miss Couleur Café également, merci à moi-même aussi, merci à Yves Blessing, voilà, merci à Almighty God pour le souffle de vie, sans cesse renouvelé. Nous on se dit ciao, bye bye pour aujourd'hui. Nous étions au deuxième numéro de votre émission La Grande Matinale. On se donne rendez-vous demain mercredi, s'il plaît à Dieu. Sur ce, passons une excellente journée. Ah. Ouais, ayons la journée que nous méritons. God bless us.

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0: Bonjour à toutes et à tous. Il est 11h05 au studio bleu de Gabon News. Bienvenue dans le cadre de votre émission, la tribune des auditeurs, votre rendez-vous quotidien où vous avez la parole. Cette plateforme qui vous permet de dire les sujets qui vous turlupinent, qui taraudent votre esprit. Ici, pas de langue de bois ou pas de propos injurieux déplacés. Vous réagissez, vous proposez et vous débattez de l'actualité qui fait bouger votre environnement. On fait déjà signe que nous avons un auditeur au bout du fil. On va pouvoir le prendre. Auditeur en ligne, allô.
1: Bonjour à toutes et à tous. Bonjour Nati.
0: Bonjour, monsieur Bertin du Grand Libreville.
1: Oui, Nati.
0: Monsieur.
1: Vous l'avez sans doute remarqué, je n'appelle pas abondamment comme le font beaucoup. Mm-hmm. Ce n'est pas parce que rien ne me turlupine ou par manque d'unité, non. J'appelle une fois par semaine et toujours en début de semaine, début d'émission. Mm-hmm. Pour moi, c'est un principe. Mais pourquoi une question de principe? J'ai horreur des frustrations. À mon âge, je n'aime pas être interrompu lorsque je prends la parole. Mm-hmm. Ça me pute. Donc, lorsque vous me donnez la parole, rassurez-vous que je ne serai pas interrompu, Mati. Mm-hmm. Je peux parler?
0: Allez-y, monsieur. Vous avez la parole.
1: Merci, Nati, pour votre aimable compréhension. Mm-hmm. J'ai un sujet, un problème, Nati, qui me turlupine sans cesse, nuit et jour. Il concerne, n'est-ce pas, l'abandon récurrent et prolongé des dépouilles dans les morgues des maisons de pompes funèbres du Gabon. À propos, je viens, n'est-ce pas, aujourd'hui m'adresser à nos autorités. C'est un problème d'une extrême gravité. C'est un problème d'une extrême importance. Parce qu'il porte, n'est-ce pas, à mon avis, gravement atteinte à notre dignité collective. Notre pays, le Gabon, traverse, n'est-ce pas, une crise, je dirais silencieuse, qui heurte profondément nos valeurs de respect, de solidarité et de dignité humaine. Si personne n'en parle, moi je dois en parler. Je ne me tairai pas parce que les autres n'en parlent pas. Personne n'en parle, même dans les médias publics et privés. Peut-être parce que l'accumulation, n'est-ce pas, de centaines de dépouilles déclarées ou non dans nos maisons de pompes funèbres, à l'instar des cas récents, n'est-ce pas, documentés à Libreville, la capitale et à l'intérieur du pays, cela n'arrive qu'aux autres, n'est-ce pas? Face aux désagréments forcés ou volontaires des proches, à mon humble avis, Nati, l'État ne peut plus rester un simple spectateur administratif. Non. Les Gabonais, nous lançons, n'est-ce pas, maintenant, à nos autorités, un appel pour une prise en charge totale et centralisée de ce problème. Créer un service social funéraire d'État. Mettez en place un guichet unique associant, n'est-ce pas, les affaires sociales et les municipalités pour identifier dès le décès les cas de vulnérabilité extrême. Une société se juge aussi, n'est-ce pas, à la manière dont elle traite ses vivants, bien sûr, mais aussi à la dignité qu'elle accorde, n'est-ce pas, à ses morts. Les Gabonais, nous comptons sur le patriotisme, dirais-je. Nous comptons sur le patriotisme et l'engagement social de nos autorités de la Ve République pour redonner à chaque Gabonais le droit à une sépulture digne de ce nom. À l'entrée d'un cimetière au Cameroun, Nati, il est écrit « Hier, nous étions comme vous. Demain, vous serez comme nous. » De quoi faire réfléchir. Merci, Nati, pour ce temps d'antenne. À la semaine prochaine, si Dieu nous accorde quelques souffles de vie. Je reste toutefois à l'écoute. Merci.
0: Restez à l'écoute, M. Bertin du Grand Libreville, et merci pour votre intervention du taureau au bout du fil. Et on va le prendre. Allô?
2: Oui, Madame Nati, bonjour.
0: Bonjour, Monsieur La Longue Réflexion.
2: Comment allez-vous?
0: Nous allons bien, merci. Tout va bien.
2: Ok. Bon, je salue déjà le M. Bertin. Je voulais rajouter un peu dans ce que il venait à peine de dire. Vous savez, Madame Nati, au Au Gabon, il y a ce qu'on appelle le patrimoine. Le patrimoine.
3: C'est quoi immaculé ?
2: Voilà. Donc, il y a ce qu'on appelle le patrimoine. Alors, le patrimoine nous garantit une partie de cercueil d'entretien, tout ce qu'il y a. Bon, mais comme nous, les Africains, nous aimons enterrer les parents avec les cercueils d'1,8 million. Mais Madame Nati, on s'attend à quoi? Pendant que les gens attendent les cotisations pour attirer le défunt. Mais le corps reste dans les pompes funèbres. Quelqu'un est déjà mort. Pourquoi vous voulez faire autant de spectacles autour de lui? Madame Nati, vous voulez faire quoi? Un jubilé ou je ne sais pas quoi? Il est mort. On peut un cercueil de 150 000. Si le patrimoine vous donne un bon, et à travers le bon, vous prenez le cercueil, vous avez le droit d'inhumer, tout ça, machin, vous enterrez le parent. Pourquoi vous voulez faire tout un spectacle devant quelqu'un qui est mort? Pourquoi? Parce qu'on enterre sur un cercueil de 150 000, on ne l'a pas enterré dignement. Et les musées, un corps sans cercueil. On l'attache sur un bras, un drap, et puis on va le jeter dans le trou. Voilà pourquoi aujourd'hui, le souci que nous avons, nous, les Gabonais, regardez chez les autres, les musulmans, dès que quelqu'un est mort, on fait une petite prière, on attache sur un bras, on va le jeter. On le jette comme il est venu. Et nous, on va venir dire oui, nos coutumes ancestrales, non, machin, mais c'est ça. Parce que quand vous avez des familles qui sont diminuées, qu'il faut faire des cotisations, il n'y a pas l'argent pour enterrer. Et ils vous abandonnent le corps. Et c'est pourquoi on est obligé de demander à l'État d'aller inhumer toutes ces personnes-là comme des indigents. Mais l'argent que l'État a mis pour vous au patrimoine pour enterrer vos parents, tant vous n'allez pas toucher ça. Mais ne vous dites pas qu'au patrimoine, les gens, vous l'avez des grosses voitures, les machins. Mais parce que c'est cet argent qu'on a mis pour vous, vous ne l'utilisez pas. Et à la fin des comptes, quand la fin de l'année arrive, et il faut bien qu'ils le dépensent. Donc il faut que les gens sachent que chaque Gabonais a son montant au patrimoine. Donc arrêtez de faire les histoires, les grains de 3 à 4 millions, c'est ce que je vous ai dit hier, Madame Nati. Ici, à cause d'un petit montant de 50 000, où quelqu'un peut vivre, tout le monde n'a pas d'argent. Mais quand il s'agit de la mort, vous avez les factures dans le cahier qu'on écrit des cotisations là. Vous en attendez pas 10 millions. Vous faites quoi avec ça? Allez, Madame Nati.
0: Monsieur.
2: Je suis à l'écoute.
0: Restez à l'écoute. Merci pour votre intervention. Auditeur au bout du fil. Allô?
4: Bonjour.
0: Bonjour, monsieur Frédéric, et toi?
4: Bonjour à tous les auditeurs. À Mawango, que je vais lui rejoindre par rapport à ce qu'il vient de dire. C'est des choses que nous voyons tous dans nos familles. Et il a peut-être tout développé. Je ne peux pas comprendre. Tu es dans une famille, tu as un parent qui est malade. Et le parent, aujourd'hui, vous avez le côté maternel, le côté paternel. La personne se retrouve à l'hôpital. Il a besoin de votre aide. Mais vous n'allez pas voir des gens se manifester pour une ordonnance de 30 000. Vous n'allez pas voir. Et lorsque la même personne s'en va, ça devient des sérieux problèmes. Ça, c'est le côté du père ou le côté de la mère, ça commence à discuter le corps. Et le corps traîne comme... Mon auditeur vient de dire un mois, deux mois à l'hôpital. Parce que vous devez trouver une solution, comment faire l'intérêt. Mais la solution, c'était quoi? C'était d'abord sauver la vie. Comment vous venez à peine le dire? Quelqu'un est mort, il est mort. Vous cherchez à vous discuter, garder le corps pendant un, deux mois pour faire quoi avec? Lorsqu'il avait besoin de vous, de votre aide pour lui sauver cette vie, on n'a pas vu les parents. Et ça arrive surtout chez nous, les Africains, et particulièrement au Gabon. Nati, j'ai fait des réunions ici pour le mariage de la fille de mon oncle. Chez moi ici, ça c'est terminé dimanche. Je vous dis, je n'ai pas envie de donner la somme que les parents, le côté de mon oncle, ont donné. Mais tout ce que, qui ont pris les engagements, personne n'a déboursé 100 francs. Aujourd'hui, l'oncle a honte. là, parce qu'ils sont en train de dépasser, il me supplie, j'ai dit, je fais comment? Les beaux-parents ont mué notre oncle à cause des noirs. Mais supposons maintenant que c'était un décès, que c'est l'oncle en question là qui me partait aujourd'hui, ça devait venir des deux côtés du village, ceux qui sont ici à Libéry, et j'ai même découvert des parents que je n'avais jamais su. L'homme, c'est que l'homme noir est mauvais. Et c'est pas bien que nous vivons comme ça. Quelqu'un est parti, partez, les musulmans nous montrent l'exemple. Et pourtant, ces musulmans, ils ont l'argent, hein, puisque même nous, ils sont solidaires. Mais pourquoi ils ne font pas ces exemples? On va aller garder le corps et les cercles des 1 million, 5 millions, 2 millions. Mais et c'est fini, c'est parti, tout de suite en soirée, on va enterrer. Fin! Non, c'est vraiment quelque chose que le gouvernement doit quand même voir, et nous les parents doivent aussi se voir. Ça ne sert à rien de discuter un corps. Même la nourriture que tu as dans ton congélateur, tu as même du mal de donner à ta famille, mais c'est un corps que vous discutez pour faire quoi? Vous allez manger ça? Non! L'autre est parti, il est parti, il cherche déjà à monter au ciel. Libérez-le, il s'en va, et puis c'est tout! Bon, je vais pas me briser en terre, merci.
0: Merci encore à vous, monsieur. Frédéric et toi, autre auditeur au bout du fil. Allô?
3: Bonjour, Nadine.
0: Bonjour, monsieur Jean-Félix.
3: Ravi d'entendre votre voix.
0: Un plaisir partagé.
3: Le malade est orphelin. Le mort a des parents. Les droits de l'homme ont pris vraiment leur droit de noblesse lorsqu'ils avancent. Mais tout ce dont nous parlons chaque jour davantage, c'est affaire sociale, injustice sociale. Regardez ceux qui sont en prison sans être jugés, parfois innocents. Où sont les droits de l'homme? Très souvent, ils y perdent leur vie là-bas. Regardez injustice sociale. Les défaites que nous sommes dans notre raison. Mais quand des mauvaises personnes qui dirigent le pays sont en train de ne pas vous écouter, nous ne vous entendre et de voir ce qui se passe autour, eh bien, nous savons tout ce qui se passe. Moi, je survis, mais d'autres sont déjà partis. AVC, coma, maladie et autres. Droits de l'homme. Quand vous voyez aujourd'hui dans un pays de moins d'un million d'habitants et que beaucoup vivent dans la précarité et que le taux de chômage est élevé et que ce sont les jeunes en fait qui font la popularité de ceux d'avant et qui malheureusement vivent dans des mauvaises conditions, mal scolarisés et autres. Ce sont les droits de l'homme non respectés. Ils s'en foutent. Mais oui, c'est tout ça. Même les morts ne sont même plus respectés. Tout ça, c'est des droits de l'homme. Mais voilà. Et même tous ceux qui ont fait des études là-dessus, qui ont eu des grandes fonctions, mais regardez dans quelles conditions on a anticipé leur retraite. Ils sont ignorés. Mais voilà, je reviendrai, Madame Lati.
0: Merci de nous revenir et merci aussi pour votre appel.
1: 0-66-24-11. Oui,
0: allô.
1: Président Doussaga.
0: Monsieur Doussaga, comment allez-vous? Bonjour.
1: Bonjour à tous les jeunes, mes potes, très bien. Seulement trop fatigué. Je travaille juste.
0: C'est vrai,
1: bonjour,
0: vous avez.
1: À tout le monde.
0: Il a toujours des élèves dans sa salle de classe.
1: Évidemment, monsieur Bouzender, en fait, un ami. Le sujet des morts, ça, c'est la réalité de nos propres réalités et nos mentalités. Quand l'homme est vivant, il n'a pas de valeur pour nous. C'est ce que j'appelle l'hypocrisie. C'est de l'hypocrisie. Lorsque j'avais fait, vous ne me donnez pas à manger. On dit les affaires sociales. Pourquoi on ne peut pas voter une loi où quelqu'un accablé il voit un guichet, on ne lui dit pas de 20 000. Voilà les vraies lois. Quelqu'un a câblé, le gaz est fini. Il n'a pas le devant, il n'a pas le derrière. Pourquoi on ne peut pas voter une loi qui part dans ce guichet pour qu'on le dépanne avec ses 20 000? Voilà les vraies lois. Et tout le monde fonctionne de la même manière. Lorsque l'homme est vivant, on n'a pas de valeur. Tu peux marcher sans papier, tu n'as pas de papier. Et lorsque tu décèdes, c'est là maintenant tu as les papiers. On te donne gratuitement l'âme de naissance, l'âme de décès. On te l'offre même. Et tu deviens célèbre. C'est ça l'hypocrisie. Quand nous allons arrêter l'hypocrisie, nous allons décoller. Quand nous allons arrêter de faire du gâchis, on dépense 2 millions dans les funèbres. Et derrière même encore le poulet. Les funèbres au Gabon, l'affaire des funèbres là, c'est des millions, c'est l'affaire des millions. C'est l'affaire des millions. Est-ce qu'on va s'en sortir? C'est la roue de la pauvreté. C'est tout ça là qui rend le peuple pauvre. Il faut oser le dire. Un cercueil qu'on dit 500 000, 600 000, 1 million, c'est de gaspillage pour rien. Alors qu'on peut prendre cet argent pour financer les études de ses enfants, les enfants du défunt, les sponsoriser pour devenir quelque chose de bien. Nous réfléchissons à reculons. Viens m'excuser de vous choquer. Je n'ai pas encore prêt pour le développement. Merci, bonne journée à vous.
0: Merci encore,
1: vous plaisir. Mes lignes sont rétablies. On peut m'appeler si je suis sec.
0: D'accord. Merci. Okay. Merci.
1: Vous n'êtes pas encore prêt pour le développement. Comme vous louez le Dieu des morts, c'est bien. Moi, je loue le Dieu vivant. Merci.
0: Merci encore à vous, M. Luxaga, une fois de plus. Auditeur au bout du fil. Allô.
5: Oui, allô.
0: Oui, monsieur, bonjour.
5: Oui, bonjour, Madame Dati. Bonjour également à tous les auditeurs.
0: Bonjour, Monsieur Melchior.
5: Je veux également prendre le pied de ceux qui m'ont précédé. Monsieur et toi, bonjour. Mais il faut comprendre une chose. Quand les gens viennent mettre de l'argent pour les obsèques, comprenons-le une bonne fois pour toutes, ils ne cotisent pas pour la personne qui est partie. Ils cotisent pour eux-mêmes, pour se valoriser, montrer combien de fois ils sont riches. Alors, s'ils cotisent pour le malade, il va rendre service à l'autre. Mais lui, ce n'est pas le but. Le but de ces cotisations à hauteur d'un million, 1 700 000, c'est pour qu'il soit bien vu, qu'on comprenne que c'est lui qui a de l'argent dans la famille. Mais s'il le fait pendant que son frère, sa sœur est malade, ça va servir à sa sœur. Et ce n'est pas ce qu'il veut. Il faut le comprendre comme ça. Les cotisations lors des décès sont plus importantes que les cotisations pour un malade. Est-ce que le malade, une fois il sera guéri, est-ce qu'il va reconnaître combien de fois je l'ai aidé? Est-ce qu'il va se mettre à genoux quand il me croise? Non. Donc ce n'est pas intéressant. Par contre, quand il est mort et que je viens déposer 1 million, oui, je vais montrer combien de fois je suis riche. Parce que quand on va lui donner un cercueil de 2 millions, un cercueil de 800 000, bah, lui-même, il ne le voit pas. Hein. Et donc, il ne saura pas que j'ai dépensé pour lui. C'est ça la logique de l'homme africain. C'était mon premier point. Maintenant, le deuxième point, je vais aller rapidement. Ça concerne l'activiste qui est arrivé au Gabon et dont tous les fans sont vent debout aujourd'hui. Cet activiste-là, en fait, moi, le comportement des gens qui sont vent debout m'amuse et j'ai envie de rigoler. Vous êtes senti heurté par les propos de cette dernière. Mais pourquoi vous êtes dans les réseaux sociaux? Allez-y au tribunal, vous déposez une plainte. Il y a des vidéos, il y a des audios. Et vous vous plaignez qu'ils soient passés dans les médias. Madame Nathalie. Mes parents là m'amusent. Je ne sais pas si monsieur de Mouyerli qui nous dise un peu qui nous explique un peu ce phénomène là. Ils se plaignent partout, mais sauf là où on les attend. C'est quoi cette hypocrisie? Arrêtons avec l'hypocrisie. Vous savez pourquoi il est passé à Gabon première, pourquoi il est passé à Gabon 24? Vous savez pourquoi il est ici? Et donc, vous êtes dans le même système, dans le même bain, alors il faut supporter et arrêter de vous plaindre. vous tournez au ridicule. Vous êtes comme des enfants qui pleurent parce qu'on a arraché le bonbon. Donc, il faut assumer les actes que l'on pose. Et maintenant, si on veut montrer combien de fois nous sommes forts, alors ceux qui se sont sentis humiliés par ce dernier, allez-y déposer plainte au tribunal. Merci, je reviendrai.
0: Merci à vous, M. Melchior, de nous revenir. 066 21 91 16, c'est bien notre émission. La tribune des auditeurs qui a commencé déjà depuis un moment. On parle ici de cotisations des funérailles, hein, soit des. Pourquoi seulement ces cotisations sont si importantes que celles que l'on peut faire pour le malade, donc celui qui est ou celle qui est hospitalisée. Vous avez quelques points de vue qui sont donnés ici. Vous avez la capacité de pouvoir vous exprimer à ce numéro de téléphone et cette plateforme. C'est au 066 21 91 16. 066 21 91 16. Vous avez le www.gabonews.com. www.gabonews.com pour vous connecter, pour vous qui n'avez pas sûrement une radio stéréo, pouvez vous connecter au www.gabonews.com pour pouvoir suivre l'émission, mais aussi participer. 066 21 91 16. Autre auditeur au bout du fil, on va le prendre. Allô?
6: Allô?
0: Allô, monsieur Ndon?
6: Oui, Nati, oui. Monsieur Melchior, je suis à l'écoute.
0: Votre oncle vous a appelé?
6: Bon, pour ce qui est de l'activiste qui a passé son temps à tenir des propos orduriers à l'égard des femmes, je m'en fiche, comme de mon premier site. Ça, c'est la première chose que j'ai à dire. Je ne porterai pas plainte contre lui. C'est quelqu'un que je méprise. Et en dehors de ce que je dis là sur Radio News, Gabon News, il m'importe peu et très peu. Autant d'absurdité dans la bouche d'un seul homme, ça ne peut en rien interpeller et susciter la moindre des craintes, la moindre des atteintes. Non, du tout. Ça, c'est ça. Pour ce qui est de. Les gens qui cotisent plus quand il y a le décès, oui, on cotise plus quand il y a le décès de quelqu'un. Pourquoi? La première chose, c'est parce qu'on se débarrasse de celui qui est mort. Une dernière fois, il va nous coûter, et puis bon, qui s'en mêle. Ciao. Adieu. La deuxième chose, c'est que dans nos sociétés, nous craignons la mort. Quand il est vivant, on peut encore aller chez un gala pour se. Pour contourner ces atteintes ou ces attaques. On peut encore aller, je ne sais pas sur quel site rituel, pour contourner les méfaits de la colère ou des effets de sa colère contre nous. Mais quand il est mort, non, la mort, personne ne veut y aller. Hein. Personne ne veut aller de l'autre côté. Et donc, on ne sait pas ce qu'il est capable de faire pour nous. Alors, on cotise pour le mort un peu pour lui demander pardon. Pardon de ne pas avoir assez fait pour toi. Et puis toi qui vas de l'autre côté, et pitié de nous qui restons. C'est ça notre mentalité. C'est ça notre mentalité. Et ça se traduit à tous les niveaux. À tous les niveaux. Nous accordons beaucoup d'importance à ceux qui n'en vaut pas ou qui n'en vaut plus la peine. Ce qui est mort est mort. Et les chrétiens disent, laissez les morts enterrer les morts. Ce qui est mort est mort. Mais nous avons cette tendance-là à craindre ce qu'il y a au-delà de la mort. Et on se dit, mais dès qu'il va mourir, il y a des ethnies dans notre pays, et quand quelqu'un meurt, ben, tout le village déménage. Parce qu'on pense qu'il va revenir et se venger de tous les hommes. Et tantôt, celui-ci, M. Melchior, qui m'avait refusé un bonbon il y a 40 ans, Mme Nati, qui ne m'avait pas donné un bout de manioc, mais oui, c'est ça notre mentalité. Ça fait que cette façon de faire, je vous assure, je ne pense pas qu'elle soit propice au développement. Nous sommes des gens qui accordons l'importance à ceux qui n'en ont pas. À ceux qui n'en ont pas. Et regardez tout autour de vous. Je n'ai pas envie de m'étendre. Mais regardez autour de vous. Quand nous demandons à ce que les raisonnements soient soutenus, quand nous demandons à ce que les gens aient les preuves de ce qu'ils disent, qu'on ne soit pas dans la culture de l'opinion, parce qu'on croit seulement sans preuve, et bien voilà, nous le voyons sur cette antenne, la République de l'opinion. Mais voilà, merci.
0: Merci aussi à vous, monsieur. On va prendre un autre auditeur au bout du fil. Allô?
7: Oui, bonjour, madame.
0: Bonjour, monsieur.
7: C'est monsieur stade avait un manque en centre papy. Merci. L'émission s'interpelle, s'appelle le mur de lamentation. La tribune des auditeurs. Mais je me bats sur le mur. M-U-R. Si on renverse, ça devient quoi? Le rhume. Donc la grippe. Et j'interpelle aussi, je n'aime pas l'hypocrisie. Madame, je vais vous donner un témoignage. Quand je commençais ma maladie, j'ai appelé une des tantes. Il me manquait 1000 francs pour compléter à la pharmacie au forestier. J'ai appelé, elle me dit, elle même 100 francs n'a pas. Elle vient en train d'envoyer des millions à ses filles en Europe. De fait, Dieu m'a dit non, rapproche. Et j'ai perdu la tante, une de mes tantes, la femme de mon oncle. Il y a un qui a quitté les tubans de Moabi et est venu pour les funérailles. Pendant les funérailles, ils ont fait ma pub. Et lui, il est venu faire le rapport en me disant que non. Ah, ils ont fait des éloges à ton nom. J'ai dit à l'oncle, mais je n'aime pas l'hypocrisie. Maintenant, imagine un peu si Christ ne m'avait pas su préserver la vie. Il devait parler comme il parle là. Le monde est faux. Je ne suis pas venu pour me venger. Je suis venu pour accomplir ma mission. C'est tout. Et ça, c'est mal. Ils ont peur. Ils se disent que non, je suis venu pour me venger. Non, je suis venu pour accomplir ma mission. Leur problème, ce n'est pas avec moi, mais c'est avec le Créateur. C'est tout. Je les bénis chaque jour. Chaque jour, je les bénis. Et je termine en disant, l'Afrique n'est pas unie. Comme nous parlons des États-Unis. Et on renverse, ça devient quoi? L'Union européenne. Merci.
0: Merci encore à vous, Monsieur Bouquet, pour votre intervention du terre au bout du fil.
8: Oui, monsieur, Madame Nati.
0: Monsieur.
8: Président du Saga qui revient.
0: Vous écoutons, monsieur.
8: Bonjour. Mais bonjour encore à Monsieur Roméo. Sans oublier les aînés et ceux qui sont toujours avec moi. Monsieur, toi, bonjour. Mais c'est simple comme bonjour. Vous montrez combien de fois vous êtes nuls. Mais excusez, c'est pas les injures. Vous montrez combien de fois que vous n'êtes pas solidaire. C'est ça, c'est pour là. Quelqu'un est vivant, on l'aide pas. On ne veut pas l'aider. Il a un bac pourri à la maison. On ne veut pas pour financer son projet. Et dans cette famille, il y a des milliardaires. Nous ne sommes pas solidaires. Vous ne faites pas la priorité des choses. Ce n'est pas une priorité pour vous. Mais quand le lever des sept, le cousin des sept, vous sortez le ballon de millions. Ça prouve la suffisance que vos millions sont faits pour les déchets. Votre richesse, c'est la c'est pour que quelqu'un s'inquiète. Même si la personne met en Chine, on fait, on dit on espace le corps, on paie 4 millions, 10 millions. Ça, vanité de vanité. Qui te voit quand tu dépenses tout ça? Personne. Les gens viendront manger, service traiteur, mais en fait, de quoi ils repartiront dans leur maison, leur vie ne change pas. Vous ne les avez pas impactés. Je le vois comme c'est des actes de rébellion. Non, c'est un débrouillement. Et le monde fonctionne comme ça. Toutes les gens ont des familles de nuit. Toutes les personnes sont des nuits. Mais ce sont nos comportements, ce sont des comportements qui nous amènent vers la pauvreté. On joue un jeu des morts. Et on fait le cri des morts. Et on est là pour ça. Réflexion, pas visibilité nulle. Je ne joue pas, hein, mais c'est la réalité. C'est l'hypocrisie caractérisée, intellectuelle et spirituelle matérielle. Le mot est trop fort ce matin. Je suis parti. Merci.
0: Merci.
8: Bien de choses à monsieur Mathieu.
0: Merci de nous revenir, monsieur Doug Saga. 066, votre auditeur au bout du fil. Allô? Allô?
9: Allô, madame Nati, bonjour.
0: Bonjour, Lovier Dunzeng.
9: Excellent début de semaine.
0: À merci, vous. À vous aussi.
9: Et à tous les auditeurs. Moi, j'appelle un peu à la suite de mon frère Melchior et de mon neveu, donc. Je ne parlerai pas de décès, mais plutôt du clin d'œil qu'ils ont fait sur le retour de l'activiste en question. Ce que je dois dire, c'est vrai que M. Ndon a dit que pour lui, c'est quelqu'un d'insignifiant. De par les propos qu'il a tenus, je peux le comprendre. Mais ce qu'il faut aussi comprendre, c'est que nous sommes dans un état de droit. Il faut, dans un état de droit, la justice doit être équitable pour tout le monde. Le premier point, c'est que nous sommes a coupé les réseaux sociaux sous prétexte effectivement qu'il y a des gens qui proféraient des paroles à la limite de l'insulte ou au-delà des insultes. Jusqu'à aujourd'hui, ça va faire 4 ou 5 mois, on n'a plus de réseaux sociaux. À cause de quoi? À cause des invectives et hontées des pseudo-activistes. Maintenant, on a eu un cas aussi au Gabon où, pas un activiste, comment il s'appelle encore, le jeune homme de la Ligue des tradis praticiens, qui avait eu des propos invectivant une communauté, c'est-à-dire celle du Haut-Ogooué. Qu'est-ce qui s'est passé? Le procureur s'est auto-saisi et il a fait de la prison, je crois 3 ou 4 mois de prison. Mmh. Ça, c'est la loi, c'est-à-dire quelqu'un qui se permet sur la place publique de proférer des paroles allant contre la cohésion nationale et invectivant une communauté en particulier ou plusieurs communautés, se doit d'être poursuivi par les autorités. C'est là où on a toujours tendance à voir dans notre pays le deux poids deux mesures qui n'a pas de sens. Quelqu'un qui est censé être ou faire partie des gens qui ont fait en sorte qu'on soit, on n'ait plus de réseaux sociaux au Gabon, arrive et on lui déroule le tapis rouge. Où est la cohérence? C'est tout ce dont on parle souvent dans cette émission. Il faut la cohérence. Est-ce que, quand on voit ce genre de circonstances, on se pose la question, est-ce que c'est une cohérence à géométrie variable ou c'est une cohérence, je veux dire, où c'est des attitudes qui doivent être respectueuses de la loi et s'appliquer à tout le monde. C'est dans ce genre de circonstances-là qu'on s'est dit, mais peut-être c'est effectivement, comme les Gabonais ont l'habitude de dire, il y a le Gabon des uns et le Gabon des autres. Je reviendrai.
0: Merci de nous revenir, monsieur. C'est le vieux de Nzaï, auditeur en ligne. Allô?
10: Regardez dans les différents hypermarchés. Mais vous verrez que la plupart des tradis des riches sont remplis de quoi? Mais des croquettes de chien. Mais ils se nourrissent de riz parfumé, de côtes de bœuf, entre côtes de veau. Leur propre chien d'Overman. En temps, quand vous leur demanderez de quoi manger ou de quoi acheter à manger, ils vous diront qu'ils n'ont rien. Mais par contre, leurs animaux sont très bien nourris. Voilà. C'est ça. Oh mon Dieu.
0: 066 21 91 16. Allô, nous étions avec M. Jean-Félix.
11: Allô, Nati.
0: Monsieur Ndon.
11: Oui, je viens saluer mon oncle, le vieux de Zen. Mais, mon cher oncle, c'est fort de tous ces constats-là que j'ai donné mon point de vue presque dépité. Vous imaginez ce qu'il fasse sur tous les médias publics comme un héros? Mais parce que c'est ça notre mentalité. Parce que dans notre société, ben, on a appris à invectiver certaines ethnies. Les propos de ce type sont légion. On peut les relever ici. Je dis, j'ai pas envie de me mettre là-dedans, j'ai du mépris pour cette façon de faire, parce que les médias publics ne peuvent pas dérouler un tapis rouge pour quelqu'un qui a mis en cause l'équilibre sociétal de notre pays en invectivant, en traitant une ethnie qui est très honorable, à laquelle j'appartiens, de rien du tout. Mais ce type-là, il traîne des casseroles en justice. Son propre père a porté plainte contre lui. Il y a même des suspicions d'assassinat et de bien des choses. Donc il s'agit de cambriolage et beaucoup d'autres choses. Alors, Voilà notre pays. Pourquoi la justice ne s'auto-saisit pas de ce mise en cause du vivre ensemble dont ce type a été le chantre. Vous savez, pour avoir eu des expériences à l'international, il faut continuer à les avoir. Bon, vous regardez cela et vous vous dites, oui, on est vraiment un pays du tiers-monde. C'est ça qu'on appelle le tiers-monde, sous-développement. Il est mental, même les institutions le traduisent. Oui. Même nos institutions le traduisent. Ce type, il doit être mis aux arrêts. Mais ce n'est pas le cas. Il passe à Gabon 24, qui est mis en place par le contribuable, dont les fans, dont ce type, s'est attaqué. Il constitue près de la moitié de la population de ce pays, sur 5 ou 6 provinces. Oui. Mais c'est ça. Il faut le dire aux gens. Voilà. Donc, je ne sais pas sur les réseaux sociaux, comme le disait M. Melchior, il y en a qui iront en justice, mais moi j'ai du mépris pour cet homme. Mais vraiment beaucoup de mépris. Et malheureusement, ben, il fait comme beaucoup. Ben voilà. Allez, bonne journée.
0: Bonne journée, monsieur. Donc, vous pouvez nous revenir. Hein. Restez câblé. Vous dites au bout du fil. Allô?
12: Allô? Oui, madame la
0: Télé. Monsieur, oui, Melchior.
12: Alors, par les interventions de M. Ndong et de M. Ndeng, je perçois une forme de, je dirais pas de sagesse, mais un peu de maturité, un peu de retenue eu égard à leur âge et l'expérience de la vie. Et ça, je peux le leur concéder, tout à fait normal. Mais la vérité, comme l'avait dit un certain journaliste, la vérité n'est toujours pas bonne à dire. Et je pense que M. Ndong et le vieux Ndeng font, je dirais pas semblant, mais ils ont compris. Parce que Mme Nati, nous savons où est situé Gabon 24. Et nous savons comment on fait pour y accéder et avoir un plateau. Moi, j'ai envie de dire à ceux-là qui, à un moment donné de la vie de notre pays, parlaient de silure, qu'on tient le silure et autres, et qui se plaignent aujourd'hui que ce dernier, j'entends bien l'activiste, ne soit pas inquiété, je me dis, en fait, de qui se moque-t-il? Vous savez, Madame Nati, on dit souvent aux gens, ne vous engagez pas dans des voies tortueuses lorsque vous ne connaissez pas l'issue. Ils se sont engagés alors là qu'ils assument jusqu'au bout. Il est hors de question de s'indigner. L'indignation arrive lorsqu'on ne sait pas ce qui est à l'origine, du moins lorsqu'on ne comprend pas ce qui se passe. À partir du moment où on comprend ce qui se passe, l'indignation est une forte hypocrisie. Et ça là, nous là, on ne mange pas de ce pain. Ils savent pourquoi ce monsieur ne sera pas inquiété. Alors, il faut assumer. Quand on parle ici, on parle de la justice, on nous dit souvent quoi, Madame Nati? Non. La justice, elle est libre. Quand on nous parle de s'auto-saisie, que le procureur s'est auto-saisi pour des cas antérieurs, ah, moi je pensais que c'était pas réellement ça. Mais bon, je ne vais pas m'avancer, j'ai pas de preuves. Et donc, il faut assumer qu'ils arrêtent de se plaindre. Voilà, merci.
0: Merci encore, M. Melchior. Auditeur en ligne, allô?
13: Allô?
0: Monsieur, bonjour.
13: Madame Nati, bonjour.
0: Bonjour, monsieur Jean-Narcisse.
13: Bonjour à tous ceux qui sont connectés. Bon, moi, je suis turlupiné par une situation. La situation de mes frères enseignants bénévoles, mes frères et sœurs enseignants bénévoles, ils sont toujours en attente de leur bon rose. On ne voit que les mêmes noms qui apparaissent tous les mois depuis qu'on leur a remis les diplômes pour enseigner nos enfants. Ils sont toujours en attente. Nous sommes déjà presque à la rentrée prochaine. La rentrée prochaine, la rentrée administrative prochaine, il paraîtrait que c'est le 11 septembre. Mais eux, ils vont faire comment? Ils attendent toujours Madame le ministre de l'Éducation nationale. Ou vous attendez qu'ils puissent encore descendre dans la rue pour que leur solution soit trouvée? Hein? Faites quelque chose pour ces frères et sœurs qui passent des moments difficiles, qui ont décidé d'enseigner nos enfants. Hein, Madame le ministre de l'Éducation nationale, Madame le ministre d'État, faites quelque chose. Ces enseignants souffrent. Bientôt la rentrée scolaire, ils font comment? Avec leur bon rose, à quel niveau? Les mêmes noms ne font que venir. Si on ajoute, c'est peut-être quelques 4-5 noms par mois. Mais les autres font comment? Il faut avoir quelqu'un à l'éducation nationale pour que le nom sorte, ou à la présidence de la République pour que le ton nom sorte. Hein? Ils sont fatigués là d'attendre. Ça fait plusieurs mois là qu'ils ont reçu leur diplôme. Merci, je reviendrai.
0: Merci de revenir, M. Jean-Narcisse, auditeur au bout du fil. Allô?
14: Oui, bonjour, madame.
0: Bonjour, M. Frédéric.
14: J'ai dit d'abord merci à Stan. J'ai dit aussi merci à Mercure. Parce que ces deux éléments, ces deux messieurs, je les écoute depuis au Ali Bongo. Parfois, eux et moi ici, c'était parfois. Mais je ne comprenais pas encore réellement ce que la vie. J'ai grand grâce à Dieu, gloire à Dieu autant pour moi, de là où je suis aujourd'hui, tous les dimanches, là je vais essayer un peu de faire mes cours de la spiritualité. Et quand Théo me montre un peu comment Dieu agit dans la vie des hommes, je me retrouve, mais qui aura dedans, et stade. Vous voyez, des gens, y compris moi, on disait, c'est encore peut-être, c'est des gens qui veulent venir déstabiliser, et bien, mais or, c'est des éléments qui ont une vision de là où nous, on ne voit pas. Aujourd'hui, on est privé des réseaux sociaux. C'est pas à cause de nous qui intervenons ici, mais c'est à cause de ce monsieur et des autres qui étaient hors du Gabon. Ça fait 5-6 mois, on est privé des réseaux sociaux. Et à ma grande surprise, à notre grande surprise, autant que nous sommes, on est surpris de voir ce monsieur-là être accueilli. Mais moi, je ne sais pas si je pourrais être accueilli un jour comme ça. Il va dans les plateaux, sans avoir d'inquiétude. Mais la question que je me pose ce matin, comme je l'ai dit ce matin, nous allons fêter le chant ou Tamakoko, la libération. Et c'est la question que moi je vais me poser en tant que Gabonais de Landa. Cette libération-là est pour qui? C'est pour qui? Parce que ce que nous assistons aujourd'hui-là, est-ce que là ça nous montre vraiment que nous, là, on est considérés dans notre propre pays? Ou il faut faire comme les autres pour être considérés, pour être respectés? Il y en a d'autres qui partent en prison ici. Même nous qui appelons ici, peut-être demain, boum, on est parti. Parce qu'on dit les vérités. Mais ceux qui ont méprisé les Gabonais, injuré, voulaient même fait diviser les Gabonais, aujourd'hui sont là, ils dorment bien dans les climatisations, peut-être il y a même un véhicule neuf, bien comme des millions. Là maintenant, les Gabonais qui vont fêter la libération, vous allez fêter la libération de qui? J'ai mes limites là, merci.
0: Merci encore à vous, Monsieur Frédéric et toi. Autre auditeur, il s'en est allé 066 21 91 16. 066 21 91 16. C'est bien votre émission qui permet de vous turlupiner, de dire des sujets qui assurément minent la société. Cette plateforme est faite pour vous. Vous avez un seul numéro de téléphone, c'est le 066 21 91 16. Vous avez la capacité de pouvoir aussi nous joindre par messagerie, mais aussi par le site internet, le www.gabonews.com. On parlait du social. parle depuis ce matin. On parle aussi des réseaux sociaux. On parle de tout ce qui sûrement chagrine votre cœur. Il ne faut pas exploser. Il faille sûrement que vous puissiez vous libérer, mais avec des propos respectueux. C'est au 066 21 91 16. 066 21 91 16. On parle de l'abandon des dépouilles hein, dans les maisons de pompes funèbres. Auditeur au bout du fil, on va le prendre. Allô.
15: Allô?
0: Allô, monsieur?
15: Oui, Mathieu, c'est moi qui reviens. Mm-hmm. Monsieur Nacker, merci d'avoir perçu ce sens de la retenue. Mais je vous dirais comme Kennedy, comme Malcolm X l'avait dit lors de l'assassinat de Kennedy, à savoir que quand vous recevez de la violence, tendez-vous à recevoir de la violence. Je suis un adepte de la justice, un adepte de la bienveillance. Mais quand j'enseigne ou que j'élève mes enfants, je leur dis ceci. Ce que vous faites vous reviendra dans la gueule, permettez-moi l'expression. La loi de cause a effet. Quand vous avez semé l'invective, l'injure, la violence, peu importe la forme qu'elle ait pu prendre, vous recevrez de la violence. Moi, je suis contre la violence. Mais si, par malheur, cette violence venait à se traduire, qui accuserait-on? Les médias publics qui ont déroulé le tapis rouge à cet homme comme si on l'ovationnait. Ceux qui le soutiennent dans l'ombre et qui estiment que, oui, il peut arriver en toute impunité, se mouvoir, se développer et tout faire en République gabonaise, après avoir violenté les autres. La loi de cause a effet. Moi, je la connais. Ce ne sera pas quelqu'un de sensé comme moi. Encore moins comme le jeu de Zen qui la pratiquerait. Mais il y a ceux qui n'ont pas le socle qui est le nôtre, qui n'ont pas la retenue qui est la nôtre. Oui, quand vous recevez de la violence, la loi de cause à effet veut que vous receviez de la violence. Merci.
0: Encore à vous, monsieur Ndon, merci. Auditeur au bout du fil. Allô.
16: Allô, madame.
0: Allô, bonjour.
16: Madame, c'est le plus jeune à la parole.
0: Le plus jeune, on vous écoute.
16: Madame, moi je veux relever un peu deux points très rapidement.
0: Allez-y.
16: Madame, le premier point, c'est concernant nos activistes, non soit les gens, pseudo-activistes. Madame, vous savez comment faire pour rentrer dans les locaux de Gabon 24 pour la chaîne nationale, là, madame Nathalie? Est-ce que vous savez que c'est Gabon passe par la gendarmerie nationale, soit par la garde républicaine? Madame Nati, quand vous voyez quelqu'un qui a fait tout le boucan qu'il a fait, la Madame Nati, il arrive, il passe dans les chaînes des médias, quoi, ça ne veut dire rien. Madame Nati, moi je suis une vidéo ce matin de l'un des activistes qui est en France, là, qui fait beaucoup le bruit là. Mais Madame Nati, si les chiffres qui fait sortir là sont vrais, donc nous tous on doit être activistes au Gabon. Je vous dis vrai, Madame Nati, quelqu'un a 8 millions. Avec 125 millions pour un terrain qu'il veut d'investissement, un véhicule, bon d'achat de carburant de 200 000 au mois. Bon, Madame Nati, comment on ne va pas devenir activiste? Allons-y, nous tous. Allons-y, Madame Nati, c'est devenu un boulot aussi. Parce que, Madame Nati, dans un pays là où vous voyez beaucoup de gens devenir activistes, c'est qu'il y a l'argent derrière. Madame Nati, il passe même jusqu'en voyage. Bon, d'après ce qu'il a écrit sur le document que j'ai lu, hein, Madame Nati, il passe même en voyage avec le patron. Donc, vous voyez que Madame Nati, pourquoi ne pas devenir activiste? Donc, quand il rentre, Madame Nati, c'est ce qu'il compte? Vous pensez que quelqu'un qui parlait mal à Ali Bongo, il est en France là-bas, Madame Nati, il devait rentrer? On a vu des gens comme les bars. Comme mauvaise haleine, n'est jamais revenu, Madame Nati. Pourquoi? Parce que pour lui, ça n'est que s'il rentrait, c'était ou la mort ou la prison en vitam aeternam. Ça, c'est pour ma première intervention, Madame Nati. Ma deuxième intervention va encore concerner nos frères qui ont été certainement recrutés par la mairie de Libreville pour nous embellir la vie, pour nous lister toutes comme chaque année. Madame Nati, le rouge blanc n'est pas une décoration. Le rouge blanc, c'est une forme de signalétique. Madame Nati, quand ils passent mettre le rouge blanc devant la mairie, là où eux-mêmes ils attendent les taxis, voilà, attendent les taxis où?
0: À la fonction publique.
16: Hein?
0: À la fonction publique.
16: À la fonction publique. D'accord. J'aimerais un peu voir le maire ou un délégué du maire partir de devant la mairie jusqu'à la fonction publique pour aller prendre le taxi. Madame Nati, comment on va réfléchir comme ça? Pire encore, Madame Nati. Vous arrivez au Carrefour Gigi. Vous arrivez au Carrefour Gigi, Madame Nati. Il y a un monsieur qui a mis sur sa barrière interdiction de garer. Il a mis un petit rond comme ça là. Madame Nati, la police vient te prendre là, on te montre que voilà. C'est ça le panneau de signalisation. Mais Madame Nati, ça aussi, on doit dire à quelqu'un que ça c'est pas un panneau. Madame Nati, parce que chacun fait comme il veut. Comme il veut.
0: Rapidement.
16: Je suis à l'écoute, Madame Nati.
0: Reste à l'écoute, le plus jeune, revenez-nous. Vous êtes au bout du fil. Allô?
17: Allô?
0: Oui, bonjour, Monsieur Stan.
17: Oui, bonjour, Nati, bonjour à tous.
0: On a du mal à vous saisir, monsieur.
17: Allô, ici, ça va?
0: Ah oui, allez-y, s'il vous plaît.
17: Là, ça va, Nati?
0: Oui, c'est mieux ainsi.
17: D'accord, ok. Alors, concernant le retour au pays de l'activiste, vous savez, Nati, moi, je veux bien me poser plusieurs questions. D'abord, la première, c'est véritablement la véritable raison de son retour, ce qui a provoqué son retour. Parce que quelqu'un qui a passé autant de temps en France, qui rentre simplement avec un sachet, pour moi, franchement, c'est interrogatif, ça. Ensuite, Nati, c'est vrai qu'on subit aujourd'hui des désagréments avec la coupure des réseaux sociaux. Et on nous a dit que c'est par rapport au comportement de certains sur la toile, bien sûr, qui tiennent des propos injurieux et même des propos qui incitent au tribalisme et tout ce qu'on veut. Moi, je mets un bémol aujourd'hui là-dessus, Nati. Je me dis que ce n'est pas la raison qui a poussé à ce que les autorités à prendre cette décision. Si c'était vraiment le cas, Nati, déjà ce monsieur-là, il aurait à présent été arrêté, on ne lui aurait pas ouvert les portes de la chaîne nationale. Je me demande aussi comment Gabon 24 a eu l'information et allait l'accueillir à l'aéroport. Mais au-delà de ce monsieur Nati, qui s'est illustré de la façon la plus abjecte qui soit sur les médias, au-delà de lui, il y a un monsieur qui est directeur général adjoint de l'ARCEP, qui a fait la même chose que lui. Il est allé jusqu'à tenir mes propos, mais très, très, très dénigrants à l'endroit de monsieur Olivier. Ce monsieur-là est rentré, aujourd'hui, le directeur général adjoint de l'ARCEP. Pourquoi, lorsqu'il est rentré, également les autorités ne se sont pas saisies de l'affaire pour qu'il se justifie, pour qu'il réponde des actes qu'il a posés? Donc moi, je serais quand même surpris de voir que ce monsieur-là soit arrêté, le deuxième, celui qui est arrivé il y a quelques jours. Parce qu'il y a un précédent, et donc je me dis que c'est juste la suite d'une trame, en fait. Surtout que la raison pour laquelle ce monsieur-là est rentré, moi, je mets des doutes là-dessus. En tout cas sur la raison qui a avancé. Je mets des doutes là-dessus. Et pour finir, Nati, pour finir très rapidement, il y a un humoriste franco-marocain que je suis beaucoup et qui présente souvent une blague. Il dit que c'est un psychiatre qui entend chez lui trois fous. Après un traitement de plusieurs jours, le psychiatre veut jauger le niveau de ces trois patients-là. Il pose la question au premier, 4 fois 3. Le premier lui tient là. Il pose la question au premier, 4 fois 3. Le premier lui dit

0: tu as fait pour trouver la réponse. Mmh. Et moi, c'est ce qui me vient souvent à l'esprit lorsque les autorités gabonaises agissent bien. Lorsqu'elles posent un acte que certains applaudissent. Je me dis, mais les gens applaudissent, est-ce qu'ils savent pourquoi est-ce qu'ils ont pris cette décision? Pour nous, nous avons la question de savoir pourquoi est-ce qu'ils ont pris cette décision. Et là, ça rejoint ce qu'a dit, je pense, M. Dong, avec le Nganga national qui avait été arrêté pour des propos tendancieux, très tendancieux. Est-ce que c'est parce qu'il a tenu des propos tendancieux qu'il a été arrêté? Parce que là, on semble dire que là, la justice est vraiment saisie et tout, la justice a fait son travail. Pourquoi la justice aura fait son travail là-bas avec lui et la justice ne se saisirait pas pour celui qui est DGA de l'ARCEP et celui qui vient d'arriver? Pourtant, c'est la même affaire,
1: rapide.
0: À quelques exceptions. Mmh. Donc, là encore, les raisons fondamentales, il faut les analyser. Je suis à l'écoute.
1: Restez à l'écoute, M. Stan. On va prendre un dernier auditeur avant la pause. Allô?
2: Oui, allô?
1: Bonjour à nouveau, monsieur.
2: Oui, c'est M. Boukha d'Avis, un manque d'attente, Patrick Sérénia. Je viens pour interpeller le nouveau directeur général de Gabon Télévision, donc la maison Georges Ravary, M. Régis Massima. Il doit être sage et intelligent. Sans tout, ce n'est pas bon, il le sait. Mais il doit être sage et intelligent. Arrête. Et arrête. Et arrête de t'exhiber. Le piège est devant toi. C'est ton propre piège qui va te pincer, attraper. Merci.
1: Merci encore à vous, Monsieur Bouquet. Le temps pour nous de marquer une pause publicitaire et revenir pour la suite de notre émission. Vous restez connectés pour la suite.

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2: Bonjour à tous les auditeurs. Bonjour mon petit frère Stan. Oui, mon petit frère, mais ce que vous dites, c'est pas faux. Lorsqu'on a commencé à transformer le bois ici, les Gabonais étaient contents qu'il y aurait de l'emploi, il y aurait plus de chômage. Mais allez-y aujourd'hui en coq. Demandez à vos frères Gabonais, ils sont payés à combien? Ils sont payés à combien? Ils sont maltraités dans leur propre pays. Soit disant ici que la transformation serait sur place, ça va permettre aux Gabonais d'avoir du boulot. Le boulot d'être rémunéré à combien? Le manganèse en question là, chez eux à Paris là-bas, allez-y voir combien ils sont payés les salariés français avec notre pauvre manganèse. Mais lorsqu'on va le transformer, si les jeunes Gabonais qui vont travailler seront payés à combien? Ils seront maltraités, brimés dans leur propre pays. Bon, ce n'est pas ce qui m'amène ici. Moi, ce qui m'amène ici, je ne comprends pas. Hein, ce que nous suivons aujourd'hui dans les réseaux sociaux, c'est quand même, ça me frustre. Voici ce qui s'est passé à Tshibanga, une jeune fille, vraiment qui lui a son âme, qui a perdu la vie. Il paraîtrait que c'était un agent des forces de l'ordre, un commandant de police. Et lorsqu'on suit l'histoire, ce monsieur, ça a commencé par chez moi, Makoko. Makoko, on l'a juste affecté à Chai Bank City. Vous voyez la solidarité que les agents des forces de l'ordre, ils ont entre eux. C'est ce qu'on dit ici. Et le Gabon, nous sommes dans quel pays? En réalité, nous sommes dans quel pays? Donc, dans ce pays, il faudrait qu'on porte l'uniforme pour que la loi ne nous poursuive pas. Donc la loi est faite pour les civils. Mais la question que je vous pose, quand Dieu nous a créé le monde et la terre que vous gérez aujourd'hui, il vous a laissé ces lois. Vous croyez que les lois que vous piétinez aujourd'hui sur terre là ne vont pas vous rattraper chez Dieu? Pourquoi vous faites ça? Donc la tenue que vous portez là, ça vous donne tous les pouvoirs du monde entier. Même le pouvoir de Dieu n'a plus de sens chez vous. Mais sachez que nous allons vieillir, nous vieillissons tant pour moi. Et le travail, vous allez toujours laisser le travail. Pourquoi la retraite existe? Est-ce que quand vous êtes en fonction, vous pensez un jour

0: Si Dieu vous aime, il va vous amener jusqu'à la retraite. Ou parfois, vous pourrez arrêter votre vie au milieu. Et qu'est-ce que votre âme ira demain faire au ciel? La jeune dame que vous avez coupé sa vie, vous allez la retrouver devant. Sachez-le, vous allez la retrouver. On ne peut pas faire du mal à quelqu'un et on fait semblant dire aux parents que non, il est en garde vue, demain on va entendre, il est en prison, il n'est pas en prison, on l'a affecté ailleurs. J'ai suivi ça avec mon papa qui m'a élevé. Les deux avaient son pauvre petit frère, il a tous à la gêne, le petit frère lui blesse à la machette. Au lieu qu'on on l'enlève du boulot, mais on l'affecte à fond, c'est vu le temps pour moi. Donc ça veut dire, entre vous-même, vous êtes solidaires. Mais si c'était un civil, on allait entendre qu'il est déjà à la prison centrale de Tshibanga. Voici ce qui s'est passé aussi avec le maire. Si c'était un civil qui fassait le maire comme ça, là, on allait entendre qu'il est déjà au Gobouquet. Mais ce n'est pas sérieux, hein? On ne gère pas les hommes comme ça. La loi est pour tout le monde. C'est pour tout le monde la loi. Lorsqu'on crée la loi, c'est pour tous les individus qui vivent sur cette terre. Merci.
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5: De retour sur le plateau, mesdames et messieurs, seconde partie de cette émission, le mur des lamentations. Nous avons quelques messages que nous allons pouvoir éponger avant de repartir avec nos réactions téléphoniques. Bonjour Madame Nati, Monsieur La Longue Réflexion n'a pas expliqué comment ça se passe au patrimoine pour les morts. Est-ce que c'est rien que pour les fonctionnaires ou aussi les chômeurs? C'est M. Steven du PK11, je crois que c'est là l'écoute, il vient nous expliquer. On cherchera et on va trouver ensemble M. Steven. Bonjour Madame Nati, excusez-moi, c'est quel activiste qui est de retour, s'il vous plaît? Merci, en faisant nos recherches, on a trouvé que c'est M. Wilfried Okomba, oui, hein, appelé Kamitatu, donc Monsieur Pierre Wilfried au combat, c'est cet activiste qui a fait son retour au pays natal, si je ne me trompe. Bonjour, je veux savoir ce que veulent les Gabonais. J'ai comme l'impression que les Gabonais sont comme le peuple d'Israël, la même mentalité. Vous ne voyez pas qu'il y a un changement qui s'opère dans le pays, peuple ingrat? J'ai fini par comprendre qu'Ali avait raison de vous maltraiter. Le message n'est pas signé. Bonjour à vous et à tout l'ensemble des auditeurs. Madame Nati, comment interpréter le simple fait que nous sommes privilégiés d'avoir un pays entoureux de mer et le poisson devient une denrée extrêmement rare et coûteuse dans le territoire national, sur le territoire national. Et nous oublions que chaque pays bien nourri est l'équilibre d'une nation. S'il vous plaît, jetez un regard sur le panier de la ménagère, les produits de première nécessité et la santé, s'il vous plaît, adresse à nos autorités, Monsieur Alphonse Mba de Glace. Bonjour, Monsieur Alphonse Mba de Glace. Bonjour, Madame Nati et l'ensemble des auditeurs. Adresse à nos autorités, hein, aux autorités du pays, comment interpréter des véhicules de gros cylindres bleus aux plaques bleues, autant pour moi, en voiture de service dans Libreville, alors que le panier de la ménagère est vide, Madame Nati, c'est hallucinant. S'il vous plaît, pensez un peu au social en réduisant les prix et des prix hein, des denrées alimentaires et des produits de première nécessité, de grâce, Monsieur Alphonse Mba de Glace. Madame Nati, qu'est-ce qui se passe avec les malades mentaux et que la plupart sont des jeunes qui envahissent les rues de la capitale, Libreville? S'il vous plaît, que la structure sanitaire trouve une solution. Ça devient extrêmement grave, Monsieur Alphonse Mba de Glace. Une fois de plus, bonjour Madame Nati. Moi, Alphonse Mba, je n'arrêterai pas de parler de la flambée des prix des denrées alimentaires qui qui ne fait qu'augmenter. Et c'est tous les jours, surtout les produits de première nécessité, car le ventre vide n'a point d'oreille, Madame Nati. Chaque magasin a son prix. C'est grave. Signé Monsieur Alphonse Mba de Glace. Merci encore à vous, Monsieur Alphonse Mba de Glace, ainsi que ceux qui ont pu intervenir par messagerie. Vous pouvez continuer à envoyer vos messages. Là, on va repartir directement avec un auditeur qui est déjà de l'autre côté. Auditeur en ligne. Allô?
6: Vous voyez comment de fois nous ne nous sommes pas solidaires et nous sommes méchants entre nous. Peuple ingrat, oui, nous n'avons pas d'eau dans les robinets, nous sommes ingrats. Les handicapés ont 75 000 francs par an, nous sommes ingrats. Il y a des retraités depuis 2015 jusqu'à ce jour qui n'ont même pas encore perçu leur pension. Et bien oui, le peuple est ingrat. Je m'évertue à crier haut et fort chaque jour à cet auditoire pour entrer en possession de mon indemnité transactionnelle. Eh bien, je suis ingrat. Vous avez des déscolarisés, eh bien, tant mieux, ben, s'ils n'apprennent pas, ben, c'est leur problème. Mais nous sommes ingrats. Eh oui, la main-d'œuvre non permanente, il y a ce qu'on appelle une injustice sociale caractérisée, écart de salaire et tout. Eh bien, la non-prise en compte de toutes ces personnes-là de statut, de la main-d'œuvre à statut de fonctionnaire, ben nous sommes ingrats. Eh oui. Il y a des délaissages où éventuellement nous perdons des appareils, réfrigérateurs et autres, voire split et tout ça là, mais nous sommes ingrats, peuple ingrat. Ben le peuple qui n'est pas ingrat, ben c'est le peuple qui voit ce fameux immeuble de 52 étages là, monter. Oh, ben voilà. C'est triste. Peuple ingrat.
5: Nous étions avec M. Jean-Félix, auditeur au bout du fil. Allô?
7: Oui, c'est Stan.
5: M. Stan qui revient.
7: Alors, lorsque le nouveau directeur général de Gabon Télévision a pris ses fonctions, je me rappelle une de ses toutes premières interventions après son installation. Il a dit, pour le paraphraser, qu'il souhaite accompagner le président de la République, il souhaite que l'information et la vision du chef de l'État soient comprises par l'ensemble de la population. Et moi, je me rappelle parce que, là encore, ça m'a interpellé. On parle quand même d'une chaîne nationale. C'est la chaîne des Gabonais. Ce n'est pas la chaîne du président de la République ou du parti au pouvoir. Nati. Lorsque ce monsieur Régis Massimba, pour ne pas le citer, a été nommé, il y a quand même des voix qui se sont levées pour dire que il comprenait pas trop pourquoi. Bon, moi je me suis pas lancé là-dedans. Parce que j'estime que le plus important est ailleurs. Nati, monsieur Massimba a remplacé un monsieur qui est journaliste expérimenté, très expérimenté, monsieur Elmout Mutinga. Mais est-ce que vous pouvez nous dire très concrètement ce que vous avez pensé du passage de ce monsieur-là à la tête de Gabon Télévision? Je crois qu'il a fait 2 ou 3 ans, si je ne me trompe pas. Est-ce que les programmes de Gabon Télévision ont été améliorés au point que les audiences ont grimpé? Est-ce que des réformes claires ont été prises à Gabon Télévision? Est-ce que les agents de Gabon Télévision peuvent témoigner que le passage de ce monsieur-là a été remarqué? Voilà la question que je pose. En tant que téléspectateur, sincèrement, je n'ai rien vu d'extraordinaire. Rien du tout. Au-delà même de l'extraordinaire, je n'ai rien vu de mieux qu'avant son arrivée. Donc le problème ici, ce n'est pas au niveau du profil même de la personne. Le problème, c'est à quoi doit servir un média tel que Gabon Télévision. Dans notre pays, la chaîne nationale est une chaîne propagandiste. C'était le cas avant, c'est encore le cas aujourd'hui. Donc, que tu sois un journaliste rompu à la tâche, expérimenté, tout ce que vous voulez, ou encore pas le cas, ce n'est pas ça le problème. C'est à quoi sert l'instrument. Et c'est ça. Donc, quand j'entends mon frère, M. Bouka, appeler M. Massimba à être intelligent et tout, je me dis, bon, je ne comprends pas trop cette interpellation-là, parce que M. Massimba, il fait ce pour quoi il a été nommé. Il fait ce pour quoi il a été nommé. Tout ce qui se passe sur cette chaîne-là, sur ce groupe-là même, c'est ce pourquoi la chaîne existe. Parce que, sincèrement, Nati, quelle est la plus-value dans le quotidien des Gabonais de voir M. Okumba rentrer ou encore de le voir sur un plateau télé? Rappelons quand même que l'émission des médias, c'est former, informer et éduquer. Former, informer et éduquer.
5: Divertir.
7: Est-ce que Gabon Télévision joue ce rôle-là? Et en quoi l'arrivée de M. Okumba forme, informe et éduque les Gabonais? N'y a-t-il pas d'autres sujets sur lesquels la chaîne nationale doit se pencher? Sincèrement. Enfin, je suis à l'écoute.
5: Restez à l'écoute. Vous allez avoir une autre intervention. Allô? Allô?
8: Allô?
5: Allô, monsieur?
8: Oui, madame Nati.
5: Ah, monsieur Melchior, oui.
8: Vous voyez, c'est pourquoi j'avais dit dernièrement à monsieur Ndon et au vieux de Nzeng que vous savez, vous êtes des aînés, vous avez marché tantôt d'une manière, tantôt d'une autre. Et que, à un moment donné, cette communauté-là, notre communauté, est-ce qu'à un moment donné, les gens peuvent s'asseoir et se dire des vérités? Parce que le reste du pays nous regarde. Je ne citerai pas le nom, mais M. Ndon et le vieux Ndeng savent de qui je parle et certains auditeurs aussi. Lorsqu'il a été question du silu qu'on a attrapé et qui doit rester, est-ce que M. Ndon et le vieux Ndeng s'en étaient offusqués? Parce que ces propos-là, pour moi, sont tout aussi graves. Bien qu'on veuille les draper d'une forme de coutume ou de tradition, enfin une coutume entre nous, non, c'était des propos graves. Parce qu'un pouvoir, quand on est président de la République, on est président de tous les Gabonais. Maintenant que ces derniers sont pris à leur propre piège, c'est pourquoi j'en ris. Ils veulent jouer les vierges effarouchées aujourd'hui. Mais c'est pas possible. Le système est conçu tel que il n'y a pas moyen de faire marche arrière. C'est comme l'avion, madame l'a dit. C'est tout droit jusqu'à destination. Une fois vous avez embarqué, c'est fini. Et donc, ils vont certainement vociférer à gauche et à droite. En réalité, au fond, ils savent ce qui se passe. Et ils savent que rien ne va changer. Ils peuvent crier sur tous les toits, sortir les audios, dire tout ce qu'ils veulent. Mais rien ne va changer. Mon frère Stan a pris l'exemple d'un des activistes, ancien activiste, disons, qui est directeur quelque part et qui avait tenu également des propos extrêmement graves. Je crois qu'il y avait également Jean-Pierre, en dehors de M. Oligui, il y avait Jean-Pierre qui avait été copieusement insulté. Vous ne pouvez pas vouloir d'une chose et de son contraire, Madame Nati. On est dans la danse, allez, on danse. Et on danse jusqu'à... Et on boit jusqu'à la lit. C'est ça, les aînés. C'est ça le problème avec nos aînés dans ce pays. À un moment donné, ce n'est pas parce qu'on est plus jeune qu'on ne peut pas avoir une once de sagesse. Ils se sont tous jetés dans la marmite. Maintenant qu'il n'y a plus de morceaux de viande à se partager, ou du moins que la viande commence à se faire, hein, on veut jouer les victimes. Maintenant, moi, comme l'a dit M. Ndong, dans son propos liminaire, moi, ces propos ne me touchent nullement. D'accord ? Je suis franc. Et l'activiste a eu à dire ce qu'il a dit. Moi, ça ne me touche pas. En fait, il ne m'intéresse pas. Mais j'en parle parce que ça m'amuse de voir certaines personnes aujourd'hui jouer les offusqués, les très touchés.
5: Rapidement.
8: Ils ont perdu le sommeil. Ben non, ne perdez pas le sommeil, ça ne fait que commencer. Merci.
5: Merci encore, vous, M. Melchior. Revenez-nous. Auditeur au bout du fil. Allô.
9: Allô, Madame Nati, bonjour et tous les auditeurs.
5: Bonjour.
9: Enfant sur bas de glace. Ah, tenez, vous devez savoir que en défaut de moineaux, il ne faut jamais se contenter de pigeons. C'est une grande surprise pour moi. Salut M. Stan, au passage, qui a dû dénoncer le nom. Parce que vous savez, à un moment donné, la lâcheté n'est pas mon truc. C'est une manière de donner de crédit à ce dernier-là. Parce que ce dernier-là qui renverse les plumes d'un coq ou bien poule en plein goudron, et après se dit dans sa tête qu'il reviendra ramasser tout au complet, c'est un mensonge. Il y a certains que le vent doit apporter et tout. Qui fait que, à un moment donné, soyons rationnels et matures. Bon, j'en passe. Madame Nati, je vous ai dit que quiconque qui vient toucher le peuple gabonais, et jumelé compris moi, c'est quelque part de la lâcheté. Hein. Ce message-là qui ne porte pas de nom, je l'ai dit déjà une fois ici, surtout faire attention parce que beaucoup peuvent se cacher derrière les messages écrits. Les propos s'envolent, l'écriture reste. Et qui n'a pas d'adresse. Le peuple gabonais sont des lâches. Il n'y a pas l'eau dans nos robinets, on est des lâches. Il n'y a pas le courant, des darrés alimentaires et consorts. Les fous qui jonchent de partout. Vous venez de vous imprégner ce qui se passait. Ce monsieur qui n'était plus maître de ses pensées, qui a dû ôter la vie à sa mère, hein, génitale, tout ça, sur l'union, on n'en dit rien. Nous, on attend au pire pour se réveiller. Madame Nati, vous savez, une chose est claire. Lorsqu'on veut bien faire, il faut que ça soit bien fait et d'une manière qu'on peut dire « waouh » et applaudir. Le peuple a besoin de l'eau dans le robinet. Le peuple a besoin de courant. Ça, ce sont des besoins vitaux, priorité d'abord, avant toute autre chose. On ne refuse pas, mais rendez-nous humainement vivables d'abord, avant autre chose. À quand l'eau dans nos robinets, histoire de... Ce n'est pas tout le monde qui a 4000, ce n'est pas tout le monde, je ne sais pas, hein, que désormais la capitale est ornée par, je ne sais pas, citaines de bidons, de cuivre d'eau ici et là et partout, jusqu'à quand, s'il vous plaît, on a besoin de l'eau dans nos robinets. Et le délestage a repris encore son scénario. Voilà les problèmes.
5: Merci encore à vous, monsieur. Alphonse Mba, va prendre tout auditeur au bout du fil. Allô.
10: Madame Nati.
5: Monsieur Jean-Narcisse.
10: J'en ris. J'ai envie de poser la question à mon compatriote Wilfried Okumba Kamitatu d'Anjogo. Ah Wilfried, tu es venu encore faire quoi ici, au Gabon? Toi qui as failli diviser les fans et les batekés, tu es venu faire quoi encore ici? Les fans du Wellington ont créé Ossimane qui est devenu la pensée patriotique. Tu as critiqué, tu as voulu diviser. Tu es venu faire quoi ici au Gabon? C'est Ondobian, Jean-Narcisse de Milonsi qui te pose cette question. Imagine un peu que ces nombreux Gabonais te suivaient. Les propos incendiaires que tu proférais, que tu disais dans les réseaux sociaux. tu es venu faire quoi ici, dans notre pays? C'est vrai que tu es Gabonais, il fallait rester en France. Il fallait rester en France. Oligui a pris le pouvoir. Oligui nous montre qu'il est compatriote, c'est un patriote. Mais tu as critiqué le père d'Oligui. Tu es venu encore faire quoi ici, dans notre pays? Je te pose cette question, réponds-moi. Merci.
5: Merci, Monsieur Jean-Narcisse. Auditeur au bout du fil, allô?
11: Oui, merci.
5: Monsieur Ndom.
11: Oui, j'ai écouté Jean-Narcisse et je croyais que Monsieur Melchior avait compris que nous prenions un peu d'auteur. Monsieur Melchior, quand j'ai l'habitude de dire ici que je préfère voir le verre à moitié plein, ce n'est pas parce que je ne suis pas conscient de l'autre moitié qui est vide. C'est ça, la différence. Je veux bien qu'on vienne nous dire que nous nous sommes fait prendre au piège, mais à quel piège? Je mets le cœur, la société est ainsi faite, elle est faite de différences, de divergences. La société est plurielle. Ça veut dire que M. Ndong ne peut pas toujours penser comme M. Melchior. M. Ndong ne peut pas toujours prendre les choses par le bout que M. Melchior a pris. C'est ça que le jeu de Zeng aussi essaie de te faire comprendre. Nous avons ici une situation qui est ce qu'elle est. Oui, penses-tu que nous n'en sommes pas conscients? Dès le début, nous savons de quoi il s'agit. Mais, comme je te dis souvent, nous préférons voir le verre à moitié plein. L'autre chose que je te dirais, et qui est une vision très ancestrale des choses, on dit qu'on n'appelle pas le chien avec un bâton à la main, parce qu'il peut craindre le bâton que nous avons. Voilà. Donc, nous sommes conscients. Mais, Monsieur le Président, nous nous sommes battus pour vous. Pensez que nous ne passons pas pour du beurre. Que ce soit des personnes vivant avec un handicap qui attendent toujours, et les autres. Nous ne passons pas pour du beurre. Merci.
5: Merci encore à vous, Monsieur Ndong. Pouvez nous revenir, hein, Monsieur Ndong. Autre auditeur à ce numéro de téléphone, on va le prendre, on va l'écouter. Auditeur en ligne, allô.
12: David.
5: Monsieur Lambert.
12: Oui, c'est moi.
5: Ah, Monsieur Samson.
12: Je salue Monsieur Ndong et Québécois et tout ça. Je les ai. Surtout, ça, ce qui est monté avant, pas de monde. Je crois que moi, en fait,
5: on vous écoute à peine, monsieur. On a du mal à vous saisir.
12: Ouais, c'est bon, là, maman.
5: Oui, diminuez un peu le volume de votre radio, je vous en
12: là,
5: prie.
12: Ça va?
5: Oui, c'est bon, c'est mieux.
12: Oui, il disait que si nous sommes en train de parler de quelqu'un qui est en France, qui vient, pour lui, pour moi, c'est quelque chose que moi, je ne veux pas rentrer. Mais monsieur Oligui connaît pourquoi il a fait rentrer ce monsieur. Mais il y a des stratégies. Lui-même, il va être surpris parce que, comme monsieur Ndo a dit, on n'appelle pas le chien avec le bâton. Mais lui-même, il y aura des surprises, il va comprendre pourquoi il est rentré. Moi, ce n'est pas là. Mon problème aujourd'hui, c'est le problème de la mort. La mort. Je salue TG, parce qu'il m'a dit le matin, à la matinale, que Lambert, laisse la paix de Dieu là. Laisse la paix de Dieu, Dieu n'est pas dedans. Mais je vais lui poser la question, si Dieu n'est pas dedans, qui peut résoudre les problèmes que nous avons aujourd'hui si les hommes ont failli? Qui, parmi nous, si les hommes ont failli, qui peut résoudre nos problèmes aujourd'hui? Parce qu'aujourd'hui, on ne sait pas celui qui nous dirige. On ne sait plus celui qu'on a épousé. On ne sait pas si c'est un autre enfant ou c'est pas mon autre enfant. On est un peu désespéré. On ne sait plus comment faire. On peut faire confiance à qui? Quand nous, on attend la délivrance, la dignité. Mais il faudrait que on voit comment les gens s'élèvent pour applaudir les gens qui font du mal. On les nomme. Celui qui fait le bien, on lui méprise. Et quand tu meurs, c'est là où on voit beaucoup d'argent. Quand tu es vivant, on ne voit pas l'argent. Il faut attendre que la personne meure pour que les millions sortent. On parle du patrimoine. Patrimoine là, c'est qui? Qui est la tête du patrimoine? Le patrimoine attend pour donner l'argent quand tu meurs. Ce sont les questions que l'on se pose. Qui doit s'occuper du peuple? Si On s'occupe de ceux qui sont hors du pays, mais ceux qui sont à l'intérieur, qui réclament depuis les maisons, le logement, le travail, et les enfants, n'en parlons même plus. Est-ce que les gens sont conscients de la politique qu'ils mènent actuellement? Moi, je me laisse encore l'initiative pour comprendre que le pays là est géré rien que par les autres, pas pour nous. Si nous-mêmes, on était gérants de notre pays, on doit avoir le sens de l'humanité entre nous et l'amour entre nous. Je l'écoute.
5: Restez à l'écoute, M. Lambert. Autre auditeur au bout du fil. Allô?
13: Oui, Mme Nathé.
5: Monsieur, la longue réflexion qui nous revient.
13: Oui, je viens pour l'auditeur qui demandait de lui expliquer sur le patrimoine.
5: Est-ce qu'il s'occupe, s'il vous plaît, il a demandé s'il s'occupe seulement des fonctionnaires ou bien il y a aussi les chômeurs.
13: C'est un organe pour tous les citoyens gabonais. Voilà. Tu vois, ils sont en face de camp de police.
5: Mm-hmm.
13: Voilà. Tu vas là-bas, tu vas prendre tous les renseignements. On va te donner. Pour tous les citoyens gabonais. L'État a mis, je pense que tout dernièrement, l'État avait fait un communiqué. Là encore là-dessus, sur le montant par rapport à les citoyens, au rang des citoyens gabonais. Vous allez là-bas, voilà, ça ne sert à rien de faire les économies de 10 millions, 5 millions pour attirer les parents. Il y a encore reste 2 semaines. Voilà. Rien qu'avec la facture de ça, vous pouvez inhumer votre parent le même jour. Voilà. Donc, Madame Nathie.
5: Monsieur.
13: Je vais finir par là. J'ai envie de demander pourquoi ce pays-là, il y a toujours cette gangrène qui date depuis les années. Est-ce qu'on peut nous dire combien d'ethnies il y a au Gabon?
5: Plus d'une cinquantaine. Hein?
13: Voilà, on peut peut-être dire 52 si je ne me trompe pas. Mais comment sur 52 ethnies, et vous n'avez que 2 ethnies qui se jettent les pierres depuis de belles rivières? Pourquoi? Non, parce que l'activiste, lui là, c'est un non-événement. On est coutumier. Peut-être nous savons comment les gens vivent en France. Vous savez, vous ne pouvez pas être heureux dans un pays là où l'autochtone lui-même, même s'il achète un appartement, logiquement, il n'est pas le propriétaire de ça parce qu'il va la revendre quand tu ne pourras plus payer ses taxes. Donc, c'est normal que vous avez des Gabonais qui vivent là-bas, on ne sait pas comment, mais quand ils viennent ici, on a l'impression que bon, le frangin arrivé de Paname, il vit là-bas depuis 20 ans, mais quand il vient, c'est le même encore qui te dit les prochains. C'est là où on ne comprend plus rien. Parce que quand lui, il est là-bas, il se dit là-bas, c'est bien, la vie est belle, on est ici. Vous savez, Madame Nathie, je vous avais dit ici, vous savez pourquoi les filles gabonaises cherchent à sortir avec les blancs en Afrique? Elle va te dire, je préfère un blanc. Parce que si le blanc ne gagnait que le salaire, comme nous on gagne là, tu travailles, tu as tes 3 familles chaque fin du mois, je vous jure qu'aucune africaine sortirait avec un blanc. Le problème, c'est que ce que j'ai découvert à l'intérieur, c'est que chaque Européen qui vit, ou chaque étranger qui vit, qui travaille dans un territoire qui n'est pas le leur, il a une prime tous les vendredis. Il peut aller de 600 000 à 2 millions. Donc, voyez-vous un peu que voilà quelqu'un qui n'est jamais poussé. Et c'est pour ça que la Gabonaise court derrière lui. Donc, ce monsieur Okumba, machin, bah, écoutez, il a insulté les gens, il a fait tout ce qu'il a fait. Il faut savoir un jour, il va se retrouver comme Billy Binde, une petite noix. En tout cas, il sera accueilli. Et vous ne tenez pas, Madame Naki, vous avez insulté, on vous a donné la brèche, et vous êtes rentré. Maintenant, rien que la petite faille que vous allez commettre, Madame Naki, mais tout ça, ça va vous rattraper. Donc, les Jonas Moulenda et les autres, là, ils le savent. Ils ont trop commis les choses, Madame Nathie. Ils ont fait des choses, c'est des vendus, on leur paye pour faire les trucs. Il n'y a pas de souci. Mais ils savent pourquoi ils ne rentrent pas. Ils sont là-bas en France. Certains là, comme moi, je peux peut-être dire, est-ce que Jonas Moulanda, la nation, est-ce qu'il a le papier des réfugiés? Déjà, je sais qu'au Gabon, il avait été dit que même certains que je connais, qui avaient demandé, on les
5: rapidement.
13: Avait dit non. Voilà, on les avait dit le pays n'est plus un pays en danger. Donc, c'est beaucoup de Gabonais qu'on a refusé. On a refusé la carte de réfugié. Donc, c'est pour dire, lui-là, c'est un non-événement, on va l'attraper. D'ici là, vous allez entendre qu'il a été pris par la justice. Allez, Madame Lati.
5: Monsieur.
13: À demain.
5: À demain. Bon appétit. Auditeur au bout du fil. Allô? Ah, il est parti, il est revenu. Un autre. Allô?
14: Allô?
5: Allô, bonjour, monsieur.
14: Oui, c'est monsieur Boukadavia Mangazan, Francis Papi. Merci. Le sel, S-E-L. Quand on parle maintenant du pluriel, quand on renverse, ça devient le pluriel. Merci.
5: Merci, monsieur Bouka. 066-21-91-16-0.
15: Je suis le président de la République. Je suis un citoyen gabonais. Je participe au développement économique, politique et social, culturel, voire sportif de notre pays. Je suis retraité, déflatté, chômeur, et tout ce qui s'ensuit, et tout ce qui s'ensuivra. Je veux uniquement retrouver ma dignité, et vous l'avez promis, je veux rentrer en possession de mon indemnité transactionnelle trans-gabonais. J'ai perçu un paiement partiel en 2013 de 901 000. Reste à payer 2 milliards 292 millions pour 35 déflatés ayant porté plainte contre une entité privée. Voilà, monsieur le président, et vous avez ce dossier complet à votre cabinet depuis bientôt un an. Activiste, que dire? Syndicaliste, que dire? Opposant, que dire? Mais j'ai souvenance et j'ai mémoire de Benjamin, de Madame Nyaré Kogé, de Monsieur Agonjo Okare. J'ai souvenance et il est là, encore vivant. Wan Mabik, c'est ça le vrai opposant. J'ai souvenance de Marc Mbando. Voilà les vrais opposants. Les activistes, mais regardez dans le parti actuel. Mais il y a des activistes là-bas qui ont des grands postes, non? Qui passaient à TV5, non? Monde. Qui critiquaient le pouvoir déchu, non? Qui ont été récupérés, non? Hommes et femmes, non? Nous en plaignons pas? À demain, Lati.
5: À demain, M. Jean-Félix, et bon appétit. Votre auditeur au bout du fil. Allô? Allô?
16: Allô, Madame Lati.
5: Le vieux Denzeng.
16: Oui, c'est le vieux Denzeng. Mm-hmm. Salutations encore à tout le monde. Mm-hmm. En fait, je tenais juste à la suite de mon neveu donc pour dire effectivement à mon frère Melchior que c'est même pas de l'indignation. Ne mettez pas les sandales. Ce que je fais avec beaucoup d'apaisement, effectivement, c'est juste rappeler de manière factuelle les incohérences de nos dirigeants. Je crois que mon frère Melchior qui est juriste, je crois que beaucoup de cas, c'est-à-dire beaucoup de façons de résoudre les problèmes dans ce pays-là, devraient constituer même des jurisprudences. Tellement parfois c'est gros qu'on devrait en écrire des livres. Non, je ne suis pas dans l'indignation. Je ne suis même pas dans l'indignation. Je suis juste dans le rappel factuel des incohérences. Parce que c'est avec ce rappel-là que demain, lorsqu'on aura encore un autre sujet sur notre réglementation, on pourra prendre ça et dire, bon, voilà, en telle période, on a eu telle situation avec telles incohérences, regardez. Tout simplement. Maintenant, ce qui se passera, m'importe peu, puisqu'on n'a pas la même ligne éditoriale. Je suis pour le rassemblement, je suis pour la cohésion, je me sens bien partout. Je suis un Gabonais pur jus qui est bien partout dans tous les coins du Gabon et qui passe du temps dans tous les coins du Gabon. Donc, pour ce qui est des gens qui ont des agendas cachés ou des gens qui sont dans la mauvaise foi, ou ça ne m'intéresse pas. J'ai juste fait un rappel factuel, les incohérences de nos dirigeants. Et puis après, de toute façon, c'est pas pour autant que ce soit, je n'irai pas prendre un jour avec mon frère, avec un de mes frères d'une autre région et parti du Gabon. Ça ne m'intéresse pas. Merci et bon appétit.
5: Merci encore, vous, le vieux Denzing. Bon appétit aussi à vous, auditeur au bout du fil. Allô.
17: Le vieux Denzing, encore, c'est la mère. Mes salutations, mes amitiés encore. Nati,
5: monsieur.
17: Monsieur de la longue réflexion ne m'a pas compris. Moi, j'ai parlé du patrimoine. Le patrimoine s'occupe seulement des décès des humains. Mais quand le patrimoine... Moi, la question, c'est de savoir, est-ce que le patrimoine ne peut pas s'occuper des humains? Au lieu d'attendre seulement des morts pour donner un peu d'argent. Parce qu'aujourd'hui, moi, j'ai remarqué que la mort est devenue commercialisée. Et ils savent que si la mort arrive, c'est bien pour eux. Parce que le pouvoir vit à cause de ça. Parce que ces maisons funèbres-là, ils se font des chiffres d'affaires. Ces maisons de pharmacie, ils se font des chiffres d'affaires. Donc le bénéfice de qui? L'OMS et puis le pouvoir. Parce que quand les gens diminuent dans la ville, mais l'argent des rejetés là, ça coule dans les caisses. Parce que celui qui a travaillé, son argent est là-bas. S'il meurt, mais il bénéficie. C'est simple. Quand quelqu'un a fait des affaires, il a construit, vous allez voir beaucoup de voitures venir, beaucoup de gens venir. Il ne suit pas ce que le monsieur a laissé. Mais quand tu n'as rien, mais on t'abandonne. Et ton cercle, ton corps est dans ce cas, personne ne va le retirer. C'est simple. On n'a pas besoin de l'église, de la mosquée pour comprendre le sens de la vie et comment le monde tourne actuellement. La mort est commercialisée et il faut la maladie pour conduire l'homme. Et l'homme qui n'a pas l'argent est privé de la vie. C'est ce que moi je remarque. Et le politicien, c'est lui qui anime ça. Moi, je n'ai pas du patrimoine. Le patrimoine attend seulement l'argent pour donner quand les gens meurent. Mais quand les gens sont vivants, le patrimoine ne donne pas l'argent. C'est la question que j'ai posée, monsieur, une longue réflexion.
5: Oui, il quoi, le patrimoine, moi. Monsieur Lambert, moi, il ne répond pas à votre question. Rapidement, merci encore à vous, monsieur Lambert. Merci, mais monsieur Lambert ne répondait pas à votre question. Répondait à la question d'un auditeur qui a envoyé un message et qui a posé la question. Donc, on va prendre un message qui nous parvienne. Oui, bonjour, madame Nati, à l'ensemble des auditeurs. Nous souffrons avec la poussière au niveau du Malibu 2. C'est insupportable à cause du trafic des véhicules lourds qui commence dès 6 heures du matin jusqu'à tard le soir. Les populations n'en peuvent plus, les gens tombent malades, tout et grippe sont notre quotidien. Monsieur Laroman, ce message s'adresse aux mairies du premier arrondissement d'Akanda. Nous souffrons avec la poussière dans Malibu 2. Merci de réagir. Bonjour Madame Nati, cela fait 3 ans pour jour que les propriétaires des maisons que l'État loue sont toujours en attente du paiement de leur bourse administrative 2023, 2024, 2025, 2026, notamment le cas de la police. Et je me demande si l'État a oublié cette dette. C'est M. Assek. Bonjour Gabon News, je respecte le droit de chacun de revenir dans son pays et de s'exprimer, mais je pense que ce retour arrive au mauvais moment. Notre pays a besoin de calme, de rassemblement et de travailler sur les vrais problèmes qui touchent les populations. Nous sommes fatigués des divisions et de querelles qui ne font pas à avancer le quotidien des Gabonais. Ce n'est pas signé. Je ne suis pas d'accord avec ce retour car j'ai l'impression qu'on cherche encore à réveiller des tensions qui devraient être derrière nous. Aujourd'hui, les Gabonais attendent les solutions concrètes, l'emploi, la vie chère, l'électricité, l'eau, l'éducation et la santé. Les débats autour des personnes ne doivent pas prendre la place des préoccupations du peuple. Le message n'est pas signé. On va prendre cet autre auditeur. Auditeur en ligne. Allô.
18: Oh, Madame Nathie.
5: Monsieur la longue réflexion.
18: Merci beaucoup. Merci. Parce que au moins, vous me comprenez. Donc, c'était juste pour ça.
5: D'accord. Hein? Merci encore.
18: Pour dire à mon frère que je ne suis pas allé dans ta ligne. Je suis venu répondre à un auditeur qui a demandé sur le patrimoine qui s'occupait, voilà. Donc je lui ai dit, il aille au patrimoine, il va prendre des informations là-bas. Parfois, on n'est pas obligé de tout donner à la radio. Il faut que maintenant, nous-mêmes, les Gabonais, on sache les institutions qui ont été mises par l'État. Vous allez vous renseigner, on vous dira comment ça se passe. Bon, allez, Madame
5: Nathie, bon appétit aussi à vous. Un autre message. Bonjour à tous. Franchement, je me demande pourquoi on donne autant d'importance à cette affaire. Le pays a besoin de se reconstruire, pas de repartir dans les divisions. Chaque fois qu'on remet certaines polémiques au devant de la scène, ce sont les populations qui subissent les conséquences. Nous avons besoin de paix et de respect entre nous. Le message n'est pas signé. Bonjour, je suis un peu dépassé. Hein. La vérité, c'est que beaucoup de Gabonais sont dépassés par ces histoires. On veut voir des changements dans nos quartiers, dans nos villas, dans nos familles, dans nos écoles et dans nos hôpitaux. Les hommes et les femmes politiques doivent comprendre que le peuple attend des solutions, pas seulement des affrontements à travers des médias. Monsieur John, du côté d'Ovando, 0-66-21-91-16, on peut prendre un auditeur s'il est bel et bien là. On me fait savoir que non, pas d'auditeur aussi. Quelques tiers de seconde nous séparent de l'heure de la fin. C'est bien votre émission, Le Mur de Lamentation. On est en train de se dire au revoir, mais à de revoir demain pour un nouveau numéro. Nous remercions. On va prendre l'auditeur, il est là. Non, nous remercions les auditeurs qui, de près ou de loin, ne cessent de participer. Merci pour votre fidélité et votre présence aussi hein, au cours de ces différentes émissions. On se donne rendez-vous demain. Bon, c'est le programme sur Gabon News FM, la 93.5. Bel après-midi chez vous.
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1: L'œuf. Binaogo épousa une belle femme. Il l'aimait beaucoup, beaucoup. Partout, au champ, en forêt, il adressait au Dieu de ses ancêtres une seule et même prière. Faites en sorte que mon épouse ne vieillisse jamais. Les années succédaient aux années et tous les jours, Binaogo disait la même prière. Mais les membres de ses aïeux ne voulurent point l'écouter. Il demanda à Dieu. Dieu ne l'écouta pas. À l'entendre, sa femme commença à vieillir. Alors un jour, en pleine forêt, Binaogo se mit à genoux, joignit ses deux mains en levant la tête au ciel. Il dit d'une voix forte, « Mon épouse commence à vieillir, esprit de vallon et de collines, arbre sacré gorgé de sève de vie, exaucez ma prière. » Au moment où il voulut se lever, un génie apparut et lui dit, « N'aie pas peur. Tiens cet œuf, j'ai mis l'âme de ta femme. Tant que cet œuf restera intact, elle gardera sa jeunesse. » Binaogo remercia le génie et emporta l'œuf à la maison. « Qu'en a-t-il fait ?» demanda un curieux. « Il a raconté sans doute cette aventure à sa femme, » fit un autre. « Il a raconté sans doute cette aventure à sa femme, » fit un autre. « Eh bien, non, » reprit.

0: Ogo répondit à son épouse. Les deux épouses vécurent heureux. Les rides d'Alianta disparurent quelques jours après. Et Bina Ogo rajeunissait-il, questionna un homme. Non, répondit le vieil homme. Le génie ne s'était occupé que d'Alianta. Bina Ogo vieillissait quand, à son épouse, elle devenait de plus en plus belle. Un jour, une dispute éclata entre Alianta et Bina Ogo. Alianta se fâcha. Elle entra précipitamment dans la case, prit l'œuf et le cassa. Aussitôt, les rides se multiplièrent sur le front. Ses cheveux blanchirent et toutes ses dents tombèrent. Pourquoi Bina Ogo n'a-t-il pas voulu dire la vérité à Alianta? Fit une femme en colère dans l'auditoire. Elle mérite bien ce qui lui est arrivé, dit un homme. Chacun de ceux qui entouraient le vieillard prit à partie soit l'homme, soit la femme. Le vieil Agbo les écouta pendant longtemps, puis, en se levant, il leur dit « Si la colère pouvait prendre la forme d'un être humain, elle serait plus laide qu'Alianta. » Après cet incident, évitez-la. 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
1: 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Bonjour à tous et bienvenue sur l'actualité de ce mardi 28 juillet 2026. Politique et diaspora, le retour polémique au Gabon de l'activiste Pierre-Wilfried Okumba. L'activiste politique Pierre-Wilfried Okumba, alias Kamitatou, a fait son retour à Libreville après 13 ans d'exil en France. Ce retour suscite de vifs débats, notamment en raison de la forte couverture médiatique des médias officiels venus filmer son arrivée et sa demande de pardon public. Pour plusieurs figures de la société civile et d'autres activistes, à l'instar de Marc Ona Essangui ou Ange Kevin Digou, cette mise en scène pose question. Ils y voient un stratagème politique soigneusement orchestré, voire une tentative d'anticiper une défense judiciaire habile face à de récentes accusations de diffamation au Gabon. Sécurité nationale, modernisation logistique pour les forces de défense gabonaises. Le renforcement des capacités militaires s'accélère au Gabon. Le président de la transition, le général Brice Luther Oligui Nguema, a officiellement remis une flotte de 20 véhicules blindés tactiques Pantera TB au camp Baraka de Libreville, destiné à optimiser la réactivité opérationnelle de l'armée nationale. Économie et mines, offensive de diplomatie économique en Australie pour le projet de fer de Belinga. Une importante délégation gouvernementale gabonaise conduite par le vice-président du gouvernement Herman Imongo a entamé aujourd'hui une mission stratégique à Perth en Australie. Invitée par le géant minier Fortescue, cette délégation qui comprend également le ministre des Mines vise à accélérer le développement du méga projet de fer de Belinga dans le Guevindo. Pour Libreville, l'objectif est d'assurer que ce gisement serve de véritable moteur industriel pour la création d'emplois locaux et d'infrastructures. Justice, société, le proviseur du lycée technique national devant les tribunaux. L'affaire secoulement éducatif, le proviseur du lycée technique national Omar Bongo ainsi que sa directrice des études sont actuellement à la barre. Les deux responsables pédagogiques font face à la justice pour des accusations graves de harcèlement moral et d'humiliation publique à l'encontre du personnel. Fait divers, éducation, drame de la nuit du bac à Mouila, une candidate perd la vie. L'émotion est vive dans la province de Langouni. Une jeune candidate de 17 ans, élève en terminale, a perdu la vie dans un terrible accident.

Accident de circulation à Mouila. Le drame qui a également fait 8 blessés parmi les élèves au retour d'une veillée de proclamation des résultats a nécessité la prise en charge médicale d'urgence des survivants. C'est ainsi que s'achève ce Flash Info. Vous étiez avec Gwen Bilogué. Bonne suite des programmes sur Gabon News.

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Bonjour à tous et bienvenue sur l'actualité de ce mardi 28 juillet 2026. Politique et diaspora, le retour polémique au Gabon de l'activiste Pierre-Wilfried Okumba. L'activiste politique Pierre-Wilfried Okumba, alias Kamitatou, a fait son retour à Libreville après 13 ans d'exil en France. Ce retour suscite de vifs débats, notamment en raison de la forte couverture médiatique des médias officiels venus filmer son arrivée et sa demande de pardon public. Pour plusieurs figures de la société civile et d'autres activistes, à l'instar de Marc Ona Essangui ou Ange Kevindigo, cette mise en scène pose question. Ils y voient un stratagème politique soigneusement orchestré, voire une tentative d'anticiper une défense judiciaire habile face à de récentes accusations de diffamation au Gabon. Sécurité nationale, modernisation logistique pour les forces de défense gabonaises. Le renforcement des capacités militaires s'accélère au Gabon. Le président de la transition, le général Brice Luther Oligui Nguema, a officiellement remis une flotte de 20 véhicules blindés tactiques Pantera TB au camp Baraka de Libreville, destiné à optimiser la réactivité opérationnelle de l'armée nationale. Économie et mines, offensive de diplomatie économique en Australie pour le projet de fer de Belinga. Une importante délégation gouvernementale gabonaise, conduite par le vice-président du gouvernement Herman Imongo, a entamé aujourd'hui une mission stratégique à Perth en Australie. Invitée par le géant minier Fortescue, cette délégation, qui comprend également le ministre des Mines, vise à accélérer le développement du méga-projet de fer de Belinga dans le Goivindo. Pour Libreville, l'objectif est d'assurer que ce gisement serve de véritable moteur industriel pour la création d'emplois locaux et d'infrastructures. Justice, société, le proviseur du lycée technique national devant les tribunaux. L'affaire secoulement éducatif, le proviseur du lycée technique national Omar Bongo ainsi que sa directrice des études sont actuellement à la barre. Les deux responsables pédagogiques font face à la justice pour des accusations graves de harcèlement moral et d'humiliation publique à l'encontre du personnel. Fait divers, éducation, drame de la nuit du bac à Mouila, une candidate perd la vie. L'émotion est vive dans la province de Langounier. Une jeune candidate de 17 ans, élève en terminale, a perdu la vie dans un terrible accident de circulation à Mouila. Le drame qui a également fait 8 blessés parmi les élèves au retour d'une veillée de proclamation des résultats a nécessité la prise en charge médicale d'urgence des survivants. C'est ainsi que s'achève ce Flash Info. Vous étiez avec Gwen Bilogué. Bonne suite des programmes sur Gabon News, les 93.5 FM.

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1: Bonjour à tous les auditeurs. Bonjour mon petit frère Stan. Oui, mon petit frère, mais ce que vous dites, c'est pas faux. Lorsqu'on a commencé à transformer le bois ici, les Gabonais étaient contents qu'il y aurait de l'emploi, il y aurait plus de chômage. Mais allez-y aujourd'hui en coq. Demandez à vos frères Gabonais, ils sont payés à combien? Ils sont payés à combien? Ils sont maltraités dans leur propre pays. Soit disant ici que la transformation serait sur place, ça va permettre aux Gabonais d'avoir du boulot. Le boulot d'être rémunéré à combien? Le manganèse en question là, chez eux à Paris là-bas, allez-y voir combien ils sont payés les salariés français avec notre pauvre manganèse. Mais lorsqu'on va le transformer, si les jeunes Gabonais qui vont travailler seront payés à combien? Ils seront maltraités, brimés dans leur propre pays. Bon, c'est pas ce qui m'amène ici. Moi, ce qui m'amène ici, je comprends pas. Hein, ce que nous suivons aujourd'hui dans les réseaux sociaux, c'est quand même, ça me frustre. Voici ce qui s'est passé à Tshibanga, une jeune fille, vraiment qui lui a son âme, qui a perdu la vie. Il paraîtrait, c'est un agent des forces de l'ordre, un commandant de police. Et lorsqu'on suit l'histoire, ce monsieur, ça a commencé par chez moi, Makoko. Makoko, on l'a juste affecté à Tshibanga City. Vous voyez la solidarité que les agents des forces de l'ordre, ils ont entre eux. C'est ce qu'on dit ici. Et le Gabon, nous sommes dans quel pays? En réalité, nous sommes dans quel pays? Donc, dans ce pays, il faudrait qu'on porte l'uniforme pour que la loi ne nous poursuive pas. Donc la loi est faite pour les civils. Mais la question que je vous pose, quand Dieu nous a créé le monde et la terre que vous gérez aujourd'hui, il vous a laissé ces lois. Vous croyez que les lois que vous piétinez aujourd'hui sur terre là ne vont pas vous rattraper chez Dieu? Pourquoi vous faites ça? Donc la tenue que vous portez là, ça vous donne à tous les pouvoirs du monde entier. Même le pouvoir de Dieu n'a plus de sens chez vous. Mais sachez que nous allons vieillir, nous vieillissons tant pour moi. Et le travail, vous allez toujours laisser le travail. Pourquoi la retraite existe? Est-ce que quand vous êtes en fonction, vous pensez un jour, si Dieu vous aime, il va vous amener jusqu'à la retraite? Ou parfois, vous pouvez arrêter votre vie au milieu. Et qu'est-ce que votre âme ira demain faire au ciel? La jeune dame que vous avez coupé sa vie, vous allez la retrouver devant. Sachez-le, vous allez la retrouver. On ne peut pas faire du mal à quelqu'un et on fait semblant dire aux parents que non, il est en garde vue, demain on va entendre, il est en prison, il n'est pas en prison, on l'a affecté ailleurs. J'ai subi ça avec mon papa qui m'a élevé. Les deux avec son pauvre petit frère, il a tous à la gêne, le petit frère lui blesse à la machette. Au lieu qu'on l'enlève du boulot, mais on l'affecte à fond, c'est vu le tampon. Donc ça veut dire, entre vous-même, vous êtes solidaire. Mais si c'était un civil, on allait entendre déjà à la prison centrale de Tshibanga. Voici ce qui s'est passé aussi avec le maire. Si c'était un civil qui fassait le maire comme ça, on allait entendre qu'il est déjà au Gobouquet. Mais c'est pas sérieux, hein? On ne gère pas les hommes comme ça. La loi est pour tout le monde. C'est pour tout le monde la loi. Lorsqu'on crée la loi, c'est pour tous les individus qui vivent sur cette terre. Merci.
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0: 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Bonjour à tous et bienvenue sur l'actualité de ce mardi 28 juillet 2026. Politique et diaspora, le retour polémique au Gabon de l'activiste Pierre-Wilfried Okumba. L'activiste politique Pierre-Wilfried Okumba, alias Kamitatou, a fait son retour à Libreville après 13 ans d'exil en France. Ce retour suscite de vifs débats, notamment en raison de la forte couverture médiatique des médias officiels venus filmer son arrivée et sa demande de pardon public. Pour plusieurs figures de la société civile et d'autres activistes, à l'instar de Marc Ona Essangui ou Ange Kevindigo, cette mise en scène pose question. Ils y voient un stratagème politique soigneusement orchestré, voire une tentative d'anticiper une défense judiciaire habile face à de récentes accusations de diffamation au Gabon. Sécurité nationale, modernisation logistique pour les forces de défense gabonaises. Le renforcement des capacités militaires s'accélère au Gabon. Le président de la transition, le général Brice Luther Oligingema, a officiellement remis une flotte de 20 véhicules blindés tactiques Pantera TB au camp Baraka de Libreville, destiné à optimiser la réactivité opérationnelle de l'armée nationale. Économie et mines, offensive de diplomatie économique en Australie pour le projet de fer de Belinga. Une importante délégation gouvernementale gabonaise, conduite par le vice-président du gouvernement Herman Imongo, a entamé aujourd'hui une mission stratégique à Perth en Australie. Invitée par le géant minier Fortescue, cette délégation, qui comprend également le ministre des Mines, vise à accélérer le développement du méga-projet de fer de Belinga dans le Goivindo. Pour Libreville, l'objectif est d'assurer que ce gisement serve de véritable moteur industriel pour la création d'emplois locaux et d'infrastructures. Justice, société, le proviseur du lycée technique national devant les tribunaux. L'affaire secoue le monde éducatif. Le proviseur du lycée technique national Omar Bongo ainsi que sa directrice des études sont actuellement à la barre. Les deux responsables pédagogiques font face à la justice pour des accusations graves de harcèlement moral et d'humiliation publique à l'encontre du personnel. Fait divers, éducation, drame de la nuit du bac à Mouila, une candidate perd la vie. L'émotion est vive dans la province de Langounier. Une jeune candidate de 17 ans, élève en terminale, a perdu la vie dans un terrible accident de circulation à Mouila. Le drame qui a également fait 8 blessés parmi les élèves au retour d'une veillée de proclamation des résultats a nécessité la prise en charge médicale d'urgence des survivants. C'est ainsi que s'achève ce Flash Info. Vous étiez avec Gwen Bilogué. Bonne suite des programmes sur Gabon News, les 93.5 FM.
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3: Bonjour à tous les auditeurs. Bonjour mon petit frère Stan. Oui mon petit frère, mais ce que vous dites c'est pas faux. Lorsqu'on a commencé à transformer le bois ici, les Gabonais étaient contents qu'il y aurait de l'emploi, il y aurait plus de chômage. Mais allez-y aujourd'hui en coque. Demandez à vos frères Gabonais, ils sont payés à combien? Ils sont payés à combien? Ils sont maltraités dans leur propre pays. Soit disant ici que la transformation serait sur place, ça va permettre aux Gabonais d'avoir du boulot. Le boulot d'être rémunéré à combien? Le manganèse en question là, chez eux à Paris là-bas, allez-y voir combien ils sont payés les salariés français avec notre pauvre manganèse. Mais lorsqu'on va le transformer, si les jeunes Gabonais qui vont travailler, ils seront payés à combien? Ils seront maltraités, brimés dans leur propre pays. Bon, ce n'est pas ce qui m'amène ici. Moi, ce qui m'amène ici, je ne comprends pas. Hein, ce que nous suivons aujourd'hui dans les réseaux sociaux, c'est quand même, ça me frustre. Voici ce qui s'est passé à Tshibanga, une jeune fille, accueillie à son âme, qui a perdu la vie. Il paraîtrait, c'est un agent des forces de l'ordre, un commandant de police. Et lorsqu'on suit l'histoire, ce monsieur, ça a commencé par chez moi, Makoko. Makoko, on l'a juste affecté à Chai Bank City. Vous voyez la solidarité que les agents des forces de l'ordre, ils ont entre eux. C'est ce qu'on dit ici. Et le Gabon, nous sommes dans quel pays? En réalité, nous sommes dans quel pays? Donc, dans ce pays, il faudrait qu'on porte l'uniforme pour que la loi ne nous poursuive pas. Donc, la loi est faite pour les civils. Mais la question que je vous pose, quand Dieu nous a créé le monde et la terre que vous gérez aujourd'hui, il vous a laissé ces lois. Vous croyez que les lois que vous piétinez aujourd'hui sur terre là, ne vont pas vous rattraper chez Dieu? Pourquoi vous faites ça? Donc la tenue que vous portez là, ça vous donne tous les pouvoirs du monde entier. Même le pouvoir de Dieu n'a plus de sens chez vous. Mais sachez que nous allons vieillir, nous vieillissons tant pour moi. Et le travail, vous allez toujours laisser le travail. Pourquoi la retraite existe? Est-ce que quand vous êtes en fonction, vous pensez un jour, si Dieu vous aime, il va vous amener jusqu'à la retraite? Ou parfois, vous pouvez arrêter votre vie au milieu. Et qu'est-ce que votre âme ira demain faire au ciel? La jeune dame que vous avez coupé sa vie, vous allez la retrouver devant. Sachez-le, vous allez la retrouver. On ne peut pas faire du mal à quelqu'un et on fait semblant dire aux parents que non, il est en garde vue, des morts vont entendre, il est en prison, il n'est pas en prison, on l'a affecté ailleurs. J'ai subi ça avec mon papa qui m'a élevé. Les deux avaient son pauvre petit frère, il y a tous à la gêne, le petit frère lui blesse à la machette. Au lieu qu'on l'enlève du boulot, mais on l'affecte à fond, c'est vu le temps. Donc ça veut dire, entre vous-même, vous êtes solidaires. Mais si c'était un civil, on allait entendre qu'il est déjà à la prison centrale de Tshibanga. Voici ce qui s'est passé aussi avec le maire. Si c'était un civil qui fassait le maire comme ça, on allait entendre qu'il est déjà au Gobouquet. Mais ce n'est pas sérieux, hein? On ne gère pas les hommes comme ça. La loi est pour tout le monde. C'est pour tout le monde la loi. Lorsqu'on crée la loi, c'est pour tous les individus qui vivent sur cette terre. Merci.
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0: 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Bonjour à tous et bienvenue sur l'actualité de ce mardi 28 juillet 2026. Politique et diaspora, le retour polémique au Gabon de l'activiste Pierre-Wilfried Okumba. L'activiste politique Pierre-Wilfried Okumba, alias Kamitatou, a fait son retour à Libreville après 13 ans d'exil en France. Ce retour suscite de vifs débats, notamment en raison de la forte couverture médiatique des médias officiels venus filmer son arrivée et sa demande de pardon public. Pour plusieurs figures de la société civile et d'autres activistes, à l'instar de Marc Ona Essangui ou Ange Kevindigo, cette mise en scène pose question. Ils y voient un stratagème politique soigneusement orchestré, voire une tentative d'anticiper une défense judiciaire habile face à de récentes accusations de diffamation au Gabon. Sécurité nationale, modernisation logistique pour les forces de défense gabonaises. Le renforcement des capacités militaires s'accélère au Gabon. Le président de la transition, le général Brice Luther Oligui Nguema, a officiellement remis une flotte de 20 véhicules blindés tactiques Pantera TB au camp Baraka de Libreville, destiné à optimiser la réactivité opérationnelle de l'armée nationale. Économie et mines, offensive de diplomatie économique en Australie pour le projet de fer de Belinga. Une importante délégation gouvernementale gabonaise, conduite par le vice-président du gouvernement Herman Imongo, a entamé aujourd'hui une mission stratégique à Perth en Australie. Invitée par le géant minier Fortescue, cette délégation, qui comprend également le ministre des Mines, vise à accélérer le développement du méga-projet de fer de Belinga dans le Guévindo. Pour Libreville, l'objectif est d'assurer que ce gisement serve de véritable moteur industriel pour la création d'emplois locaux et d'infrastructures. Justice, société, le proviseur du lycée technique national devant les tribunaux. L'affaire secoue le monde éducatif. Le proviseur du lycée technique national Omar Bongo ainsi que sa directrice des études sont actuellement à la barre. Les deux responsables pédagogiques font face à la justice pour des accusations graves de harcèlement moral et d'humiliation publique à l'encontre du personnel. Fait divers, éducation, drame de la nuit du bac à Mouila, une candidate perd la vie. L'émotion est vive dans la province de Langounier. Une jeune candidate de 17 ans, élève en terminale, a perdu la vie dans un terrible accident de circulation à Mouila. Le drame qui a également fait 8 blessés parmi les élèves au retour d'une veillée de proclamation des résultats a nécessité la prise en charge médicale d'urgence des survivants. C'est ainsi que s'achève ce Flash Info. Vous étiez avec Gwen Bilogué. Bonne suite des programmes sur Gabon News 93.5 FM.
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9: Bonjour à tous les auditeurs. Bonjour mon petit frère Stan. Ouais, mon petit frère, mais ce que vous dites, c'est pas faux. Lorsqu'on a commencé à transformer le bois ici, les Gabonais étaient contents qu'il y aurait de l'emploi, il y aurait plus du chômage. Mais allez-y aujourd'hui en coq. Demandez à vos frères Gabonais, ils sont payés à combien? Ils sont payés à combien? Ils sont maltraités dans leur propre pays. Soit disant ici que la transformation serait sur place, ça va permettre aux Gabonais d'avoir du boulot. Le boulot d'être rémunéré à combien? Le manganèse en question là, chez eux à Paris là-bas, allez-y voir combien ils sont payés les salariés français avec notre pauvre manganèse. Mais lorsqu'on va le transformer, si les jeunes Gabonais qui vont travailler seront payés à combien? Ils seront maltraités, brimés dans leur propre pays. Bon, ce n'est pas ce qui m'amène ici. Moi, ce qui m'amène ici, je ne comprends pas. Hein, ce que nous suivons aujourd'hui dans les réseaux sociaux, c'est quand même, ça me frustre. Voici ce qui s'est passé à Tshibanga, une jeune fille, vraiment qui dit à son âme, qui a perdu la vie. Il paraîtrait que c'était un agent des forces de l'ordre, un commandant de police. Et lorsqu'on suit l'histoire, ce monsieur, ça a commencé par chez moi, Makoko. Makoko, on l'a juste affecté à Chai Bank City. Vous voyez la solidarité que les agents des forces de l'ordre, ils ont entre eux. C'est ce qu'on dit ici. Et le Gabon, nous sommes dans quel pays? En réalité, nous sommes dans quel pays? Donc, dans ce pays, il faudrait qu'on porte l'uniforme pour que la loi ne nous poursuive pas. Donc la loi est faite pour les civils. Mais la question que je vous pose, quand Dieu nous a créé le monde et la terre que vous gérez aujourd'hui, il vous a laissé ces lois. Vous croyez que les lois que vous piétinez aujourd'hui sur terre-là ne vont pas vous rattraper chez Dieu? Pourquoi vous faites ça? Donc la tenue que vous portez là, ça vous donne à tous les pouvoirs du monde entier. Même le pouvoir de Dieu n'a plus de sens chez vous. Mais sachez que nous allons vieillir, nous vieillissons tant pour moi. Et le travail, vous allez toujours laisser le travail. Pourquoi la retraite existe? Est-ce que quand vous êtes en fonction, vous pensez un jour, si Dieu vous aime, il va vous amener jusqu'à la retraite? Ou parfois, vous pouvez arrêter votre vie au milieu? Et qu'est-ce que votre âme ira demain faire au ciel? La jeune dame que vous avez coupé sa vie, vous allez la retrouver devant. Sachez-le, vous allez la retrouver. On ne peut pas faire du mal à quelqu'un et on fait semblant de dire aux parents que non, il est en garde vue, demain on va entendre, il est en prison, il n'est pas en prison, on l'a affecté ailleurs. J'ai subi ça avec mon papa qui m'a élevé. Les deux avaient son pauvre petit frère, il a tous à la gêne, le petit frère lui blesse à la machette. Au lieu qu'on l'enlève du boulot, mais on l'affecte à France et Ville au Tempo. Donc ça veut dire, entre vous-même, vous êtes solidaires. Mais si c'était un civil, on allait entendre qu'il est déjà à la prison centrale de Tshibanga. Voici ce qui s'est passé aussi avec le maire. Si c'était un civil qui fâchait le maire comme ça, là, on allait entendre qu'il est déjà au Gobouquet. Mais ce n'est pas sérieux, hein? On ne gère pas les hommes comme ça. La loi est pour tout le monde. C'est pour tout le monde la loi. Lorsqu'on fait la loi, c'est pour tous les individus qui vivent sur cette terre. Merci.
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0: 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Bonjour à tous et bienvenue sur l'actualité de ce mardi 28 juillet 2026. Politique et diaspora, le retour polémique au Gabon de l'activiste Pierre-Wilfried Okumba. L'activiste politique Pierre-Wilfried Okumba, alias Kamitatou, a fait son retour à Libreville après 13 ans d'exil en France. Ce retour suscite de vifs débats, notamment en raison de la forte couverture médiatique des médias officiels venus filmer son arrivée et sa demande de pardon public. Pour plusieurs figures de la société civile et d'autres activistes, à l'instar de Marc Ona Essangui ou Ange Kevindigo, cette mise en scène pose question. Ils y voient un stratagème politique soigneusement orchestré, voire une tentative d'anticiper une défense judiciaire habile face à de récentes accusations de diffamation au Gabon. Sécurité nationale, modernisation logistique pour les forces de défense gabonaises. Le renforcement des capacités militaires s'accélère au Gabon. Le président de la transition, le général Brice Luther Oligingema, a officiellement remis une flotte de 20 véhicules blindés tactiques Pantera TB au camp Baraka de Libreville, destiné à optimiser la réactivité opérationnelle de l'armée nationale. Économie et mines, offensive de diplomatie économique en Australie pour le projet de fer de Belinga. Une importante délégation gouvernementale gabonaise, conduite par le vice-président du gouvernement Herman Imongo, a entamé aujourd'hui une mission stratégique à Perth en Australie. Invitée par le géant minier Fortescue, cette délégation, qui comprend également le ministre des Mines, vise à accélérer le développement du méga-projet de fer de Belinga dans le Waivindo. Pour Libreville, l'objectif est d'assurer que ce gisement serve de véritable moteur industriel pour la création d'emplois locaux et d'infrastructures. Justice, société, le proviseur du lycée technique national devant les tribunaux. L'affaire secoue le monde éducatif. Le proviseur du lycée technique national Omar Bongo ainsi que sa directrice des études sont actuellement à la barre. Les deux responsables pédagogiques font face à la justice pour des accusations graves de harcèlement moral et d'humiliation publique à l'encontre du personnel. Fait divers, éducation, drame de la nuit du bac à Mouila, une candidate perd la vie. L'émotion est vive dans la province de Langouni. Une jeune candidate de 17 ans, élève en terminale, a perdu la vie dans un terrible accident de circulation à Mouila. Le drame qui a également fait 8 blessés parmi les élèves au retour d'une veillée de proclamation des résultats a nécessité la prise en charge médicale d'urgence des survivants. C'est ainsi que s'achève ce Flash Info. Vous étiez avec Gwen Bilogué. Bonne suite des programmes sur Gabon News.
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1: Bonjour à tous les auditeurs. Bonjour mon petit frère Stan. Ouais, mon petit frère, mais ce que vous dites, c'est pas faux. Lorsqu'on a commencé à transformer le bois ici, les Gabonais étaient contents qu'il y aurait de l'emploi, il y aurait plus de chômage. Mais allez-y aujourd'hui en coque. Demandez à vos frères Gabonais, ils sont payés à combien? Ils sont payés à combien? Ils sont maltraités dans leur propre pays. Soi-disant ici que la transformation serait sur place. Ça va permettre aux Gabonais d'avoir du boulot. Le boulot d'être rémunéré à combien? Le manganèse en question là, chez eux à Paris là-bas, allez-y voir combien ils sont payés les salariés français avec notre pauvre manganèse. Mais lorsqu'on va le transformer, si les jeunes Gabonais qui vont travailler, ils seront payés à combien? Ils seront maltraités, brimés dans leur propre pays. Bon, c'est pas ce qui m'amène ici. Moi, ce qui m'amène ici, je comprends pas. Hein, ce que nous suivons aujourd'hui dans les réseaux sociaux, c'est quand même, ça me frustre. Voici ce qui s'est passé à Tshibanga, une jeune fille, vraiment qui lui a son âme, qui a perdu la vie. Il paraîtrait, c'était un agent des forces de l'ordre, un commandant de police. Et lorsqu'on suit l'histoire, ce monsieur, ça a commencé par chez moi, Makoko. Makoko, on l'a juste affecté à Chai Bank City. Vous voyez la solidarité que les agents des forces de l'ordre, ils ont entre eux. C'est ce qu'on dit ici. Et le Gabon, nous sommes dans quel pays? En réalité, nous sommes dans quel pays? Donc, dans ce pays, il faudrait qu'on porte l'uniforme pour que la loi ne nous poursuive pas. Donc, la loi est faite pour les civils. Mais la question que je vous pose, quand Dieu nous a créé le monde et la terre que vous gérez aujourd'hui, il vous a laissé ces lois. Vous croyez que les lois que vous piétinez aujourd'hui sur terre là, ne vont pas vous rattraper chez Dieu? Pourquoi vous faites ça? Donc la tenue que vous portez là, ça vous donne à tous les pouvoirs du monde entier. Même le pouvoir de Dieu n'a plus de sens chez vous. Mais sachez que nous allons vieillir, nous vieillissons tant pour moi. Et le travail, vous allez toujours laisser le travail. Pourquoi la retraite existe? Est-ce que quand vous êtes en fonction, vous pensez un jour, si Dieu vous aime, il va vous amener jusqu'à la retraite? Ou parfois, vous pouvez arrêter votre vie au milieu. Et qu'est-ce que votre âme ira demain faire au ciel? La jeune dame que vous avez coupé sa vie, vous allez la retrouver devant. Sachez-le, vous allez la retrouver. On ne peut pas faire du mal à quelqu'un et on fait semblant dire aux parents que non, il est en garde vue, demain on va entendre, il est en prison, il n'est pas en prison, on l'a affecté ailleurs. J'ai subi ça avec mon papa qui m'a élevé. Les deux avaient son pauvre petit frère, il a tous à la gêne, le petit frère lui blesse à la machette. Au lieu qu'on l'enlève du boulot, mais on l'affecte à France et le tempo. Donc ça veut dire, entre vous-même, vous êtes solidaires. Mais si c'était un civil, on allait entendre qu'il est déjà à la prison centrale de Tshibanga. Voici ce qui s'est passé aussi avec le maire. Si c'était un civil qui fassait le maire comme ça, là, on allait entendre qu'il est déjà au Gobouquet. Mais ce n'est pas sérieux, hein? On ne gère pas les hommes comme ça. La loi est pour tout le monde. C'est pour tout le monde la loi. Lorsqu'on crée la loi, c'est pour tous les individus qui vivent sur cette terre. Merci.
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1: 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Bonjour à tous et bienvenue sur l'actualité de ce mardi 28 juillet 2026. Politique et diaspora, le retour polémique au Gabon de l'activiste Pierre-Wilfried Okumba. L'activiste politique Pierre-Wilfried Okumba, alias Kamitatou, a fait son retour à Libreville après 13 ans d'exil en France. Ce retour suscite de vifs débats, notamment en raison de la forte couverture médiatique des médias officiels venus filmer son arrivée et sa demande de pardon public. Pour plusieurs figures de la société civile et d'autres activistes, à l'instar de Marc Ona Essangui ou Ange Kevindigo, cette mise en scène pose question. Ils y voient un stratagème politique soigneusement orchestré, voire une tentative d'anticiper une défense judiciaire habile face à de récentes accusations de diffamation au Gabon. Sécurité nationale, modernisation logistique pour les forces de défense gabonaises. Le renforcement des capacités militaires s'accélère au Gabon. Le président de la transition, le général Brice Luther Oligingema, a officiellement remis une flotte de 20 véhicules blindés tactiques Pantera TB au camp Baraka de Libreville, destiné à optimiser la réactivité opérationnelle de l'armée nationale. Économie et mines, offensive de diplomatie économique en Australie pour le projet de fer de Belinga. Une importante délégation gouvernementale gabonaise, conduite par le vice-président du gouvernement Herman Imongo, a entamé aujourd'hui une mission stratégique à Perth en Australie. Invitée par le géant minier Fortescue, cette délégation, qui comprend également le ministre des Mines, vise à accélérer le développement du méga-projet de fer de Belinga dans le Ouévindo. Pour Libreville, l'objectif est d'assurer que ce gisement serve de véritable moteur industriel pour la création d'emplois locaux et d'infrastructures. Justice, société, le proviseur du lycée technique national devant les tribunaux. L'affaire secoue le monde éducatif. Le proviseur du lycée technique national Omar Bongo ainsi que sa directrice des études sont actuellement à la barre. Les deux responsables pédagogiques font face à la justice pour des accusations graves de harcèlement moral et d'humiliation publique à l'encontre du personnel. Fait divers, éducation, drame de la nuit du bac à Mouila, une candidate perd la vie. L'émotion est vive dans la province de Langounier. Une jeune candidate de 17 ans, élève en terminale, a perdu la vie dans un terrible accident de circulation à Mouila. Le drame qui a également fait 8 blessés parmi les élèves au retour d'une veillée de proclamation des résultats a nécessité la prise en charge médicale d'urgence des survivants. C'est ainsi que s'achève ce Flash Info. Vous étiez avec Gwen Bilougué. Bonne suite des programmes sur Gabon News, les 93.5 FM. 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
1: Bonjour à tous les auditeurs. Bonjour mon petit frère Stan. Ouais mon petit frère, mais ce que vous dites c'est pas faux. Lorsqu'on a commencé à transformer le bois ici, les Gabonais étaient contents qu'il y aurait de l'emploi, il y aurait plus du chômage. Mais allez-y aujourd'hui en coque. Demandez à vos frères Gabonais, ils sont payés à combien? Ils sont payés à combien? Ils sont maltraités dans leur propre pays. Soi-disant ici que la transformation serait sur place, ça va permettre aux Gabonais d'avoir du boulot. Le boulot d'être rémunéré à combien? Le manganèse en question là, chez eux à Paris là-bas, allez-y voir combien ils sont payés les salariés français avec notre pauvre manganèse. Mais lorsqu'on va le transformer, c'est les jeunes Gabonais qui vont travailler, ils seront payés à combien? Ils seront maltraités, brimés dans leur propre pays. Bon, c'est pas ce qui m'amène ici. Moi, ce qui m'amène ici, je comprends pas. Hein, ce que nous suivons aujourd'hui dans les réseaux sociaux, c'est quand même, ça me frustre. Voici ce qui s'est passé à Tshibanga, une jeune fille, vraiment qui lui a son âme, qui a perdu la vie. Il paraîtrait, c'était un agent des forces de l'ordre, un commandant de police. Et lorsqu'on suit l'histoire, ce monsieur, ça a commencé par chez moi, Makoko. Makoko, on l'a juste affecté à Chai Bank City. Vous voyez la solidarité que les agents des forces de l'ordre, ils ont entre eux. C'est ce qu'on dit ici. Et le Gabon, nous sommes dans quel pays? En réalité, nous sommes dans quel pays? Donc, dans ce pays, il faudrait qu'on porte l'uniforme pour que la loi ne nous poursuive pas. Donc, la loi est faite pour les civils. Mais la question que je vous pose, quand Dieu nous a créé le monde et la terre que vous gérez aujourd'hui, il vous a laissé ces lois. Vous croyez que les lois que vous piétinez aujourd'hui sur terre là ne vont pas vous rattraper chez Dieu? Pourquoi vous faites ça? Donc la tenue que vous portez là, ça vous donne tous les pouvoirs du monde entier. Même le pouvoir de Dieu n'a plus de sens chez vous. Mais sachez que nous allons vieillir, nous vieillissons tant pour moi. Et le travail, vous allez toujours laisser le travail. Pourquoi la retraite existe? Est-ce que quand vous êtes en fonction, vous pensez un jour, si Dieu vous aime, il va vous amener jusqu'à la retraite? Ou parfois, vous pouvez arrêter votre vie au milieu. Et qu'est-ce que votre âme ira demain faire au ciel? La jeune dame que vous avez coupé sa vie, vous allez la retrouver devant. Sachez-le, vous allez la retrouver. On ne peut pas faire du mal à quelqu'un. Et on fait semblant de dire aux parents que non, il est en garde vue, des mots vont entendre, il est en prison, il n'est pas en prison, on l'a affecté ailleurs. J'ai subi ça avec mon papa qui m'a élevé. Les deux avaient son pauvre petit frère, il a tous à la GL, le petit frère lui blesse à la machette. Au lieu qu'on l'enlève du boulot, mais on l'affecte à France et vu le tempo. Donc ça veut dire, entre vous-même, vous êtes solidaires. Mais si c'était un civil, on allait entendre déjà à la prison centrale de Tshibanga. Voici ce qui s'est passé aussi avec le maire. Si c'était un civil qui fâchait le maire comme ça, là, on allait entendre qu'il est déjà au Gobouquet. Mais ce n'est pas sérieux, hein? On ne gère pas les hommes comme ça. La loi est pour tout le monde. C'est pour tout le monde la loi. Lorsqu'on crée la loi, c'est pour tous les individus qui vivent sur cette terre. Merci.
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1: 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Bonjour à tous et bienvenue sur l'actualité de ce lundi 27 juillet 2026. Social, bras de fer à la fonction publique. Les syndicats disent un niet catégorique à la ministre Laurence Ndong. La modernisation de l'administration gabonaise vire à l'épreuve de force. Le projet de réforme du statut général des fonctionnaires suscite une vive controverse dans les ministères. Les syndicats s'opposent fermement à la suppression des avancements automatiques, provoquant de vives tensions sociales. Économie et infrastructure, industrialisation du manganèse. Pourquoi le Gabon est contraint de revoir ses ambitions à la baisse? C'est le grand sujet économique du moment. Face aux réalités énergétiques et au délestage récurrent de la SEG, le Gabon doit réduire ses objectifs de transformation locale de manganèse. Le réseau électrique actuel et l'approvisionnement en gaz de la centrale d'Owendo sont jugés insuffisants pour soutenir l'industrie lourde. Politique intérieure et société. Encadrement des cultes, l'État tape sur la table pour assainir durablement le paysage religieux. Le ministre de l'Intérieur, Adrien Guémamba, a présenté un avant-projet de loi historique pour encadrer les associations religieuses et les dérives des églises de réveil. Si l'opinion salue la fin de la récréation face aux abus financiers et moraux, le débat enfle sur les limites de la liberté de culte. Accord économique international. Le Gabon déploie sa diplomatie économique en Australie au BOAO Forum. Mandaté par le président de la transition, une forte délégation gabonaise menée par le vice-président du gouvernement s'est rendue à Perth. L'objectif hautement stratégique est de vendre le modèle gabonais de transformation locale des ressources et d'attirer des investisseurs dans le secteur minier et la transition énergétique. Diplomatie haute performance. Le président Brice Clotaire Oligui Nguema boucle une visite d'État historique en France. C'est l'événement majeur qui sature l'espace médiatique. Invité par Emmanuel Macron, le chef de l'État s'est rendu à Paris pour une visite d'État de 3 jours, jalonnée d'honneurs protocolaires et de la signature d'accords bilatéraux, hautement stratégiques. Au cœur de ce voyage de souveraineté, l'avenir de la base militaire française de Libreville, le financement des infrastructures et les partenariats pour booster l'industrialisation nationale. Un grand coup diplomatique qui confirme le retour en force du Gabon sur la scène internationale. C'est ainsi que s'achève ce Flash Info. Vous étiez avec Gwen Bilougué. Bonne suite de programme sur Gabon News, les 93.5 FM.
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1: 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Bonjour à tous et bienvenue sur l'actualité de ce mardi 28 juillet 2026. Politique et diaspora, le retour polémique au Gabon de l'activiste Pierre-Wilfried Okumba. L'activiste politique Pierre-Wilfried Okumba, alias Kamitatou, a fait son retour à Libreville après 13 ans d'exil en France. Ce retour suscite de vifs débats, notamment en raison de la forte couverture médiatique des médias officiels venus filmer son arrivée et sa demande de pardon public. Pour plusieurs figures de la société civile et d'autres activistes, à l'instar de Marc Ona Essangui ou Ange Kevindigo, cette mise en scène pose question. Ils y voient un stratagème politique soigneusement orchestré, voire une tentative d'anticiper une défense judiciaire habile face à de récentes accusations de diffamation au Gabon. Sécurité nationale, modernisation logistique pour les forces de défense gabonaises. Le renforcement des capacités militaires s'accélère au Gabon. Le président de la transition, le général Brice Clotaire Oligui Nguema, a officiellement remis une flotte de 20 véhicules blindés tactiques Pantera TB au camp Baraka de Libreville, destiné à optimiser la réactivité opérationnelle de l'armée nationale. Économie et mines, offensive de diplomatie économique en Australie pour le projet de fer de Belinga. Une importante délégation gouvernementale gabonaise, conduite par le vice-président du gouvernement Herman Imongo, a entamé aujourd'hui une mission stratégique à Perth en Australie. Invitée par le géant minier Fortescue, cette délégation, qui comprend également le ministre des Mines, vise à accélérer le développement du méga-projet de fer de Belinga dans le Wavindo. Pour Libreville, l'objectif est d'assurer que ce gisement serve de véritable moteur industriel pour la création d'emplois locaux et d'infrastructures. Justice, société, le proviseur du lycée technique national devant les tribunaux. L'affaire secoue le monde éducatif. Le proviseur du lycée technique national Omar Bongo ainsi que sa directrice des études sont actuellement à la barre. Les deux responsables pédagogiques font face à la justice pour des accusations graves de harcèlement moral et d'humiliation publique à l'encontre du personnel. Fait divers, éducation, drame de la nuit du bac à Mouila, une candidate perd la vie. L'émotion est vive dans la province de Langounié. Une jeune candidate de 17 ans, élève en terminale, a perdu la vie dans un terrible accident de circulation à Mouila. Le drame qui a également fait 8 blessés parmi les élèves au retour d'une veillée de proclamation des résultats a nécessité la prise en charge médicale d'urgence des survivants. C'est ainsi que s'achève ce Flash Info. Vous étiez avec Gwen Bilogué. Bonne suite des programmes sur Gabon News, les 93.5 FM.

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1: Bonjour à tous les auditeurs. Bonjour mon petit frère Stan. Oui, mon petit frère, mais ce que vous dites, c'est pas faux. Lorsqu'on a commencé à transformer le bois ici, les Gabonais étaient contents qu'il y aurait de l'emploi, il y aurait plus de chômage. Mais allez-y aujourd'hui en coque. Demandez à vos frères Gabonais, ils sont payés à combien? Ils sont payés à combien? Ils sont maltraités dans leur propre pays. Soi-disant ici que la transformation serait sur place, ça va permettre aux Gabonais d'avoir du boulot. Le boulot d'être rémunéré à combien? Le manganèse en question là, chez eux à Paris là-bas, allez-y voir combien ils sont payés les salariés français avec notre pauvre manganèse. Mais lorsqu'on va le transformer, si les jeunes Gabonais qui vont travailler, ils seront payés à combien? Ils seront maltraités, brimés dans leur propre pays. Bon, c'est pas ce qui m'amène ici. Moi, ce qui m'amène ici, je comprends pas. Hein, ce que nous suivons aujourd'hui dans les réseaux sociaux, c'est quand même, ça me frustre. Voici ce qui s'est passé à Tshibanga, une jeune fille, vraiment qui lui a son âme, qui a perdu la vie. Il paraîtrait c'était un agent des forces de l'ordre, un commandant de police. Et lorsqu'on suit l'histoire, ce monsieur, ça a commencé par chez moi, Makoko. Makoko, on l'a juste affecté à Chai Bank City. Vous voyez la solidarité que les agents des forces de l'ordre, ils ont entre eux. C'est ce qu'on dit ici. Et le Gabon, nous sommes dans quel pays? En réalité, nous sommes dans quel pays? Donc, dans ce pays, il faudrait qu'on porte l'uniforme pour que la loi ne nous poursuive pas. Donc la loi est faite pour les civils. Mais la question que je vous pose, quand Dieu nous a créé le monde et la terre que vous gérez aujourd'hui, il vous a laissé ces lois. Vous croyez que les lois que vous piétinez aujourd'hui sur terre là ne vont pas vous rattraper chez Dieu? Pourquoi vous faites ça? Donc la tenue que vous portez là, ça vous donne tous les pouvoirs du monde entier. Même le pouvoir de Dieu n'a plus de sens chez vous. Mais sachez que nous allons vieillir, nous vieillissons autant pour moi. Et le travail, vous allez toujours laisser le travail. Pourquoi la retraite existe? Est-ce que quand vous êtes en fonction, vous pensez un jour, si Dieu vous aime, il va vous amener jusqu'à la retraite? Ou parfois, vous pouvez arrêter votre vie au milieu. Et qu'est-ce que votre âme ira demain faire au ciel? La jeune dame que vous avez coupé sa vie, vous allez la retrouver devant. Sachez-le, vous allez la retrouver. On ne peut pas faire du mal à quelqu'un et on fait semblant dire aux parents que non, il est en garde vue, demain on va entendre, il est en prison, il n'est pas en prison, on l'a affecté ailleurs. J'ai subi ça avec mon papa qui m'a élevé. Les deux avaient son pauvre petit frère, il a tous à la gêne, le petit frère lui blesse à la machette. Au lieu qu'on l'enlève du boulot, mais on l'affecte à France et le temps pour. Donc ça veut dire, entre vous-même, vous êtes solidaires. Mais si c'était un civil, on allait entendre qu'il est déjà à la prison centrale de Tshibanga. Voici ce qui s'est passé aussi avec le maire. Si c'était un civil qui fassait le maire comme ça, là, on allait entendre qu'il est déjà au Gobouquet. Mais ce n'est pas sérieux, hein? On ne gère pas les hommes comme ça. La loi est pour tout le monde. C'est pour tout le monde la loi. Lorsqu'on crée la loi, c'est pour tous les individus qui vivent sur cette terre. Merci.
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1: 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Bonjour à tous et bienvenue sur l'actualité de ce mardi 28 juillet 2026. Politique et diaspora, le retour polémique au Gabon de l'activiste Pierre Wilfried Okumba. L'activiste politique Pierre Wilfried Okumba, alias Kamitatou, a fait son retour à Libreville après 13 ans d'exil en France. Ce retour suscite de vifs débats, notamment en raison de la forte couverture médiatique des médias officiels venus filmer son arrivée et sa demande de pardon public. Pour plusieurs figures de la société civile et d'autres activistes, à l'instar de Marc Ona Essangui ou Ange Kevindigo, cette mise en scène pose question. Ils y voient un stratagème politique soigneusement orchestré, voire une tentative d'anticiper une défense judiciaire habile face à de récentes accusations de diffamation au Gabon. Sécurité nationale, modernisation logistique pour les forces de défense gabonaises. Le renforcement des capacités militaires s'accélère au Gabon. Le président de la transition, le général Brice Luther Oligui Nguema, a officiellement remis une flotte de 20 véhicules blindés tactiques Pantera TB au camp Baraka de Libreville, destiné à optimiser la réactivité opérationnelle de l'armée nationale. Économie et mines, offensive de diplomatie économique en Australie pour le projet de fer de Belinga. Une importante délégation gouvernementale gabonaise, conduite par le vice-président du gouvernement Herman Imongo, a entamé aujourd'hui une mission stratégique à Perth en Australie. Invitée par le géant minier Fortescue, cette délégation, qui comprend également le ministre des Mines, vise à accélérer le développement du méga-projet de fer de Belinga dans le Wavindo. Pour Libreville, l'objectif est d'assurer que ce gisement serve de véritable moteur industriel pour la création d'emplois locaux et d'infrastructures. Justice, société, le proviseur du lycée technique national devant les tribunaux. L'affaire secoue le monde éducatif. Le proviseur du lycée technique national Omar Bongo ainsi que sa directrice des études sont actuellement à la barre. Les deux responsables pédagogiques font face à la justice pour des accusations graves de harcèlement moral et d'humiliation publique à l'encontre du personnel. Fait divers, éducation, drame de la nuit du bac à Mouila, une candidate perd la vie. L'émotion est vive dans la province de Langouni. Une jeune candidate de 17 ans, élève en terminale, a perdu la vie dans un terrible accident de circulation à Mouila. Le drame qui a également fait 8 blessés parmi les élèves au retour d'une veillée de proclamation des résultats a nécessité la prise en charge médicale d'urgence des survivants. C'est ainsi que s'achève ce Flash Info. Vous étiez avec Gwen Bilogué. Bonne suite des programmes sur Gabon News FM.
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1: Bonjour à tous les auditeurs. Bonjour mon petit frère Stan. Ouais mon petit frère, mais ce que vous dites, c'est pas faux. Lorsqu'on a commencé à transformer le bois ici, les Gabonais étaient contents qu'il y aurait de l'emploi, il y aurait plus de chômage. Mais allez-y aujourd'hui en coque. Demandez à vos frères Gabonais, ils sont payés à combien? Ils sont payés à combien? Ils sont maltraités dans leur propre pays. Soit disant ici que la transformation serait sur place, ça va permettre aux Gabonais d'avoir du boulot. Le boulot d'être rémunéré à combien? Le manganèse en question là, chez eux à Paris là-bas, allez-y voir combien ils sont payés les salariés français avec notre pauvre manganèse. Mais lorsqu'on va le transformer, si les jeunes Gabonais qui vont travailler seront payés à combien? Ils seront maltraités, brimés dans leur propre pays. Bon, ce n'est pas ce qui m'amène ici. Moi, ce qui m'amène ici, je ne comprends pas. Hein, ce que nous suivons aujourd'hui dans les réseaux sociaux, c'est quand même, ça me frustre. Voici ce qui s'est passé à Tshibanga, une jeune fille, vraiment qui lui a son âme, qui a perdu la vie. Il paraîtrait, c'est un agent des forces de l'ordre, un commandant de police. Et lorsqu'on suit l'histoire, ces messieurs, ça a commencé par chez moi, Makoko. Makoko, on l'a défait, on l'a juste affecté à Chai Bank City. Vous voyez la solidarité que les agents des forces de l'ordre, ils ont entre eux. C'est ce qu'on dit ici. Et le Gabon, nous sommes dans quel pays? En réalité, nous sommes dans quel pays? Donc, dans ce pays, il faudrait qu'on porte l'uniforme pour que la loi ne nous poursuive pas. Donc, la loi est faite pour les civils. Mais la question que je vous pose, quand Dieu nous a créé le monde et la terre que vous gérez aujourd'hui, il vous a laissé ces lois. Vous croyez que les lois que vous piétinez aujourd'hui sur terre là ne vont pas vous rattraper chez Dieu? Pourquoi vous faites ça? Donc la tenue que vous portez là, ça vous donne déjà tous les pouvoirs du monde entier. Même le pouvoir de Dieu n'a plus de sens chez vous. Mais sachez que nous allons vieillir, nous vieillissons tant pour moi. Et le travail, vous allez toujours laisser le travail. Pourquoi la retraite existe? Est-ce que quand vous êtes en fonction, vous pensez un jour, si Dieu vous aime, il va vous amener jusqu'à la retraite? Ou parfois, vous pouvez arrêter votre vie au milieu. Et qu'est-ce que votre âme ira demain faire au ciel? La jeune dame que vous avez coupé sa vie, vous allez la retrouver devant. Sachez-le, vous allez la retrouver. On ne peut pas faire du mal à quelqu'un. Et on fait semblant dire aux parents que non, il est en garde vue, des mots vont entendre, il est en prison, il n'est pas en prison, on l'a affecté ailleurs. J'ai suivi ça avec mon papa qui m'a élevé. Les deux avaient son pauvre petit frère, il a tous à la gêne, le petit frère lui blesse à la machette. Au lieu qu'on l'enlève du boulot, mais on l'affecte à Fonseville au tampon. Donc ça veut dire, entre vous-même, vous êtes solidaires. Mais si c'était un civil, on allait entendre qu'il est déjà à la prison centrale de Tshibanga. Voici ce qui s'est passé aussi avec le maire. Si c'était un civil qui fassait le maire comme ça, là, on allait entendre qu'il est déjà au Gobouquet. Mais ce n'est pas sérieux. Hein? On ne gère pas les hommes comme ça. La loi est pour tout le monde. C'est pour tout le monde la loi. Lorsqu'on crée la loi, c'est pour tous les individus qui vivent sur cette terre. Merci.
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0: Bonjour à toutes et à tous. Il est 11h05 au studio bleu de Gabon News. Bienvenue dans le cadre de votre émission, la tribune des auditeurs, votre rendez-vous quotidien où vous avez la parole. Cette plateforme qui vous permet de dire les sujets qui vous turlupinent, qui taraudent votre esprit. Ici, pas de langue de bois ou pas de propos injurieux déplacés. Vous réagissez, vous proposez et vous débattez de l'actualité qui fait bouger votre environnement. On nous fait déjà signe que nous avons un auditeur au bout du fil. On va pouvoir le prendre. Auditeur en ligne, allô.
1: Bonjour à tous et à tous. Bonjour Nati.
0: Bonjour, monsieur Bertin du Grand Libreville.
1: Oui, Nati.
0: Monsieur.
1: Vous l'avez sans doute remarqué, je n'appelle pas abondamment comme le font beaucoup. Mm-hmm. Ce n'est pas parce que rien ne me turlupine ou par manque d'unité. Non. J'appelle une fois par semaine et toujours en début de semaine, début d'émission. Mm-hmm. Pour moi, c'est une question de principe. Mais pourquoi une question de principe? J'ai horreur des frustrations. À mon âge, je n'aime pas être interrompu lorsque je prends la parole. Mm-hmm. Ça m'occupe. Donc, lorsque vous me donnez la parole, rassurez-vous que je ne serai pas interrompu, Nati. Mm-hmm. Je peux parler?
0: Allez-y, monsieur. Vous avez la parole.
1: Merci, Nati, pour votre aimable compréhension. Mm-hmm. J'ai un sujet, un problème, Nati, qui me turlupine sans cesse, nuit et jour. Il concerne, n'est-ce pas, l'abandon récurrent et prolongé des dépouilles dans les morgues et maisons de pompes funèbres du Gabon. À propos, je viens, n'est-ce pas, aujourd'hui m'adresser à nos autorités

0: arrivé. Peut-être parce que l'accumulation, n'est-ce pas, de centaines de dépouilles déclarées ou non dans nos maisons de pompes funèbres, à l'instar des carissons, n'est-ce pas, documentés à Libreville, la capitale et à l'intérieur du pays, cela n'arrive qu'aux autres, n'est-ce pas? Face aux désagréments forcés ou volontaires des proches, à mon humble avis, Nati, l'État ne peut plus rester un simple spectateur administratif. Non. Les Gabonais, nous lançons, n'est-ce pas, maintenant, par nos autorités, un appel pour une prise en charge totale et centralisée de ce problème. Créez un service social funéraire d'État. Mettez en place un guichet unique associant, n'est-ce pas, les affaires sociales et les municipalités pour identifier dès le décès les cas de vulnérabilité extrême. Une société se juge aussi, n'est-ce pas, à la manière dont elle traite ses vivants, bien sûr, mais aussi à la dignité qu'elle accorde, n'est-ce pas, à ses morts. Les Gabonais, nous comptons sur le patriotisme, dirais-je, nous comptons sur le patriotisme et l'engagement social de nos autorités de la Ve République pour redonner à chaque Gabonais le droit à une sépulture digne de ce nom. À l'entrée d'un cimetière au Cameroun, Nati, il est écrit « Hier, nous étions comme vous, demain, vous serez comme nous. » Pourquoi faire réfléchir? Merci Nati pour ce temps d'antenne. À la semaine prochaine, si Dieu nous accorde quelques souffles de vie. Je reste toutefois à l'écoute. Merci.
1: Restez à l'écoute, Monsieur Bertin Dugrand, Libreville, et merci pour votre intervention, auditeur au bout du fil. Et on va le prendre. Allô?
2: Oui, Madame Nati, bonjour.
1: Bonjour, Monsieur La Longue Réflexion.
2: Comment allez-vous?
1: Nous allons bien, merci. Tout va bien.
2: Ok. Bon, je salue déjà le Monsieur Bertin. Je voudrais rajouter un peu dans ce que il venait à peine de dire. Vous savez, Madame Nati, au Gabon, il y a ce qu'on appelle le patrimoine. Le patrimoine.
3: Tu peux immaculer ?
2: Voilà. Donc, il y a ce qu'on appelle le patrimoine. Alors, le patrimoine nous garantit une partie de cercueil d'entretien, tout ce qu'il y a. Bon, mais comme nous, les Africains, nous aimons enterrer les parents avec les cercueils d'1,8 million. Mais Madame Nati, on s'attend à quoi? Pendant que les gens attendent les cotisations pour enterrer le défunt, mais les corps restent dans les pompes funèbres. Quelqu'un est déjà mort. Pourquoi vous voulez faire autant de spectacles autour de lui? Madame Nati, vous voulez faire quoi? Un jubilé ou je ne sais pas quoi? Il est mort! On fait un cercueil de 150 000. Si le patrimoine vous donne un bon, et à travers le bon, vous prenez le cercueil, vous avez le droit d'inhumer, tout ça, machin, vous enterrez le parent. Pourquoi vous voulez faire tout un spectacle devant quelqu'un qui est mort? Pourquoi? Parce qu'on rentre sur un cercueil de 150 000, on ne l'a pas enterré dignement, et les muses, un corps sans cercueil. On l'attache sur un bras, un drap, et puis on va le jeter dans le trou. Voilà pourquoi aujourd'hui, le souci que nous avons, nous, les Gabonais, regardez chez les autres, les musulmans, dès que quelqu'un est mort, on fait une petite prière, on attache sur un bras, on va le jeter. On le jette comme il est venu. Mais nous, on va venir dire oui, nos coutumes ancestrales, non, machin, mais c'est ça. Parce que quand vous avez des familles qui sont diminuées, qu'il faut faire des cotisations, il n'y a pas l'argent pour enterrer. Et ils vous abandonnent le corps. Et c'est pourquoi on est obligé de demander à l'État d'aller inhumer toutes ces personnes-là comme des indigents. Mais l'argent que l'État a mis pour vous au patrimoine pour enterrer vos parents, quand vous n'allez pas toucher ça, mais ne vous dites pas qu'au patrimoine, les gens, vous l'avez des grosses voitures, les machins. Mais parce que c'est cet argent qu'on a mis pour vous, vous ne l'utilisez pas. Et à la fin des comptes, quand la fin de l'année arrive, et il faut bien qu'ils le dépensent. Donc il faut que les gens sachent que chaque Gabonais a son montant au patrimoine.

0: arrêtez de faire les histoires, les grains de ma 3-4 millions, c'est ce que je vous ai dit hier, Madame Nati. Ici, à cause d'un petit montant de 50 000, où quelqu'un peut vivre, tout le monde n'a pas d'argent. Mais quand il s'agit de la mort, vous avez les factures dans le cahier qu'on écrit des cotisations là. Vous allez atteindre les 10 millions. Vous faites quoi avec ça? Allez, Madame Nati.
1: Monsieur.
0: Je suis à l'écoute.
1: Restez à l'écoute. Merci pour votre intervention. Auditeur au bout du fil. Allô.
2: Bonjour.
1: Bonjour, monsieur Frédéric, et toi?
2: Bonjour à tous les auditeurs. À Mawango, que je vais lui rejoindre par rapport à ce qu'il vient de dire. C'est des choses que nous voyons tous dans nos familles. Et il a peut-être tout développé. Je ne peux pas comprendre. Je suis dans une famille, tu as un parent qui est malade. Et les parents, aujourd'hui, vous avez le côté maternel, le côté paternel. La personne se retrouve à l'hôpital. Il a besoin de votre aide. Mais vous n'allez pas voir des gens se manifester pour une ordonnance de 30 000. Vous n'allez pas voir. Et lorsque la même personne s'en va, ça devient des vrais problèmes. Soit c'est le côté du père ou le côté de la mère, ça commence à discuter le corps. Et le corps traîne comme, pour nous, l'auditeur vient de dire, un mois, deux mois à l'hôpital. Parce que vous devez trouver une solution, comment faire l'intérêt. Mais la solution, c'était quoi? C'était d'abord sauver la vie. Comment vous venez à peine de le dire? Quelqu'un est mort, il est mort. Vous cherchez à vous discuter, garder le corps pendant un, deux mois pour faire quoi avec? Lorsqu'il avait besoin de vous, de votre aide pour lui sauver cette vie, on n'a pas vu les parents. Et ça, ça arrive surtout chez nous, les Africains, et particulièrement au Gabon. Nathie, j'ai fait des réunions ici pour le mariage de la fille de mon oncle. Chez moi ici, ça c'est terminé dimanche. Je vous dis, je n'ai pas envie de vous donner la somme que les parents, le côté de mon oncle, ont donné. Mais tout ce que, qui ont pris les engagements, personne n'a déboursé 100 francs. Aujourd'hui, l'oncle a honte. Là, parce que je suis en train de dépasser, il me supplie, j'ai dit, je fais comment? Les beaux-parents ont mué notre oncle à cause des noirs. Mais supposons maintenant que c'était un décès, que c'est l'oncle en question là qui me partait aujourd'hui, ça devait venir des deux côtés du village, ceux qui sont ici à Libéry, et j'ai même découvert des parents que je n'avais jamais su. L'homme, c'est que l'homme noir est mauvais. Et c'est pas bien que nous vivons comme ça. Quelqu'un est parti, partez. Les musulmans nous montrent l'exemple. Et pourtant, ces musulmans, ils ont l'argent, hein, puisque même nous, ils sont solidaires. Mais pourquoi ils ne font pas ces exemples? On va aller garder le corps et les cercles, les 1 million, 5 millions, 2 millions. Mais et c'est fini, c'est parti. Tout de suite, en soirée, on va enterrer. Fin! Donc, c'est vraiment quelque chose que le gouvernement doit quand même voir. Et nous, les parents, nous aussi, se voir. Ça ne sert à rien de discuter un corps. Même la nourriture que tu as dans ton congélateur, tu as même du mal de donner à ta famille, mais c'est un corps que vous discutez pour faire quoi? Vous allez manger ça? Non. L'autre est parti, il est parti. Il cherche déjà à monter au ciel. Libérez-le, il s'en va et puis c'est tout. Bon, je vais pas m'en briser à terre, merci.
1: Merci encore à vous, monsieur Frédéric, et toi, autour du tour au bout du fil. Allô?
3: Bonjour, Nathie.
1: Bonjour, monsieur Jean-Félix.
3: Ravi d'entendre votre voix.
1: Un plaisir partagé.
3: Le malade est orphelin. Le mort a des parents. Les droits de l'homme ont plus vraiment leur droit de noblesse dans ce Gabon. Mais tout ce dont nous parlons chaque jour davantage, c'est affaires sociales, injustice sociale. Regardez ceux qui sont en prison sans être jugés, parfois innocents. Où sont les droits de l'homme? Très souvent, ils y perdent leur vie là-bas. Regardez l'injustice sociale. Les défaites que nous sommes dans notre raison. Mais quand des mauvaises personnes qui dirigent le pays sont en train de ne pas vous écouter, nous, nous vous entendre et de voir ce qui se passe autour. Eh bien, nous savons tout ce qui se passe. Moi, je survis. Les autres sont déjà partis. AVC, coma, maladie et autres. Droits de l'homme. Quand vous voyez aujourd'hui, dans un pays, moins d'un million d'habitants, et que beaucoup vivent dans la précarité, et que le taux de chômage est élevé, et que ce sont les jeunes, en fait, qui font la popularité de ceux d'avant, et qui, malheureusement, vivent dans des mauvaises conditions, mal scolarisés et autres. Ce sont les droits de l'homme, non respectés. Ils s'en foutent. Mais oui, c'est tout ça. Même les morts ne sont même plus respectés. Tout ça, c'est les droits de l'homme. Mais voilà. Et même tous ceux qui ont fait des études là-dessus, qui ont eu des grandes fonctions, mais regardez dans quelles conditions on a anticipé leur retraite. Ils sont ignorés. Mais voilà, je reviendrai, Madame Lati.
1: Merci de nous revenir et merci aussi pour votre appel. 0-66-24-91.
4: Oui,
1: allô.
4: Président Doussala.
1: Monsieur Doussala, comment allez-vous? Bonjour.
4: Bonjour à tous les jeunes, mes potes, très bien. Seulement trop fatigué. Je travaille dur.
1: C'est vrai.
4: Bonjour à tout le monde.
1: Il a toujours des élèves dans sa salle de classe.
4: Évidemment, monsieur Bouzendé en fait un ami. Le sujet des morts, ça c'est la réalité de nos propres réalités et nos mentalités. Quand l'homme est vivant, il n'a pas de valeur pour vous. C'est ce que j'appelle l'hypocrisie. C'est de l'hypocrisie. Lorsque j'avais fait, vous ne me donnez pas à manger. On dit les affaires sociales. Pourquoi on ne peut pas voter une loi où quelqu'un accablé, il va à un guichet, on ne lui dit pas de 20 000. Voilà les vraies lois. Quelqu'un accablé, le gaz est fini. Il n'a pas le devant, il n'a pas le derrière. Pourquoi on ne peut pas voter une loi qui part dans ce guichet pour qu'on le dépanne avec ses 20 000? Voilà les vraies lois. Et tout le monde fonctionne de la même manière. Lorsque l'homme est vivant, on n'a pas de valeur. Tu peux marcher sans papier, tu n'as pas de papier. Et lorsque tu décèdes, c'est là maintenant tu as les papiers. On te donne gratuitement là de naissance, là de décès. On te l'offre même. Et tu deviens célèbre. C'est ça l'hypocrisie. Quand nous allons arrêter l'hypocrisie, nous allons décoller. Quand nous allons arrêter de faire du gâchis, on dépense 2 millions dans les funèbres. Et d'ailleurs, même encore le poulet. Les funèbres au Gabon, à faire des funèbres là. C'est des millions, c'est une affaire de millions. C'est une affaire de millions. Est-ce qu'on va s'en sortir? C'est la roue de la pauvreté. C'est tout ça là qui rend le peuple pauvre. Il faut oser le dire. Un cercueil qu'on dit 500 000, 600 000, 1 million, c'est de gaspillage pour rien. Alors qu'on peut prendre cet argent pour financer les études de ses enfants, les enfants du défunt, les sponsoriser pour devenir quelque chose demain. Nous réfléchissons à reculons. Bien excusez de vous choquer. Il n'est pas encore prêt pour le développement. Merci, bonne journée à vous.
1: Merci encore,
4: vous plaisir. Mes lignes sont rétablies. On peut m'appeler si je suis sain.
1: D'accord. Merci. Ok, merci.
4: Vous n'êtes pas encore prêt pour le développement. Comme vous louez le Dieu des morts, c'est bien. Moi, je loue le Dieu vivant. Merci.
1: Merci encore, vous, M. Doussala, une fois de plus. Auditeur au bout du fil. Allô.
5: Oui, allô.
1: Oui, monsieur, bonjour.
5: Oui, bonjour, Madame Lati. Bonjour également à tous les auditeurs.
1: Bonjour, Monsieur Melchior.
5: Je vais également prendre le pied de ceux qui m'ont précédé. Monsieur et toi, bonjour. Mais il faut comprendre une chose. Quand les gens viennent mettre de l'argent pour les obsèques, comprenons-le une bonne fois pour toutes, ils ne cotisent pas pour la personne qui est partie. Ils cotisent pour eux-mêmes, pour se valoriser, montrer combien de fois ils sont riches. Alors, s'ils cotisent pour le malade, il va rendre service à l'autre. Mais lui, ce n'est pas le but. Le but de ces cotisations à hauteur d'un million, 2 700 000, c'est pour qu'il soit bien vu, qu'on comprenne que c'est lui qui a de l'argent dans la famille. Mais s'il le fait pendant que son frère, sa sœur est malade, ça va servir à sa sœur. Et c'est pas ce qu'il veut. Il faut le comprendre comme ça. Les cotisations lors des décès sont plus importantes que les cotisations pour un malade. Est-ce que le malade, une fois il sera guéri, est-ce qu'il va reconnaître combien de fois je l'ai aidé? Est-ce qu'il va se mettre à genoux quand il me croise? Non. Donc c'est pas intéressant. Par contre, quand il est mort et que je viens déposer un million, oui, je vais montrer combien de fois je suis riche. Parce que quand on va lui donner un cercueil de 2 millions, un cercueil de 800 000, bah, lui-même, il ne le voit pas. Hein. Et donc, il ne saura pas que j'ai dépensé pour lui. C'est ça la logique de l'homme africain. C'était mon premier point. Mmh. Maintenant, le deuxième point, je vais aller rapidement. Ça concerne l'activiste qui est arrivé au Gabon et dont tous les fans sont vent debout aujourd'hui. Cet activiste-là, en fait, moi, le comportement des gens qui sont vent debout m'amuse et j'ai envie de rigoler. Vous êtes senti heurté par les propos de ce dernier. Mais pourquoi vous êtes dans les réseaux sociaux? Allez-y au tribunal, vous déposez une plainte. Il y a des vidéos, il y a des audios. Et vous vous plaignez qu'ils soient passés dans les médias. Madame Nathalie, mes parents là m'amusent. Je ne sais pas si monsieur Ndongo est en ligne, qui nous explique un peu ce phénomène-là. Ils se plaignent partout, mais sauf là où on les attend. C'est quoi cette hypocrisie? Arrêtons avec l'hypocrisie. Vous savez pourquoi il est passé à Gabon première, pourquoi il est passé à Gabon 24. Vous savez pourquoi il est ici. Et donc, vous êtes dans le même système, dans le même bain. Alors, il faut supporter et arrêter de vous plaindre. Vous tournez au ridicule. Vous êtes comme des enfants qui pleurent parce qu'on a arraché le bonbon. Donc, il faut assumer les actes que l'on pose. Et maintenant, si on veut montrer combien de fois nous sommes forts, alors, ceux qui se sont sentis humiliés par ce dernier, allez-y déposer plainte au tribunal. Merci, je reviendrai.
1: Merci à vous, M. Melchior, de nous revenir. 066 21 91 16, c'est bien notre émission. La tribune des auditeurs qui a commencé déjà depuis un moment. On parle ici de cotisations des funérailles, hein, soit des... Pourquoi sûrement ces cotisations sont si importantes que celles que l'on peut faire pour le malade, donc celui qui est ou celle qui est hospitalisée. Vous avez quelques points de vue qui sont donnés ici. Vous avez la capacité de pouvoir vous exprimer à ce numéro de téléphone et cette plateforme. C'est au 066 21 91 16. 066 21 91 16. Vous avez le www.gabonnews.com. www.gabonnews.com pour vous connecter, pour vous qui n'avait pas sûrement une radio stéréo, vous pouvez vous connecter au www.gabonnews.com pour pouvoir suivre l'émission, mais aussi participer. 066 21 91 16. Autre auditeur au bout du fil, on va le prendre. Allô?
6: Allô?
1: Allô, monsieur Ndon?
6: Oui, Nati, oui. Monsieur Melchior, je suis à l'écoute.
1: Votre oncle vous a appelé?
6: Bon, pour ce qui est de l'activiste qui a passé son temps à tenir des propos orduriers à l'égard des femmes, je m'en fiche, comme de mon premier site. Ça, c'est la première chose que j'ai à dire. Je ne porterai pas plainte contre lui. C'est quelqu'un que je méprise. Et en dehors de ce que je dis là sur Radio News, Gabon News, il m'importe peu et très peu. Autant d'absurdité dans la bouche d'un seul homme, ça ne peut en rien m'interpeller et susciter la moindre des craintes, la moindre des atteintes. Non, du tout. Ça, c'est ça. Pour ce qui est des gens qui cotisent plus quand il y a le décès, oui, on cotise plus quand il y a le décès de quelqu'un. Pourquoi? La première chose, c'est parce qu'on se débarrasse de celui qui est mort. Une dernière fois, il va nous coûter, et puis bon, qui s'en aille. Ciao. Adieu. La deuxième chose, c'est que dans nos sociétés, nous craignons la mort. Quand il est vivant, on peut encore aller chez un gala pour contourner ces atteintes ou ces attaques. On peut encore aller, je ne sais pas sur quel site rituel, pour contourner les effets de la colère ou des effets de sa colère contre nous. Mais quand il est mort, non, la mort, personne ne veut y aller. Hein. Personne ne veut aller de l'autre côté. Et donc, on ne sait pas ce qu'il est capable de faire pour nous. Alors, on cotise pour le mort un peu pour lui demander pardon. Pardon de ne pas avoir assez fait pour toi. Et puis, toi qui vas de l'autre côté, et pitié de nous qui restons. C'est ça notre mentalité. C'est ça notre mentalité. Et ça se traduit à tous les niveaux. À tous les niveaux. Nous accordons beaucoup d'importance à ceux qui n'en vaut pas ou qui n'en vaut plus la peine. Ce qui est mort est mort. Les chrétiens disent, laissez le mort enterrer le mort. Ce qui est mort est mort. Mais nous avons cette tendance-là à craindre ce qu'il y a au-delà de la mort. Et on se dit, mais dès qu'il va mourir, il y a des ethnies dans notre pays, et quand quelqu'un meurt, ben, tout le village déménage. Parce qu'on pense qu'il va revenir et se venger de tous les hommes. Et tantôt, celui-ci, M. Melchior, qui m'avait refusé un bonbon il y a 40 ans, Mme Nati, qui ne m'avait pas donné un bout de manioc. Mais c'est ça notre mentalité. Ça fait que cette façon de faire, je vous assure, je ne pense pas qu'elle soit propice au développement. Nous sommes des gens qui accordent l'importance à ce qui n'en a pas. À ce qui n'en a pas. Et regardez tout autour de vous. Je n'ai pas envie de m'étendre. Mm-hmm. Et regardez autour de vous. Quand nous demandons à ce que les raisonnements soient soutenus, quand nous demandons à ce que les gens aient les preuves de ce qu'ils disent, qu'on ne soit pas dans la culture de l'opinion, parce qu'on croit seulement sans preuve, eh bien, voilà. Nous le voyons sur cette antenne. La République de l'opinion. Mais voilà. Merci.
1: Merci aussi à vous, monsieur. On va prendre un autre auditeur au bout du fil. Allô?
7: Oui, bonjour, madame.
1: Bonjour, monsieur.
7: C'est monsieur Poukad David Mangasson de Française Papi. Merci. L'émission s'appelle Le Mur de Lamentation. La tribune des auditeurs. Mais je me bats sur le mur. M-U-R. Si on renverse, ça devient quoi? Le rhume. Donc la grippe. Et j'interpelle aussi, je n'aime pas l'hypocrisie. Madame, je vais vous donner un témoignage. Quand je commençais ma maladie, j'ai appelé une des tantes. Il me manquait 1000 francs pour compléter à la pharmacie au forestier. J'ai appelé, elle me dit, elle même 100 francs n'a pas. Elle vient en peine d'envoyer des millions à ses filles en Europe. Le fait, Dieu m'a dit non, raccroche. Et j'ai perdu la tante, une de mes tantes, la femme de mon oncle. Il y a un qui a quitté les Tibans, les Moabis, qui est venu pour les funérailles. Pendant les funérailles, ils ont fait ma pub. Et lui, il est venu faire le rapport en me disant que non. Ah, ils ont fait des éloges à ton nom. J'ai dit à l'oncle, mais je n'aime pas l'hypocrisie. Maintenant, imagine un peu si Christ ne m'avait pas su préserver la vie. Il devait parler comme il parle là. Le monde est faux. Je ne suis pas venu pour me venger. Je suis venu pour accomplir ma mission. C'est tout. Et ça, c'est mal. Ils ont peur. Ils se disent que non, je suis venu pour me venger. Non, je suis venu pour accomplir ma mission. Leur problème, ce n'est pas avec moi, mais c'est avec le Créateur. C'est tout. Je les bénis chaque jour. Chaque jour, je les bénis. Et je termine en disant, l'Afrique n'est pas unie. Comme nous parlons des États-Unis. Et on renverse, ça devient quoi? L'Union européenne. Merci.
1: Merci encore à vous, M. Bouquet, pour votre intervention du terre au bout du fil.
8: Oui, monsieur, Madame Nati.
1: Monsieur.
8: Président du Saga qui revient.
1: Vous écoutez, monsieur.
8: Bonjour. Mais bonjour encore à M. Romero. Sans oublier les aînés et ceux qui sont toujours avec moi. Monsieur, toi, bonjour à vous. Mais c'est simple comme bonjour. Vous montrez combien de fois vous êtes nul. Mais excusez, c'est pas les injures. Vous montrez combien de fois que vous n'êtes pas solidaire. C'est ça, c'est pour là. Quelqu'un est vivant, on ne l'aide pas. On ne veut pas l'aider. Il a un bac, il pourrit à la maison.
4: on ne veut pas pour financer son projet. Et dans cette famille, il y a des milliardaires. Nous ne sommes pas solidaires. Vous ne faites pas la priorité des choses. Il n'y a peut-être pas une priorité pour vous. Mais quand le lever des sept, le couvain des sept, vous sortez le ballon de millions. Ça prouve la suffisance que vos millions sont faits pour les déchets. Votre richesse, c'est pour que les cercueils s'inquiètent. Même si la personne met en Chine, on espace le corps. On paie 4 millions, 10 millions. Ça, vanité de vanité. Qui te voit quand tu dépenses tout ça? Personne. Les gens viendront manger, c'est juste traiteur. Mais en fait, de quoi ils repartiront dans leur maison? Leur vie ne change pas. Vous ne les avez pas impactés. Je le vois comme c'est des actes de rébellion. Mais c'est un mouvement. Et le monde fonctionne comme ça. Toutes les gens ont des familles bénies. Toutes les personnes sont bénies. Mais ce sont nos comportements, ce sont des comportements qui nous amènent vers la pauvreté. On joue un jeu des morts. Et on fait le cri des morts. Et on est là pour ça. Réflexion, pas visibilité nulle. Je ne joue pas, hein, mais c'est la réalité. C'est l'hypocrisie caractérisée, intellectuelle et spirituelle matérielle. Le mot est trop fort ce matin. Je suis parti, merci.
1: Merci.
4: Bien de choses à monsieur Mekir.
1: Merci de nous revenir, monsieur Duxaga. 066, autre auditeur au bout du fil. Allô? Allô?
9: Allô, madame Nati, bonjour.
1: Bonjour, le vieux Dunzeng.
9: Excellent début de semaine.
1: Merci, à vous aussi.
9: Et à tous les auditeurs. Moi, j'appelle un peu à la suite de mon frère Melchior et de mon neveu, donc. Je ne parlerai pas de décès, mais plutôt de. Du clin d'œil qu'ils ont fait sur le retour de l'activiste en question. Ce que je dois dire, c'est vrai que M. Ndong a dit que pour lui, c'est quelqu'un d'insignifiant. De par les propos qu'il a tenus, je peux le comprendre. Mais ce qu'il faut aussi comprendre, c'est que nous sommes dans un état de droit. Il faut, dans un état de droit, la justice doit être équitable pour tout le monde. Premier point, c'est que on nous a coupé les réseaux sociaux sous prétexte, effectivement, qu'il y a des gens qui proféraient des paroles à la limite de l'insulte ou au-delà des insultes. Jusqu'aujourd'hui, ça va faire 4 ou 5 mois, on n'a plus de réseaux sociaux. À cause de quoi? À cause des invectives et hontées des pseudo-activistes. Maintenant, on a eu un cas aussi au Gabon où, pas un activiste, comment il s'appelle encore, le jeune homme de la Ligue des tradis praticiens, qui avait eu des propos invectivant une communauté, c'est-à-dire celle du Haut-Ogooué. Qu'est-ce qui s'est passé? Le procureur s'est auto-saisi et il a fait de la prison, je crois, 3 ou 4 mois de prison. Ça, c'est la loi. C'est-à-dire quelqu'un qui se permet, sur la place publique, de proférer des paroles allant contre la cohésion nationale et invectivant une communauté en particulier, ou plusieurs communautés, se doit d'être poursuivi par les autorités. C'est là où on a toujours tendance à voir dans notre pays le deux poids, deux mesures qui n'a pas de sens. Quelqu'un qui est censé être ou faire partie des gens qui ont fait en sorte qu'on soit, on n'ait plus de réseaux sociaux au Gabon, arrive et on lui déroule le tapis rouge. Où est la cohérence? C'est tout ce dont on parle souvent dans cette émission. Il faut la cohérence. Est-ce que quand on voit ce genre de circonstances, on se pose la question, est-ce que c'est une cohérence à géométrie variable ou c'est une cohérence, je veux dire, ou c'est, comment on dit ça, ou c'est des attitudes qui doivent être respectueuses de la loi et s'appliquer à tout le monde. C'est dans ce genre de circonstances-là qu'on s'est dit, mais peut-être c'est effectivement comme les Gabonais ont l'habitude de dire, il y a le Gabon des uns et le Gabon des autres. je reviendrai.
1: Merci de nous revenir, monsieur. C'est le vieux de Nzaï, auditeur en ligne. Allô?
10: Regardez dans les différents hypermarchés. Mais vous verrez que la plupart des caddies des riches sont remplis de quoi? Mais des croquettes de chien. Mais ils se nourrissent de riz parfumé, de côte de bœuf, entre côte de veau, leur propre chien d'Overman. Et en temps, quand vous leur demanderez de quoi manger ou de quoi acheter à manger, ils vous diront qu'ils n'ont rien. Mais par contre, leurs animaux sont très bien nourris. Voilà. C'est ça. Oh mon Dieu.
1: 06621 91 16. Allô, nous étions avec Monsieur Jean-Félix.
11: Allô, Nati.
1: Monsieur Ndon.
11: Oui, je viens saluer mon oncle, le vieux de Zen. Mais mon cher oncle, c'est fort de tous ces constats-là que j'ai donné mon point de vue, presque dépité. Vous imaginez ce qu'il fasse sur tous les médias publics comme un héros. Mais parce que c'est ça notre mentalité. Parce que dans notre société, ben, on a appris à invectiver certaines ethnies. Les propos de ce type sont légion. On peut les relever ici. Je dis, j'ai pas envie de me mettre là-dedans, j'ai du mépris pour cette façon de faire, parce que les médias publics ne peuvent pas dérouler un tapis rouge pour quelqu'un qui a mis en cause l'équilibre sociétal de notre pays en invectivant, en traitant une ethnie qui est très honorable, à laquelle j'appartiens, de rien du tout. Mais ce type-là, il traîne des casseroles en justice. Son propre père a porté plainte contre lui. Il y a même des suspicions d'assassinat et de bien des choses. Donc il s'agit de cambriolage et beaucoup d'autres choses. Alors, voilà notre pays. Pourquoi la justice ne s'auto-saisit pas de ce mise en cause du vivre ensemble dont ce type a été le chantre. Vous savez, pour avoir eu des expériences à l'international, il faut continuer à les avoir. Bon, vous regardez cela et vous vous dites, oui, on est vraiment un pays du tiers-monde. C'est ça qu'on appelle le tiers-monde, sous-développement. Il est mental, même les institutions le traduisent. Oui. Même nos institutions le traduisent. Ce type, il doit être mis aux arrêts. Mais ce n'est pas le cas. Il passe à Gabon 24. Qui est mise en place par le contribuable, dont les fans, dont ce type, s'est attaqué. Il constitue près de la moitié de la population de ce pays, sur 5 ou 6 provinces. Oui. Mais c'est ça. Il faut le dire aux gens. Voilà. Donc, je ne sais pas sur les réseaux sociaux, comme le disait M. Melchior. Il y en a qui iront en justice, mais moi j'ai du mépris pour cet homme, mais vraiment beaucoup de mépris. Et malheureusement, ben, il fait comme beaucoup. Ben voilà. Allez, bonne journée.
1: Bonne journée, monsieur, donc vous pouvez nous revenir, hein. Restez câblé. Vous dites au bout du fil. Allô?
12: Allô? Oui, madame la
1: ministre. Monsieur, oui, Melchior.
12: Alors, par les interventions de monsieur donc, et de Jules de Nzeng, je perçois une forme de, je dirais pas de sagesse, mais un peu de maturité, un peu de retenue, eu égard à leur âge et l'expérience de la vie. Et ça, je peux le leur concéder, tout à fait normal. Mais la vérité, comme l'avait dit un certain journaliste, la vérité n'est toujours pas bonne à dire. Et je pense que M. Ndong et le vieux Denzeng font, je dirais pas semblant, mais ils ont compris. Parce que Madame Nati, nous savons où est situé Gabon 24. Et nous savons comment on fait pour y accéder et avoir un plateau. Moi, j'ai envie de dire à ceux-là qui, à un moment donné de la vie de notre pays, parlaient de silure, contient le silure et autres, et qui se plaignent aujourd'hui que ce dernier, j'entends bien l'activiste, ne soit pas inquiété, je me dis, en fait, de qui se moque-t-il? Vous savez, Madame Nati, on dit souvent aux gens, ne vous engagez pas dans des voies tortueuses lorsque vous ne connaissez pas l'issue. Ils se sont engagés alors là qu'ils assument jusqu'au bout. Il est hors de question de s'indigner. L'indignation arrive lorsqu'on ne sait pas ce qui est à l'origine, du moins lorsqu'on ne comprend pas ce qui se passe. À partir du moment où on comprend ce qui se passe, l'indignation est une forte hypocrisie. Et ça là, nous là, on ne mange pas de ce pain. Ils savent pourquoi ce monsieur ne sera pas inquiété. Alors, il faut assumer. Quand on parle ici, on parle de la justice, on nous dit souvent quoi, Madame Nati? Non, non, non. La justice, elle est libre. Quand on nous parle de s'auto-saisie, que le procureur s'est auto-saisi pour des cas antérieurs, ah, moi, je pensais que ce n'était pas réellement ça. Mais bon, je ne vais pas m'avancer, je n'ai pas de preuves. Et donc, il faut assumer qu'ils arrêtent de se plaindre. Voilà. Merci.
1: Merci encore, Monsieur Melchior. Auditeur en ligne. Allô?
13: Allô?
1: Monsieur, bonjour.
13: Madame Nati, bonjour.
1: Bonjour, Monsieur Jean-Narcisse.
13: Bonjour à tous ceux qui sont connectés. Bon, moi, je suis turlupiné par une situation. La situation de mes frères enseignants bénévoles, mes frères et sœurs enseignants bénévoles, qui sont toujours en attente de leur bon rose. On ne voit que les mêmes noms qui apparaissent tous les mois depuis qu'on leur a remis les diplômes pour enseigner nos enfants. Ils sont toujours en attente. Nous sommes déjà presque à la rentrée prochaine. La rentrée prochaine, la rentrée administrative prochaine, il paraîtrait que c'est le 11 septembre. Mais eux, ils vont faire comment? Ils attendent toujours Madame le ministre de l'Éducation nationale. Ou vous attendez qu'ils puissent encore descendre dans la rue pour que leur solution soit trouvée? Hein, faites quelque chose pour ces frères et sœurs qui passent des moments difficiles, qui ont décidé d'enseigner nos enfants. Hein, Madame le ministre de l'Éducation nationale, Madame le ministre d'État, faites quelque chose. Ces enseignants souffrent. Bientôt la rentrée scolaire, ils font comment avec leur bon rose? À quel niveau? Les mêmes noms ne font que venir. Si on ajoute, c'est peut-être quelques 4-5 noms par mois. Mais les autres font comment? Il faut avoir quelqu'un à l'éducation nationale pour que le nom sorte, ou à la présidence de la République pour que le ton nom sorte. Hein? Ils sont fatigués là d'attendre. Ça fait plusieurs mois là, qu'ils ont reçu leur diplôme. Merci, je reviendrai.
1: Merci de revenir, M. Jean-Narcisse, auditeur au bout du fil. Allô?
14: Oui, bonjour, madame.
1: Bonjour, M. Frédéric.
14: J'ai dit d'abord merci à Stan. J'ai dit aussi merci à Melchior. Parce que ces deux éléments, ces deux messieurs, je les écoute depuis Ali Bongo. Parfois, eux et moi ici, c'était parfois... Mais je ne comprenais pas encore réellement que ce que la vie. J'ai grand grâce à Dieu, gloire à Dieu autant pour moi, de là où je suis aujourd'hui, tous les dimanches, là je vais essayer un peu de faire mes cours de la spiritualité. Et quand on me montre comment Dieu agit dans la vie des hommes, je me retrouve, mais qui aura dedans, et Stan. Vous voyez, des gens
15: Y comme moi, on disait sinon que peut-être c'est des gens qui veulent venir déstabiliser. Eh bien, les or, c'est des éléments qui ont une vision de là où nous, on ne voit pas. Aujourd'hui, on est privé des réseaux sociaux. Ce n'est pas à cause de nous qui intervenons ici, mais c'est à cause de ce monsieur et des autres qui étaient hors du Gabon. Ça fait 5-6 mois, on est privé des réseaux sociaux. Et à ma grande surprise, à notre grande surprise, autant que nous sommes, on est surpris de voir ce monsieur-là être accueilli. Mais moi, je ne sais pas si je pourrais être accueilli un jour comme ça. Il va dans les plateaux, sans avoir d'inquiétude. Mais la question que je me pose ce matin, comme je l'ai dit ce matin, nous allons fêter le 30 août à Makoko, la libération. Et c'est la question que moi je vais me poser en tant que Gabonais de Landa. Cette libération-là est pour qui? C'est pour qui? Parce que ce que nous assistons aujourd'hui, là, est-ce que là ça nous montre vraiment que nous, là, on est considérés dans notre propre pays? Ou il faut faire comme les autres pour être considéré, pour être respecté. Il y en a d'autres qui partent en prison ici. Même nous qui appelons ici, peut-être demain, boum, on est parti. Parce qu'on dit les vérités. Mais ceux qui ont méprisé les Gabonais, injuré, voulaient même fait diviser les Gabonais, aujourd'hui, ils sont là, ils dorment bien dans les climatisations, peut-être qu'il y a même un véhicule neuf, bien comme des millions. Là, maintenant, les Gabonais qui vont fêter la libération, vous allez fêter la libération de qui? J'ai mes limites là. Merci.
1: Merci encore à vous, monsieur Frédéric Etoua. Autre auditeur, il s'en est allé 066-21-91-16. C'est bien votre émission qui permet de vous turlupiner, de dire des sujets qui assurément minent la société. Cette plateforme est faite pour vous. Vous avez un seul numéro de téléphone, c'est le 066-21-91-16. Vous avez la capacité de pouvoir aussi nous joindre par messagerie, mais aussi par le site internet, le www.gabonews.com. On parlait du social depuis ce matin. On parle aussi des réseaux sociaux, on parle de tout ce qui assurément chagrine votre cœur. Il ne faut pas exploser, il faille assurément que vous puissiez vous libérer, mais avec des propos respectueux. C'est au 066-21-91-16. On parle de l'abandon des dépouilles hein, dans les maisons de pompes funèbres. Auditeur au bout du fil, on va le prendre. Allô?
16: Allô?
1: Allô, monsieur?
16: Oui, Mathieu, c'est moi qui reviens. Mmh. Monsieur Lecteur, merci d'avoir perçu ce sens de la retenue. Mais je vous dirais comme Kennedy, comme Malcolm X l'avait dit lors de l'assassinat de Kennedy, à savoir que quand vous recevez de la violence, tendez-vous à recevoir de la violence. Je suis un adepte de la justice, un adepte de la bienveillance. Mais quand j'enseigne ou que j'élève mes enfants, je leur dis ceci. Ce que vous faites vous reviendra dans la gueule, permettez-moi l'expression. La loi de cause a effet. Quand vous avez semé l'invective, l'injure, la violence, peu importe la forme qu'elle ait pu prendre, vous recevrez de la violence. Moi, je suis contre la violence. Mais si, par malheur, cette violence venait à se traduire, qui accuserait-on? Les médias publics qui ont déroulé le tapis rouge à cet homme comme si on l'ovationnait. Ceux qui le soutiennent dans l'ombre et qui estiment que, oui, il peut arriver en toute impunité, se mouvoir, se développer et tout faire en République gabonaise, après avoir violenté les autres. La loi de cause a effet. Moi, je la connais. Ce ne sera pas quelqu'un de sensé comme moi. Encore moins comme le jeu de Zen qui la pratiquerait. Mais il y a ceux qui n'ont pas le socle qui est le nôtre, qui n'ont pas la retenue qui est la nôtre. Oui, quand vous semez de la violence, la loi de cause à effet veut que vous receviez de la violence. Merci.
1: Encore à vous, M. Ndon, merci. Auditeur au bout du fil. Allô.
17: Allô, madame.
1: Allô, bonjour.
17: Madame, la plus jeune à la parole.
1: Le plus jeune, on vous écoute.
17: Madame, la plus moi, je veux relever un peu deux points très rapidement.
1: Allez-y.
17: Madame, la plus, le premier point, c'est concernant nos activistes, non soit les gens, pseudo et activistes. Madame, la plus, vous savez comment faire pour rentrer dans les locaux de Gabon Impact pour la chaîne nationale, là, madame, la plus. Est-ce que vous savez que ces gardes passent par la gendarmerie nationale, soit par la garde républicaine? Madame Nathalie, quand vous voyez quelqu'un qui a fait tout le boucan qu'il a fait là, Madame Nathalie, il arrive, il passe vers les chaînes des médias, quoi, ça ne veut dire rien. Madame Nathalie, moi je suis une vidéo ce matin de l'un des activistes qui est en France là, qui fait beaucoup le bruit là. Mais Madame Nathalie, si les chiffres qui fait sortir là sont vrais, donc nous tous on doit être activistes au Gabon. Je vous dis vrai, Madame Nathalie, quelqu'un a 8 millions avec 125 millions pour un terrain qu'il veut d'investissement, un véhicule, bon d'achat de carburant de 200 000 au mois. Bon, Madame Nathalie, comment on ne va pas devenir activiste? Allons-y, nous tous. Allons-y, Madame Nathalie, c'est devenu un boulot aussi. Parce que Madame Nathalie, dans un pays là où vous voyez beaucoup de gens devenir activistes, c'est qu'il y a l'argent derrière. Madame Nathalie, il passe même jusqu'en voyage. Bon, d'après ce qu'il a écrit sur le document que j'ai lu, hein, Madame Nathalie, il passe même en voyage avec le patron. Donc, vous voyez que Madame Nathalie, pourquoi n'est pas devenue activiste? Donc, quand il rentre, Madame Nathalie, c'est ce qu'il compte. Vous pensez que quelqu'un qui parlait mal à Ali Bongo, il est en France là-bas, Madame Nathalie, il devait rentrer. On a vu des gens comme les bars. Coba, comme mauvaise haleine, n'est jamais revenu, Madame Nathalie. Pourquoi? Parce que pour lui, ça veut dire qu'il rentrait. C'était ou la mort ou la prison invitée à Métianam. Ça, c'est pour ma première intervention, Madame Nathalie. Ma deuxième intervention va encore concerner nos frères qui ont été certainement recrutés par la mairie de Libreville pour nous embellir la vie, pour nous lutter toutes comme chaque année. Madame Nathalie, le rouge blanc n'est pas une décoration. Le rouge blanc, c'est une forme de signalistique. Madame Nathalie, quand ils passent mettre le rouge blanc devant la mairie, là où eux-mêmes ils attendent les taxis, voilà, attendent les taxis où?
1: À la fonction publique.
17: Hein?
1: À la fonction publique.
17: À la fonction publique. D'accord. J'aimerais un peu voir le maire ou un délégué du maire partir de devant la mairie jusqu'à la fonction publique pour aller prendre le taxi. Madame Nathalie, comment on va réfléchir comme ça? Pire encore, Madame Nathalie. Vous arrivez au Carrefour Gigi. Vous arrivez au Carrefour Gigi, Madame Nathalie. Il y a un monsieur qui a mis sur sa barrière interdiction de garer. Il a mis un petit rond comme ça là. Madame Nathalie, la police vient te prendre là, on te montre que voilà. C'est ça le panneau de signalisation. Mais Madame Nathalie, ça aussi, on doit dire à quelqu'un que ça c'est pas un panneau. Madame Nathalie, parce que chacun fait comme il veut. Comme il veut.
1: Rapidement.
17: Je suis à l'écoute de Madame Nathalie.
1: Reste à l'écoute, le plus jeune, revenez-nous. Auditeur au bout du fil. Allô.
18: Allô.
1: Oui. Bonjour, Monsieur Stan.
18: Oui, bonjour, Nathalie. Bonjour, Rakesh.
1: On a du mal à vous saisir, monsieur.
18: Allô, ici, ça va.
1: Ah oui, allez-y, s'il vous plaît.
18: Là, ça va, Nathalie?
1: Oui, c'est mieux ainsi.
18: D'accord, ok. Alors, concernant le retour au pays de l'activiste, vous savez, Nathalie, moi, je veux bien me poser plusieurs questions. D'abord, la première, c'est véritablement la véritable raison de son retour, ce qui a provoqué son retour. Parce que quelqu'un qui a passé autant de temps en France, qui rentre simplement avec un sachet, pour moi, franchement, c'est interrogatif, ça. Ensuite, Nathalie, c'est vrai qu'on subit aujourd'hui des désagréments avec la coupure des réseaux sociaux. Et on nous a dit que c'est par rapport au comportement de certains sur la toile, bien sûr, qui tiennent des propos injurieux et même des propos qui incitent au tribalisme et tout ce qu'on veut. Moi, je mets un bémol aujourd'hui là-dessus, Nathalie. Je me dis que ce n'est pas la raison qui a poussé à ce que les autorités à prendre cette décision. Si c'était vraiment le cas, Nathalie, déjà ce monsieur-là, il aurait à présent été arrêté, on ne lui aurait pas ouvert les portes de la chaîne nationale. Je me demande aussi comment Gabon 24 a eu l'information et allait l'accueillir à l'aéroport. Mais au-delà de ce monsieur Nati, qui s'est illustré de la façon la plus abjecte qu'il soit sur les médias, au-delà de lui, il y a un monsieur qui est directeur général adjoint de l'ARCEP, qui a fait la même chose que lui. Il est allé jusqu'à tenir mes propos, mais très, très, très dénigrant à l'endroit de M. Olivier. Ce monsieur est rentré, aujourd'hui le directeur général adjoint de l'ARCEP. Pourquoi, lorsqu'il est rentré, également les autorités ne se sont pas saisies de l'affaire pour qu'il se justifie, pour qu'il réponde des actes qu'il a posés? Donc moi, je serais quand même surpris de voir que ce monsieur-là soit arrêté, le deuxième, celui qui est arrivé il y a quelques jours. Parce qu'il y a un précédent. Et donc, je me dis que c'est juste la suite d'une trame, en fait. Surtout que la raison pour laquelle ce monsieur-là est rentré, moi, je mets des doutes là-dessus. Là, en tout cas, sur la raison qui a avancé. Je mets des doutes là-dessus. Et pour finir, Nati, pour finir très rapidement, il y a un humoriste franco-marocain que je suis beaucoup et qui présente souvent une blague. Il dit que c'est un psychiatre qui est en face de lui trois fous. Après un traitement de plusieurs jours, le psychiatre veut jauger le niveau de ces trois patients-là. Il pose la question au premier, 4 x 3. Le premier lui dit une moto. Il passe au deuxième, 4 x 3. Le deuxième lui dit un chiot. Et quand il arrive au troisième, 4 x 3, le troisième lui dit 12. Il dit, ah là là, comment tu as fait pour trouver 12? Et le troisième lui dit, il a fait une moto multipliée par un chiot. Et là, il tombe des nues. Donc vous voyez que ici, ce n'est pas la réponse qui importe, c'est comment est-ce que tu as fait pour trouver la réponse. Mmh. Et moi, c'est ce qui me vient souvent à l'esprit lorsque les autorités gabonaises agissent bien. Lorsqu'elle pose un acte que certains applaudissent. Je me dis, mais les gens applaudissent, est-ce qu'ils savent pourquoi est-ce qu'ils ont pris cette décision? Posons-nous d'abord la question de savoir pourquoi est-ce qu'ils ont pris cette décision. Et là, ça rejoint ce qu'a dit, je pense, M. Blanc, avec le Nganga national qui avait été arrêté pour des propos tendancieux, très tendancieux. Est-ce que c'est parce qu'il a tenu des propos tendancieux qu'il a été arrêté? Parce que là, on semble dire que là, la justice est vraiment saisie et tout, la justice a fait son travail. Pourquoi la justice aura fait son travail là-bas avec lui et la justice ne se saisirait pas pour celui qui est DGA de l'ARCEP et celui qui vient d'arriver? Pourtant, c'est la même affaire,
1: rapidement,
18: à quelques exceptions. Donc, là encore, les raisons fondamentales, il faut les analyser. Je suis à l'écoute.
1: Restez à l'écoute, M. Stan. On va prendre un dernier auditeur avant la pause. Allô?
19: Oui, allô?
1: Bonjour à nouveau, monsieur.
19: Oui, c'est monsieur Boukad, un mangassant, Patrice Irénien. Je viens pour interpeller le nouveau directeur général de Gabon Télévision, donc la maison Georges Ravary, monsieur Régis Massima. Il doit être sage et intelligent. Sans tout, ce n'est pas bon, il le sait. Mais il doit être sage et intelligent. Arrête. Et arrête de t'exhiber. Le piège est devant toi. C'est ton propre piège qui va te pincer, attraper. Merci.
1: Merci encore à vous, monsieur Bouquet. Le temps pour nous de marquer une pause publicitaire et revenir pour la suite de notre émission. Vous restez connectés pour la suite.

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2: Bonjour à tous les auditeurs. Bonjour mon petit frère Stan. Ouais mon petit frère, mais ce que vous dites, c'est pas faux. Lorsqu'on a commencé à transformer le bois ici, les Gabonais étaient contents qu'il y aurait de l'emploi, il y aurait plus du chômage. Mais allez-y aujourd'hui en coque. Demandez à vos frères Gabonais, ils sont payés à combien? Ils sont payés à combien? Ils sont maltraités dans leur propre pays. Soi-disant ici que la transformation serait sur place. Ça va permettre aux Gabonais d'avoir du boulot. Le boulot d'être rémunéré à combien? Le manganèse en question là. Chez eux à Paris là-bas, allez-y voir combien ils sont payés les salariés français avec notre pauvre manganèse. Mais lorsqu'on va le transformer, si les jeunes Gabonais qui vont travailler, ils seront payés à combien? Ils seront maltraités, brimés dans leur propre pays. Bon, c'est pas ce qui m'amène ici. Moi, ce qui m'amène ici, je comprends pas. Hein, ce que nous suivons aujourd'hui dans les réseaux sociaux, c'est quand même, ça me frustre. Voici ce qui s'est passé à Tshibanga, une jeune fille, vraiment qui lui a son âme, qui a perdu la vie. Il paraîtrait, c'était un agent des forces de l'ordre, un commandant de police. Et lorsqu'on suit l'histoire, ce monsieur, ça a commencé par chez moi, Makoko. Makoko, on l'a juste affecté à Chai Bank City. Vous voyez la solidarité que les agents des forces de l'ordre, ils ont entre eux. C'est ce qu'on dit ici. Et le Gabon, nous sommes dans quel pays? En réalité, nous sommes dans quel pays? Donc, dans ce pays, il faudrait qu'on porte l'uniforme pour que la loi ne nous poursuive pas. Donc, la loi est faite pour les civils. Mais la question que je vous pose, quand Dieu nous a créé le monde et la terre que vous gérez aujourd'hui, il vous a laissé ces lois. Vous croyez que les lois que vous piétinez aujourd'hui sur terre là, ne vont pas vous rattraper chez Dieu? Pourquoi vous faites ça? Donc la tenue que vous portez là, ça vous donne tous les pouvoirs du monde entier. Même le pouvoir de Dieu n'a plus de sens chez vous. Mais sachez que nous allons vieillir, nous vieillissons tant pour moi. Et le travail, vous allez toujours laisser le travail. Pourquoi la retraite existe? Est-ce que quand vous êtes en fonction, vous pensez un jour, si Dieu vous aime, il va vous amener jusqu'à la retraite? Ou parfois, vous pouvez arrêter votre vie au milieu. Et qu'est-ce que votre âme ira demain faire au ciel? La jeune dame que vous avez coupé sa vie, vous allez la retrouver devant. Sachez-le, vous allez la retrouver. On ne peut pas faire du mal à quelqu'un et on fait semblant de dire aux parents que non, il est en garde vue, des morts vont entendre, il est en prison, il n'est pas en prison, on l'a affecté ailleurs. J'ai subi ça avec mon papa qui m'a élevé. Les deux avaient son pauvre petit frère, il a tous à la gêne, le petit frère lui blesse à la machette. Au lieu qu'on on l'enlève du boulot, mais on l'affecte à France et Ville au Tempo. Donc ça veut dire, entre vous-même, vous êtes solidaires. Mais si c'était un civil, on allait entendre qu'il est déjà à la prison centrale de Tshibanga. Voici ce qui s'est passé aussi avec le maire. Si c'était un civil qui fassait le maire comme ça, là, on allait entendre qu'il est déjà au Gobouquet. Mais ce n'est pas sérieux, hein? On ne gère pas les hommes comme ça. La loi est pour tout le monde. C'est pour tout le monde la loi. Lorsqu'on crée la loi, c'est pour tous les individus qui vivent sur cette terre. Merci.
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2: Vous avez toutes les institutions du pays dans les postes les plus stratégiques, que ce soit les ministres, que ce soit les DG, que ce soit la Cour constitutionnelle ou tout ce que vous voulez, organes et tout, qui sont de près ou de loin affiliés au PDG.
3: La Tribune des auditeurs, c'est une libre antenne quotidienne qui vous permet de parler de tous les sujets qui vous turlupinent.
1: On détourne l'argent. Ce monsieur qui détourne l'argent a détourné comment ? Il a des complices. Il n'y a pas de directeur financier là-bas. Il n'y a pas de contrôleur financier. Il n'y a rien. Donc il a détourné comme ça. Donc il n'y a pas un système de contrôle.
0: C'est tout à fait normal. Même si quelqu'un va porter plainte, vous n'allez avoir aucune...
4: De retour sur le plateau, mesdames et messieurs, seconde partie de cette émission, le mur des lamentations. Nous avons quelques messages que nous allons pouvoir éponger avant de repartir avec nos réactions téléphoniques. Bonjour Madame Nati, monsieur, la longue réflexion n'a pas expliqué comment ça se passe au patrimoine pour les morts. Est-ce que c'est rien que pour les fonctionnaires ou aussi les chômeurs? C'est M. Steven du PK11. Je crois que c'est là l'écoute, tu viens de t'expliquer. On cherchera et on va trouver ensemble, M. Steven. Bonjour, Mme Nati, excusez-moi. C'est quel activiste qui est de retour? S'il vous plaît, merci. En faisant nos recherches, on a trouvé que c'est M. Wilfried Okomba. Oui, hein, appelé Kamitatu. Donc, M. Pierre Wilfried Okomba, c'est cet activiste qui a fait son retour au pays natal, si je ne me trompe. Bonjour, je veux savoir ce que veulent les Gabonais. J'ai comme l'impression que les Gabonais sont comme le peuple d'Israël. La même mentalité, vous ne voyez pas qu'il y a un changement qui s'opère dans le pays. Peuple ingrat, j'ai fini par comprendre qu'Ali avait raison de vous maltraiter. Le message n'est pas signé. Bonjour à vous et à tout l'ensemble des auditeurs. Madame Nati, comment interpréter le simple fait que nous sommes privilégiés d'avoir un pays entouré de mer et le poisson devient une denrée extrêmement rare et coûteuse dans le territoire national, sur le territoire national. Et nous oublions que chaque pays bien nourri est l'équilibre d'une nation. S'il vous plaît, jetez un regard sur le panier de la ménagère, les produits de première nécessité et la santé. S'il vous plaît, adresse à nos autorités, M. Alphonse Mba de Glace. Bonjour, M. Alphonse Mba de Glace. Bonjour, Mme Nati et l'ensemble des auditeurs. Adresse à nos autorités, hein, aux autorités du pays, comment interpréter des véhicules de gros cylindres bleus aux plaques bleues, autant pour moi, en voiture de service dans Libreville, alors que le panier de la ménagère est vide, Madame Nati, c'est hallucinant. S'il vous plaît, pensez un peu au social en réduisant les prix et des prix hein, des denrées alimentaires et des produits de première nécessité de grâce, Monsieur Alphonse Mba de Glace. Madame Nati, qu'est-ce qui se passe avec les malades mentaux et que la plupart sont des jeunes qui envahissent les rues de la capitale à Libreville? S'il vous plaît, que la structure sanitaire trouve une solution. Ça devient extrêmement grave, Monsieur Alphonse Mba de Glace. Une fois de plus, bonjour Madame Nati. Moi, Alphonse Mba, je n'arrêterai pas de parler de la flambée des prix des denrées alimentaires qui ne fait qu'augmenter et c'est tous les jours, surtout les produits de première nécessité, car le ventre vide n'a point d'oreille, Madame Nati, chaque magasin a son prix, c'est grave, signé Monsieur Alphonse Mba de Glace. Merci encore à vous Monsieur Alphonse Mba de Glace, ainsi que ceux qui ont pu intervenir par messagerie. Vous pouvez continuer à envoyer vos messages, là on va repartir directement avec un auditeur qui est déjà de l'autre côté. Auditeur en ligne, allô?
5: Vous voyez comment de fois nous ne sommes pas solidaires et nous sommes déjà entre nous. Peuple ingrat, oui, nous n'avons pas d'eau dans les robinets, nous sommes ingrats. Les handicapés ont 75 000 francs par an, nous sommes ingrats. Il y a des retraités depuis 2015 jusqu'à ce jour qui n'ont même pas encore perçu leur pension. Eh bien oui, le peuple est ingrat. Je m'évertue à crier haut et fort chaque jour à cet auditoire sont rentrés en possession de mon indemnité transactionnelle, eh bien, je suis ingrat. Vous avez des déscolarisés, eh bien, tant mieux, ben, s'ils n'apprennent pas, ben, c'est leur problème, mais nous sommes ingrats. Eh oui, la main-d'œuvre non permanente, il y a ce qu'on appelle une injustice sociale caractérisée, écart de salaire et tout. Eh bien, la non-prise en compte de toutes ces personnes-là de statut, de la main-d'œuvre à statut de fonctionnaire, ben, nous sommes ingrats. Eh oui, il y a des délaissages où éventuellement nous perdons des appareils. Réfrigérateurs et autres, voire split et tout ça là, mais nous sommes ingrats, peuple ingrat. Ben, le peuple qui n'est pas ingrat, ben, c'est le peuple qui voit ce fameux immeuble de 52 étages là monter. Oh, ben voilà, c'est triste. Peuple ingrat.
4: Nous étions avec M. Jean-Félix, auditeur au bout du fil. Allô?
6: Oui, c'est Stan.
4: M. Stan qui revient.
6: Alors, lorsque le nouveau directeur général de Gabon Télévision a pris ses fonctions, je me rappelle une de ses toutes premières interventions après son installation. Il a dit, pour le paraphraser, qu'il souhaite accompagner le président de la République, il souhaite que l'information et la vision du chef de l'État soient comprises par l'ensemble de la population. Et moi, je me rappelle parce que, là encore, ça m'a interpellé. On parle quand même d'une chaîne nationale. C'est la chaîne des Gabonais. Ce n'est pas la chaîne du président de la République ou du parti au pouvoir. Nati. Lorsque ce monsieur, M. Régis Massimba, pour ne pas le citer, a été nommé, il y a quand même des voix qui se sont levées pour dire que bah, il ne comprenait pas trop pourquoi. Bon, moi, je ne me suis pas lancé là-dedans. Parce que j'estime que le plus important est ailleurs. Nati, M. Massimba a remplacé un monsieur qui est journaliste expérimenté, très expérimenté. Monsieur Elmout Moutinga. Mais est-ce que vous pouvez nous dire très concrètement ce que vous avez pensé du passage de ce monsieur-là à la tête de Gabon Télévision? Je crois qu'il a fait 2 ou 3 ans, si je ne me trompe pas. Est-ce que les programmes de Gabon Télévision ont été améliorés au point que les audiences ont grimpé? Est-ce que des réformes claires ont été prises à Gabon Télévision? Est-ce que les agents de Gabon Télévision peuvent témoigner que le passage de ce monsieur-là a été remarqué? Voilà la question que je pose. En tant que téléspectateur, sincèrement, je n'ai rien vu d'extraordinaire. Rien du tout. Au-delà même de l'extraordinaire, je n'ai rien vu de mieux qu'avant. Là. Ça, c'est son arrivée. Donc, le problème ici, ce n'est pas au niveau du profil même de la personne. Le problème, c'est à quoi doit servir un média tel que Gabon Télévision. Dans notre pays, la chaîne nationale est une chaîne propagandiste. C'était le cas avant, c'est encore le cas aujourd'hui. Donc, que tu sois un journaliste rompu à la tâche, expérimenté, tout ce que vous voulez, ou encore pas le cas, ce n'est pas ça le problème. C'est à quoi sert l'instrument. Et c'est ça. Donc, quand j'entends mon frère, M. Bouka, appeler M. Massimba à être intelligent et tout, je me dis... Bon, je ne comprends pas trop cette interpellation-là parce que M. Massimba, il fait ce pourquoi il a été nommé. Il fait ce pourquoi il a été nommé. Tout ce qui se passe sur cette chaîne-là, sur ce groupe-là même, c'est ce pourquoi la chaîne existe. Parce que, sincèrement, Nati, quelle est la plus-value dans le quotidien des Gabonais de voir M. Okumba rentrer ou encore de le voir sur un plateau télé. Rappelons quand même que l'émission des médias, c'est former, informer et éduquer. Former, informer et éduquer.
4: Divertir.
6: Est-ce que Gabon Télévision joue ce rôle-là? Et en quoi l'arrivée de M. Okumba forme, informe et éduque les Gabonais? N'y a-t-il pas d'autres sujets sur lesquels la chaîne nationale doit se pencher? Sincèrement. Donc, je suis à l'écoute.
4: Restez à l'écoute. Vous allez avoir une autre intervention à l'eau. Allô?
7: Allô?
4: Allô, monsieur?
7: Oui, madame Lati.
4: Ah, monsieur Melchior, oui.
7: Vous voyez, c'est pourquoi j'avais dit dernièrement à monsieur Ndon et au jeu de Ndeng que vous savez, vous êtes des aînés, vous avez marché tantôt d'une manière, tantôt d'une autre. Et que, à un moment donné, cette communauté-là, notre communauté, est-ce qu'à un moment donné, les gens peuvent s'asseoir et se dire des vérités? Parce que le reste du pays nous regarde. Je ne citerai pas le nom, mais M. Ndon et le vieux Ndeng savent de qui je parle, et certains auditeurs aussi. Lorsqu'il a été question du silu qu'on a attrapé et qui doit rester. Est-ce que M. Ndon et le vieux Ndeng s'en étaient offusqués? Parce que ces propos-là, pour moi, sont tout aussi graves. Bien qu'on veuille les draper d'une forme de coutume ou de tradition, une coutume entre nous. Non, c'était des propos graves. Parce qu'un pouvoir, quand on est président de la République, on est président de tous les Gabonais. Maintenant que ces derniers sont pris à leur propre piège, c'est pourquoi j'en ris. Ils veulent jouer les vierges effarouchées aujourd'hui. Mais c'est pas possible. Le système est conçu tel que il n'y a pas moyen de faire marche arrière. C'est comme l'avion, madame l'a dit. C'est tout droit jusqu'à destination. Une fois vous avez embarqué, c'est fini. Et donc, ils vont certainement vociférer à gauche et à droite. En réalité, au fond, ils savent ce qui se passe. Et ils savent que rien ne va changer. Ils peuvent crier sur tous les toits, sortir les audios, dire tout ce qu'ils veulent, mais rien ne va changer. Mon frère Stan a pris l'exemple d'un des activistes, ancien activiste, disons, qui est directeur quelque part et qui avait tenu également des propos extrêmement graves. Je crois qu'il y avait également Jean-Pierre, en dehors du monsieur Oligui, il y avait Jean-Pierre qui avait été copieusement insulté. Vous ne pouvez pas vouloir d'une chose et de son contraire, madame Nati. On est dans la danse, allez, on danse. On danse jusqu'à... Et on boit jusqu'à la lit. C'est ça, les aînés. C'est ça le problème avec nos aînés dans ce pays. À un moment donné, c'est pas parce qu'on est plus jeune qu'on ne peut pas avoir une once de sagesse. Ils se sont tous jetés dans la marmite. Maintenant qu'il n'y a plus de morceaux de viande à se partager, ou du moins que la viande commence à se faire rare, on veut jouer les victimes. Mais non, moi, comme l'a dit M. Ndong, dans son propos liminaire, moi, ces propos ne me touchent nullement. D'accord ? Je suis franc. Et l'activiste a eu à dire ce qu'il a dit. Moi, ça ne me touche pas. En fait, il ne m'intéresse pas. Mais j'en parle parce que ça m'amuse de voir certaines personnes aujourd'hui jouer les offusqués, les très touchés. Ils ont perdu le sommeil. Mais non, ne perdez pas le sommeil, ça ne fait que commencer. Merci.
4: Merci encore à vous, M. Melchior. Revenez-nous. Auditeur au bout du fil. Allô.
8: Allô, Madame Nati, bonjour et tous les auditeurs.
4: Bonjour.
8: Alphonse Soumba de Glace. Ah, tenez, vous devez savoir que en défaut de moineaux, il ne faut jamais se contenter de pigeons. C'est une grande surprise pour moi. Et salut M. Stan, au passage, qui a dû dénoncer le nom. Parce que vous savez, à un moment donné, la lâcheté n'est pas mon truc. C'est une manière de donner de crédit à ce dernier-là. Parce que ce dernier-là qui renverse les plumes d'un coq ou bien poule en plein goudron, et après se dit dans sa tête qu'il reviendra ramasser tout au complet, c'est une mensonge. Il y a certains que le vent doit apporter et tout. Qui fait que, à un moment donné, soyons rationnels et matures. Bon, j'en passe. Madame Nati, je vous ai dit que quiconque qui vient toucher le peuple gabonais, jumelé compris moi, c'est quelque part de la lâcheté. Hein. Ce message-là qui ne porte pas de nom, je l'ai dit déjà une fois ici, surtout faire attention parce que beaucoup peuvent se cacher derrière les messages écrits. Les propos s'envolent, les futurs restent. Et qui n'a pas d'adresse. Le peuple gabonais sont des lâches. Il n'y a pas l'eau dans nos robinets, on est des lâches. Il n'y a pas le courant, des denrées alimentaires et consorts. Les fous qui jonchent de partout. Vous venez de vous imprégner ce qui se passait. Ce monsieur qui n'était plus maître de ses pensées, qui a dû ôter la vie à sa mère, hein, génitale, tout ça, sur l'union, on n'en dit rien. Nous, on attend au pire pour se réveiller. Madame Nati, vous savez, une chose est claire. Lorsqu'on veut bien faire, il faut que ça soit bien fait et d'une manière qu'on peut dire « waouh » et applaudir. Le peuple a besoin de l'eau dans le robinet. Le peuple a besoin de courant. Ça, ce sont des besoins vitaux, priorité d'abord, avant tout d'autres choses. On ne refuse pas, mais rendez-nous humainement viables d'abord, avant autre chose. À quand l'eau dans nos robinets, histoire de... Ce n'est pas tout le monde qui a 4000, ce n'est pas tout le monde, je ne sais pas, hein, que désormais la capitale est ornée par, je ne sais pas, citaines de bidons, de cuivre, d'eau ici et là et partout. Jusqu'à quand, s'il vous plaît, on a besoin de l'eau dans nos robinets. Et le délestage a repris encore son scénario. Voilà les problèmes.
4: Merci encore à vous, monsieur. Alphonse Mba, va prendre cet auditeur au bout du fil. Allô.
9: Madame Nati.
4: Monsieur Jean-Narcisse.
9: J'en ris. J'ai envie de poser la question à mon compatriote Wilfried Okumba Kamitatu d'Anjogo. Ah Wilfried, tu es venu encore faire quoi ici, au Gabon? Toi qui as failli diviser les fans et les batekés, tu es venu faire quoi encore ici? Les fans du Wellington ont créé Osimhen qui est devenu la pensée patriotique. Tu as critiqué, tu as voulu diviser. Tu es venu faire quoi ici au Gabon? C'est Ondobian, Jean-Narcisse de Milonsi qui te pose cette question. Imagine un peu que ces nombreux Gabonais te suivaient. Les propos incendiaires que tu proférais, que tu disais dans les réseaux sociaux. Tu es venu faire quoi ici, dans notre pays? C'est vrai que tu es Gabonais, il fallait rester en France. Il fallait rester en France. Oligui a pris le pouvoir. Oligui nous montre qu'il est compatriote, c'est un patriote. Mais tu as critiqué le père d'Oligui. Tu es venu encore faire quoi ici, dans notre pays? Je te pose cette question, réponds-moi. Merci.
4: Merci, monsieur Jean-Narcisse. Auditeur au bout du fil, allô?
10: Oui, merci.
4: Monsieur Ndong.
10: Oui, j'ai écouté Jean-Narcisse et je croyais que Monsieur Melchior avait compris que nous prenions un peu d'auteur. Monsieur Melchior, quand j'ai l'habitude de dire ici que je préfère voir le verre à moitié plein, ce n'est pas parce que je ne suis pas conscient de l'autre moitié qui est vide. C'est ça, la différence. Je veux bien qu'on vienne nous dire que nous nous sommes fait prendre au piège, mais à quel piège? Je mets que la société est ainsi faite. Elle est faite de différences, de divergences. La société est plurielle. Ça veut dire que M. Ndong ne peut pas toujours penser comme M. Melchior. M. Ndong ne peut pas toujours prendre les choses par le bout que M. Melchior a pris. C'est ça que le jeu de Zeng aussi essaie de te faire comprendre. Nous avons ici une situation qui est ce qu'elle est. Oui, penses-tu que nous n'en sommes pas conscients? Dès le début, nous savons de quoi il s'agit. Mais, comme je te dis souvent, nous préférons voir le verre à moitié plein. L'autre chose que je te dirais, et qui est une vision très ancestrale des choses, on dit qu'on n'appelle pas le chien avec un bâton à la main parce qu'il peut craindre le bâton que vous avez. Voilà. Donc, nous sommes conscients. Mais, Monsieur le Président, nous nous sommes battus pour vous. Pensez que nous ne passons pas pour du beurre. Que ce soit des personnes vivant avec un handicap qui attendent toujours, et les autres. Nous ne passons pas pour du beurre. Merci.
4: Merci encore à vous, Monsieur Ndong. Pouvez nous revenir, hein, Monsieur Ndong. Autre auditeur à ce numéro de téléphone, on va le prendre, on va l'écouter. Auditeur en ligne, allô.
11: Vas-y.
4: Monsieur, Monsieur Lambert.
11: Oui, c'est moi.
4: Ah, Monsieur Samson.
11: Je parle de Monsieur Ndong et Québécois et tout ça. Surtout, ça a été monté avant, pas seulement. Je crois que moi,
4: on vous écoute à peine, monsieur. On a du mal à vous saisir.
11: Ouais, monsieur, voilà, maman.
4: Il diminue un peu le volume de votre radio, je vous en
11: prie. Là, ça va?
4: Oui, c'est bon, c'est mieux.
11: Oui, il disait que si nous sommes en train de parler de quelqu'un qui est en France, qui vient, pour lui, au moins, c'est quelque chose que moi, je ne le veux pas rentrer, mais monsieur Olivier connaît pourquoi il a fait rentrer ce monsieur. Mais il y a des stratégies. Lui-même, il va être surpris parce que, comme monsieur Ndong a dit, on n'appelle pas le chien avec le bâton. Mais lui-même, il y aura des surprises, il va comprendre pourquoi il est rentré. Moi, ce n'est pas là. Mon problème aujourd'hui, c'est le problème de la mort. La mort. Je suis allé TG, parce qu'il m'a dit le matin, à la matinale, que Lambert, laisse la paix de Dieu là. Laisse la paix de Dieu, Dieu n'est pas dedans. Mais je vais lui poser la question, si Dieu n'est pas dedans, qui peut résoudre les problèmes que nous avons aujourd'hui si les hommes ont failli? Qui, parmi nous, si les hommes ont failli, qui peut résoudre nos problèmes aujourd'hui? Parce qu'aujourd'hui, on ne sait pas, c'est lui qui nous dirige. On ne sait plus celui qu'on a épousé, on ne sait pas si c'est notre enfant ou c'est pas mon autre enfant. On est un peu désespéré, on ne sait plus comment faire. On peut faire confiance à qui? Quand nous, on attend la délivrance, la dignité. Mais il faudrait que on voit comment les gens s'élèvent pour applaudir. Pour applaudir les gens qui font du mal. On les nomme. Celui qui fait le mal, le bien, on lui méprise. Et quand tu meurs, c'est là où on voit beaucoup d'argent. Quand tu es vivant, on ne voit pas l'argent. Il faut attendre que la personne meure pour que les millions sortent. On parle du patrimoine. Patrimoine, là, c'est qui? Qui est la tête du patrimoine? Le patrimoine attend pour donner l'argent quand tu meurs. Ce sont les questions que nous on se pose. Qui doit s'occuper du peuple? Si on s'occupe de ceux qui sont hors du pays, mais ceux qui sont à l'intérieur, qui réclament des pouilles, les maisons, le logement, le travail, et les enfants n'en parlons même plus. Est-ce que les gens sont conscients de la politique qu'ils mènent actuellement? Moi, je me laisse encore d'initiative hein, pour comprendre que le pays là est géré rien que par les autres, pas pour nous. Si nous-mêmes, on était gérants de notre pays, on doit avoir le sens de l'humanité entre nous et l'amour entre nous. Je l'écoute.
4: Restez à l'écoute, M. Lambert. Autre auditeur au bout du fil. Allô?
12: Oui, Mme Nathie.
4: Mais c'est la longue réflexion qui nous revient.
12: Oui, je viens pour l'auditeur qui demandait de lui expliquer sur le patrimoine.
4: Est-ce qu'il s'occupe, s'il vous plaît, il a demandé s'il s'occupe seulement des fonctionnaires ou bien il y a aussi les chômeurs.
13: Non. C'est un organe pour tous les citoyens gabonais. Voilà. Tu vas, ils sont en face de camp de police.
4: Mm-hmm.
13: Voilà. Tu vas là-bas, tu vas prendre tous les renseignements. On va te donner pour tous les citoyens gabonais. L'État a mis, je pense que tout dernièrement, l'État avait fait un communiqué. Là encore là-dessus, sur le montant par rapport à les citoyens, au rang des citoyens gabonais. Vous allez là-bas, voilà, ça ne sert à rien de faire les économies de 10 millions, 5 millions pour attirer les parents. Il y a encore reste 2 semaines. Voilà. Rien qu'avec la facture de ça, vous pouvez inhumer votre parent le même jour. Voilà. Donc, Madame Nati.
4: Monsieur.
13: Je vais finir par là. J'ai envie de demander pourquoi ce pays-là, il y a toujours cette gangrène qui date depuis les années. Est-ce qu'on peut nous dire combien d'ethnies il y a au Gabon?
4: Plus d'une cinquantaine.
13: Voilà, on peut peut-être dire 52 si je ne me trompe pas. Mm. Et comment sur 52 ethnies, et vous n'avez que 2 ethnies qui se jettent les pierres depuis de belles rivières? Pourquoi? Bon, parce que l'activiste, lui, là, c'est un non-événement. On est coutumé. Peut-être nous savons comment les gens vivent en France. Vous savez, vous ne pouvez pas être heureux dans un pays là où l'autochtone lui-même, même s'il achète un appartement, logiquement, il n'est pas le propriétaire de ça parce qu'il va la revendre quand tu ne pourras plus payer ses taxes. Donc, c'est normal que vous avez des Gabonais qui vivent là-bas. On ne sait pas comment, mais quand ils viennent ici, on a l'impression que bon, le frangin arrivé de Paname, il vit là-bas depuis 20 ans. Mais quand il vient, c'est le même encore qui te dit les fauchés. C'est là où on ne comprend plus rien. Parce que quand lui, il est là-bas, il se dit là-bas, c'est bien, la vie est belle, on est ceci. Vous savez, Madame Nati, je vous avais dit ici, vous savez pourquoi les filles gabonaises cherchent à sortir avec les blancs en Afrique? Elle va te dire, je préfère un blanc. Parce que si le blanc ne gagnait que le salaire, comme nous on gagne là, tu travailles, tu as tes 300 000 chaque fin du mois, je vous jure qu'aucune africaine sortirait avec un blanc. Le problème, c'est que ce que j'ai découvert à l'intérieur, c'est que chaque Européen qui vit ou chaque étranger qui vit, qui travaille dans un territoire qui n'est pas le leur, il a une prime tous les vendredis. Il peut aller de 600 000 à 2 millions. Donc voyez-vous un peu que voilà quelqu'un qui n'est jamais poussé. Et c'est pour ça que la Gabonaise court derrière lui. Donc, ce monsieur Okumba, machin, écoutez, il a insulté les gens, il a fait tout ce qu'il a fait. Il faut savoir un jour, il va se retrouver comme Bilibinde, une petite noix. En tout cas, il sera accueilli. Et vous ne tenez pas, Madame Nati, vous avez insulté, on vous a donné la brèche, vous êtes rentré. Maintenant, rien que la petite faille que vous allez commettre, Madame Nati, mais tout ça, ça va vous rattraper. Donc, les Jonas Moulenda et les autres là, ils le savent. Ils ont trop commis les choses, Madame Nati. Ils ont fait des choses, c'est des vendus, on leur paye pour faire les trucs. Il n'y a pas de souci. Mais ils savent pourquoi ils ne rentrent pas. Ils sont là-bas en France. Certains là, comme moi, je peux peut-être dire, est-ce que Jonas Moulenda, la nature, est-ce qu'il a le papier des réfugiés? Déjà, je sais qu'au Gabon, il avait été dit que même certains que je connais qui avaient demandé, on les
4: rapidement
13: avait dit non. Voilà, on les avait dit le pays n'est plus un pays en danger. Donc, beaucoup de Gabonais qu'on a réfugiés. On a refusé la carte de réfugiés. Donc, c'est pour dire, lui, là, c'est un non-événement, on va l'attraper. D'ici, là, vous allez entendre qu'il a été pris par la justice. Allez, Madame Nati.
4: Monsieur.
13: À demain.
4: À demain. Bon appétit. Auditeur au bout du fil. Allô? Ah, il est parti, il est revenu, un autre. Allô?
14: Allô?
4: Allô, bonjour monsieur.
14: Oui, Monsieur Boukada, il manque d'argent pour acheter sa fille. Merci. Le sel, S-E-L. Quand on parle maintenant du pluriel, quand on renverse, ça devient le pluriel. Merci.
4: Merci, Monsieur Bouka. 066-21-411-16.
15: Je suis le président de la République. Je suis un citoyen camerounais. Je participe au développement économique, politique et social, culturel, voire sportif de notre pays. Je suis retraité, efflaté, chômeur, et tout ce qui s'ensuit, et tout ce qui s'ensuivra. Je veux uniquement retrouver ma dignité, et vous l'avez promis, je veux rentrer en possession de mon indemnité transactionnelle transgabonaise. J'ai perçu un paiement partiel en 2013 de 901 000. Reste à payer 2 milliards 292 millions pour 35 déflatés ayant porté plainte contre une entité privée. Voilà, monsieur le président, et vous avez ce dossier complet à votre cabinet depuis bientôt un an. Activiste, que dire ? Syndicaliste, que dire ? Opposant, que dire ? Mais j'ai souvenance et j'ai mémoire de Benjamin, de Madame Nyaré Kogé, de M. Agonjo Okare. J'ai souvenance et il est là, encore vivant. Wan Mabik, c'est ça le vrai opposant. J'ai souvenance de Marc Mbando. Voilà les vrais opposants. Les activistes, les regardistes dans le parti actuel. Mais il y a des activistes là-bas qui ont des grands postes, non ? Qui passaient à TV5, non ? Monde. Qui critiquaient le pouvoir déchu, non ? Qui ont été récupérés, non ? Hommes et femmes, non ? Nous ne nous en plaignons pas ? À demain, Nati.
4: À demain, M. Jean-Félix, et bon appétit. Votre auditeur au bout du fil. Allô ? Allô ?
16: Allô, Madame Nati.
4: Le vieux de Nzeng.
16: Oui, c'est le vieux de Nzeng. Mm-hmm. Salutations encore à tout le monde. Mm-hmm. En fait, je tenais juste à la suite de mon neveu donc pour dire effectivement à mon frère Melchior que c'est même pas de l'indignation. Ne mettez pas les organes. Ce que je fais avec beaucoup d'apaisement, effectivement, c'est juste rappeler de manière factuelle les incohérences de nos dirigeants. Je crois que mon frère Melchior qui est juriste, je crois que beaucoup de cas, c'est-à-dire beaucoup de façons de résoudre les problèmes dans ce pays-là, devraient constituer même des jurisprudences. Tellement parfois c'est gros qu'on devrait en écrire des livres. Non, je ne suis pas dans l'indignation. Je ne suis même pas dans l'indignation. Je suis juste dans le rappel factuel des incohérences. Parce que c'est avec ce rappel-là que demain, lorsqu'on aura encore un autre sujet sur notre niveau de lamentation, on pourra prendre ça et dire, bon, voilà, en telle période, on a eu telle situation avec telle incohérence, regardez. Tout simplement. Maintenant, ce qui se passera, m'importe peu, puisqu'on n'a pas la même ligne éditoriale. Je suis pour le rassemblement. Je suis pour la cohésion. Je me sens bien partout. Je suis un Gabonais pur jus qui est bien partout dans tous les coins du Gabon et qui passe du temps dans tous les coins du Gabon. Donc, pour ce qui est des gens qui ont des agendas cachés ou des gens qui sont dans la mauvaise foi, ou ça ne m'intéresse pas. J'ai juste fait un rappel factuel, les incohérences de nos dirigeants. Et puis après, de toute façon, c'est pas pour autant que ce soit je n'irai pas prendre un jour avec mon frère, avec un de mes frères d'une autre région et par d'une autre région et par du Gabon. Ça ne m'intéresse pas. Merci et bon appétit.
4: Merci encore à vous, le vieux Denzing. Bon appétit aussi à vous, auditeur au bout du fil. Allô.
17: Le vieux Denzing, encore, c'est la mère. Une salutation à mes amitiés encore. Nati,
4: monsieur.
17: Monsieur de la longue réflexion ne m'a pas compris. Moi, j'ai parlé du patrimoine. Le patrimoine s'occupe seulement des décès des humains. Mais quand le patrimoine. Moi, la question, c'est de savoir est-ce que le patrimoine ne peut pas s'occuper des humains au lieu d'attendre seulement des morts pour donner un peu d'argent. Parce qu'aujourd'hui, moi, j'ai remarqué que la mort est devenue commercialisée. Et ils savent que si la mort arrive, c'est bien pour eux. Parce que le pouvoir vit à cause de ça. Parce que ces maisons funèbres-là, ils se font des chiffres d'affaires. Ces maisons de pharmacie, ils se font des chiffres d'affaires. Donc le bénéfice est qui? L'OMS et puis le pouvoir. Parce que quand les gens diminuent dans la vie, mais l'argent des rejetés, ça coûte dans le caisse. Parce que celui qui a travaillé, son argent est là-bas. S'il meurt, mais il bénéficie. C'est simple. Quand quelqu'un a fait des affaires, il a construit, vous allez voir beaucoup de voitures venir, beaucoup de gens venir. Il ne suit pas ce que le monsieur a laissé. Mais quand tu n'as rien, mais on t'abandonne. Et ton cercueil et ton corps est dans ce cas, personne ne va te retirer. C'est simple. On n'a pas besoin de l'église, de la mosquée pour comprendre le sens de la vie et comment le monde tourne actuellement. La mort est commercialisée et il faut la maladie pour conditionner l'homme. Et l'homme qui n'a pas l'argent est privé de la vie. C'est ce que moi je remarque. Et le politicien, c'est lui qui anime ça. Moi, je n'ai pas du patrimoine. Le patrimoine attend seulement l'argent pour donner quand les gens meurent. Mais quand les gens sont vivants, le patrimoine ne donne pas l'argent. C'est la question que j'ai posée, monsieur, de longue réflexion. Il va faire quoi le patrimoine, moi?
4: Monsieur Lambert, moi, il ne répond pas à votre question.
17: Je suis pas mort.
4: Rapidement, merci encore à vous, monsieur Lambert. Merci, mais monsieur Lambert ne répondait pas à votre question. Il répondait à la question d'un auditeur qui a envoyé un message et qui a posé la question. Donc, on va prendre un message qui nous parvienne. Oui, bonjour, madame Nati, à l'ensemble des auditeurs. Nous souffrons avec la poussière au niveau du Malibu 2. C'est insupportable à cause du trafic des véhicules lourds qui commence dès 6 heures du matin jusqu'à tard le soir. Les populations n'en peuvent plus. Les gens tombent malades. Tout et grippe sont notre quotidien. Monsieur Laroman, ce message s'adresse aux mairies du premier arrondissement d'Akanda. Nous souffrons avec la poussière dans Malibu 2. Merci de réagir. Bonjour Madame Nati, cela fait 3 ans pour jour que les propriétaires des maisons que l'État loue sont toujours en attente du paiement de leur bourse administrative 2023, 2024, 2025, 2026, notamment le cas de la police. Et je me demande si l'État a oublié cette dette. C'est monsieur Asek. Bonjour Gabon News, je respecte le droit de chacun de revenir dans son pays et de s'exprimer, mais je pense que ce retour arrive au mauvais moment. Notre pays a besoin de calme, de rassemblement et de travailler sur les vrais problèmes qui touchent les populations. Nous sommes fatigués des divisions et de querelles qui ne font pas avancer le quotidien des Gabonais. Ce n'est pas signé. Je ne suis pas d'accord avec ce retour car j'ai l'impression qu'on cherche encore à réveiller des tensions qui devraient être derrière nous. Aujourd'hui, les Gabonais attendent les solutions concrètes, l'emploi, la vie chère, l'électricité, l'eau, l'éducation et la santé. Les débats autour des personnes ne doivent pas prendre la place des préoccupations du peuple. Le message n'est pas signé. On va prendre cet autre auditeur. Auditeur en ligne. Allô.
18: Oh, Madame Nati.
4: Monsieur la longue réflexion.
18: Merci beaucoup. Merci. Parce que au moins, vous me comprenez. Donc, c'était juste pour ça.
4: Hein? Merci encore.
18: Pour dire à mon frère que je ne suis pas allé dans ta ligne. Je suis venu répondre à un auditeur qui a demandé sur le patrimoine qu'il s'occupait. Voilà. Donc, je lui ai dit. Il aille au patrimoine, il va prendre des informations là-bas. Parfois, on n'est pas obligé de tout donner à la radio. Il faut que maintenant, nous-mêmes, les Gabonais, on sache les institutions qui ont été mises par l'État. Vous allez vous renseigner, on vous dira comment ça se passe. Bon, allez, Madame Nati, bon
4: monsieur, appétit. Bon appétit aussi à vous. Un autre message. Bonjour à tous. Franchement, je me demande pourquoi on donne autant d'importance à cette affaire. Le pays a besoin de se reconstruire, pas de repartir dans les divisions. Chaque fois qu'on remet certaines polémiques au devant de la scène, ce sont les populations qui subissent les conséquences. Nous avons besoin de paix et de respect entre nous. Le message n'est pas signé. Bonjour, je suis un peu dépassé. Hein. La vérité, c'est que beaucoup de Gabonais sont dépassés par ces histoires. On veut voir des changements dans nos quartiers, dans nos villas, dans nos familles, dans nos écoles et dans nos hôpitaux. Les hommes et les femmes politiques doivent comprendre que le peuple attend des solutions, pas seulement des affrontements à travers des médias. Monsieur John, du côté d'Ovando, 066-21-91-16, on peut prendre un auditeur, s'il est bel et bien là. On me fait savoir que non, pas d'auditeur aussi. Quelques tierces de secondes nous séparent de l'heure de la fin. C'est bien votre émission, Le Mur de Lamentation. On est en train de se dire au revoir, mais à de revoir demain pour un nouveau numéro. Nous remercions. On va prendre l'auditeur, il est là. Non, nous remercions les auditeurs qui, de près ou de loin, ne cessent de participer. Merci pour votre fidélité et votre présence aussi hein, au cours de ces différentes émissions. On se donne rendez-vous demain. Bon, sur le programme sur Gabon News FM, la 93.5. Bel après-midi chez vous.
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0: 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Bonjour à tous et bienvenue sur l'actualité de ce mardi 28 juillet 2026. Politique et diaspora, le retour polémique au Gabon de l'activiste Pierre-Wilfried Okumba. L'activiste politique Pierre-Wilfried Okumba, alias Kamitatou, a fait son retour à Libreville après 13 ans d'exil en France. Ce retour suscite de vifs débats, notamment en raison de la forte couverture médiatique des médias officiels venus filmer son arrivée et sa demande de pardon public. Pour plusieurs figures de la société civile et d'autres activistes, à l'instar de Marc Ona Essangui ou Ange Kevindigo, cette mise en scène pose question. Ils y voient un stratagème politique soigneusement orchestré, voire une tentative d'anticiper une défense judiciaire habile face à de récentes accusations de diffamation au Gabon. Sécurité nationale, modernisation logistique pour les forces de défense gabonaises. Le renforcement des capacités militaires s'accélère au Gabon. Le président de la transition, le général Brice Luther Oligui Nguema, a officiellement remis une flotte de 20 véhicules blindés tactiques Pantera TB au camp Baraka de Libreville, destiné à optimiser la réactivité opérationnelle de l'armée nationale. Économie et mines, offensive de diplomatie économique en Australie pour le projet de fer de Belinga. Une importante délégation gouvernementale gabonaise, conduite par le vice-président du gouvernement Herman Imongo, a entamé aujourd'hui une mission stratégique à Perth en Australie. Invitée par le géant minier Fortescue, cette délégation, qui comprend également le ministre des Mines, vise à accélérer le développement du méga-projet de fer de Belinga dans le Waivindo. Pour Libreville, l'objectif est d'assurer que ce gisement serve de véritable moteur industriel pour la création d'emplois locaux et d'infrastructures. Justice, société, le proviseur du lycée technique national devant les tribunaux. L'affaire secoue le monde éducatif. Le proviseur du lycée technique national Omar Bongo ainsi que sa directrice des études sont actuellement à la barre. Les deux responsables pédagogiques font face à la justice pour des accusations graves de harcèlement moral et d'humiliation publique à l'encontre du personnel. Fait divers, éducation, drame de la nuit du bac à Mouila, une candidate perd la vie. L'émotion est vive dans la province de Langounier. Une jeune candidate de 17 ans, élève en terminale, a perdu la vie dans un terrible accident de circulation à Mouila. Le drame qui a également fait 8 blessés parmi les élèves au retour d'une veillée de proclamation des résultats a nécessité la prise en charge médicale d'urgence des survivants. C'est ainsi que s'achève ce Flash Info. Vous étiez avec Gwen Bilogué. Bonne suite des programmes sur Gabon News.
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2: Bonjour à tous les auditeurs. Bonjour mon petit frère Stan. Oui mon petit frère, mais ce que vous dites c'est pas faux. Lorsqu'on a commencé à transformer le bois ici, les Gabonais étaient contents qu'il y aurait de l'emploi, il y aurait plus de chômage. Mais allez-y aujourd'hui en coque, demandez à vos frères Gabonais, ils sont payés à combien? Ils sont payés à combien? Ils sont maltraités dans leur propre pays. Soit disant ici que la transformation serait sur place, ça va permettre aux Gabonais d'avoir du boulot. Le boulot d'être rémunéré à combien? Le manganèse en question là, chez eux à Paris là-bas, allez-y voir combien ils sont payés les salariés français avec notre pauvre manganèse. Mais lorsqu'on va le transformer, si les jeunes Gabonais qui vont travailler, ils seront payés à combien? Ils seront maltraités, brimés dans leur propre pays. Bon, ce n'est pas ce qui m'amène ici. Moi, ce qui m'amène ici, je ne comprends pas. Hein, ce que nous suivons aujourd'hui dans les réseaux sociaux, c'est quand même, ça me frustre. Voici ce qui s'est passé à Tshibanga, une jeune fille, vraiment qui lui a son âme, qui a perdu la vie. Il paraîtrait, c'est un agent des forces de l'ordre, un commandant de police. Et lorsqu'on suit l'histoire, ce monsieur, ça a commencé par chez moi, Makoko. Makoko, on l'a défait, on l'a juste affecté à Tshibanga City. Vous voyez la solidarité que les agents des forces de l'ordre, ils ont entre eux. C'est ce qu'on dit ici. Et le Gabon, nous sommes dans quel pays? En réalité, nous sommes dans quel pays? Donc, dans ce pays, il faudrait qu'on porte l'uniforme pour que la loi ne nous poursuive pas. Donc, la loi est faite pour les civils. Mais la question que je vous pose, quand Dieu nous a créé le monde et la terre que vous gérez aujourd'hui, il vous a laissé ces lois. Vous croyez que les lois que vous piétinez aujourd'hui sur terre-là ne vont pas vous rattraper chez Dieu? Pourquoi vous faites ça? Donc, la tenue que vous portez là, ça vous donne tous les pouvoirs du monde entier. Même le pouvoir de Dieu n'a plus de sens chez vous. Mais sachez que nous allons vieillir. Nous vieillissons tant pour moi. Et le travail, vous allez toujours laisser le travail. Pourquoi la retraite existe? Est-ce que quand vous êtes en fonction, vous pensez un jour, si Dieu vous aime, il va vous amener jusqu'à la retraite? Ou parfois, vous pouvez arrêter votre vie au milieu. Et qu'est-ce que votre âme ira demain faire au ciel? La jeune dame que vous avez coupé sa vie, vous allez la retrouver devant. Sachez-le, vous allez la retrouver. On ne peut pas faire du mal à quelqu'un et on fait semblant dire aux parents que non, il est en garde vue, demain on va entendre, il est en prison, il n'est pas en prison, on l'a affecté ailleurs. J'ai subi ça avec mon papa qui m'a élevé. Les deux avaient son pauvre petit frère, il a tous à la gêne, le petit frère lui blesse à la machette. Au lieu qu'on l'enlève du boulot, mais on l'affecte à fond, c'est du temps. Donc ça veut dire, entre vous-même, vous êtes solidaires. Mais si c'était un civil, on allait entendre qu'il est déjà à la prison centrale de Tshibanga. Voici ce qui s'est passé aussi avec le maire. Si c'était un civil qui fâchait le maire comme ça, là, on allait entendre qu'il est déjà au Gobouquet. Mais ce n'est pas sérieux, hein? On ne gère pas les hommes comme ça. La loi est pour tout le monde. C'est pour tout le monde la loi. Lorsqu'on crée la loi, c'est pour tous les individus qui vivent sur cette terre. Merci.
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0: oui.
1: Histoire ya Mbunanga, n'est-il filmé à Alain Delon?
0: Union Sekaniki,
1: pour la dernière à l'enfin du film.
0: Michel Otumba, Fogito Ro Petrolier.